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Donc demain, profitez-en à la maison de la famille de Brossard. On ouvre les portes. Il y a plein d'activités, des présences d'organismes aussi sur place. Il va y avoir une table de dons aussi. Bref, je peux pas tout nommer ce qui va se passer là-bas, mais je vous invite à aller voir leurs réseaux sociaux. 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Yeah.

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Saint-Jean, j'espère que vous allez passer un méchant beau mercredi soir. Tommy Kader qui est avec vous jusqu'à minuit. Si vous venez d'arriver, le meilleur de la musique, ça repart dans quelques instants. Sauf que là, je veux juste vous rappeler qu'il y a un symposium art et vignes au vignoble Coblotte de Saint-Bruno. Ça se passe en fin de semaine, donc 19 et 20 septembre, samedi dimanche, de 11 à 17 heures. Ça va être le moment parfait là, pour faire des rencontres uniques entre l'art, la création, l'univers des vignes aussi. Tout ça va se mêler et ça risque d'être vraiment, vraiment plaisant. Les détails sont en ligne, bien évidemment.

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1: Vous êtes toujours sur les ondes du haut 104.1. Je vous rappelle que ce samedi, il y a plein d'activités en v'là une. 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

demain, jeudi, hein, on s'approche lentement mais sûrement de la fin de semaine, mais c'est pas encore terminé. 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Il va y avoir une table de dons aussi. Bref, je peux pas tout nommer ce qui va se passer là-bas, mais je vous invite à aller voir leurs réseaux sociaux. 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

Saint-Jean, j'espère que vous allez passer un méchant beau mercredi soir. Tommy Kodak qui est avec vous jusqu'à minuit. Si vous venez d'arriver, le meilleur de la musique, ça repart dans quelques instants. Sauf que là, je veux juste vous rappeler qu'il y a un symposium art et vigne au vignoble Coblotte de Saint-Bruno. Ça se passe en fin de semaine, donc 19 et 20 septembre, samedi dimanche, de 11 à 17 heures. Ça va être le moment parfait là, pour faire des rencontres uniques entre l'art, la création, l'univers des vignes aussi. Tout ça va se mêler et ça risque d'être vraiment, vraiment plaisant. Les détails sont en ligne, bien évidemment.

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1: Vous êtes toujours sur les ondes du O104.1. Je vous rappelle que ce samedi, il y a plein d'activités en v'là une. Donc, de 9 à 14 heures pour le 19 septembre, samedi. On a la ville de Saint-Jean là, et ses partenaires qui sont heureux de vous convier. Vous, la population et tous ceux et celles qui écoutent le O présentement. Pour la troisième édition de la fête nourricière, ça va être à la rue Place du Marché, en face du marché public là, du vieux Saint-Jean, tout simplement. Grosse journée festive, gourmande, c'est bon pour toute la famille. Il y a plein d'initiatives locales là, qui vont être présentes sur place pour mettre là en valeur, entre autres, les produits régionaux. Plein de projets éducatifs aussi et collectifs pour favoriser l'autonomie alimentaire. Cette année, là, nouveauté, on a le réparotron. Donc, si jamais ça vous tente de faire réparer des objets là, comme des vélos, des vêtements, des petits électroménagers, des ordi, des radios, n'importe quoi, c'est une belle manière de prolonger la vie de ses biens puis d'être un peu plus écolo. 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

0: Bon jeudi matin, bienvenue dans vos 100 000 matins. Fred Côté, bon matin.
1: Merci, Fred. Toi, Fred.
0: Ben oui, ben oui. Mais oui, donc, Max Lalonde. Max? Max Lalonde? T'es où? Là, je fais des blagues. Un, déjà, ça vient peut-être de vous réveiller raide un peu, le time de Pink Floyd. Mais je fais des blagues parce que si vous étiez pas là en début de semaine, lundi, il y a une petite panique, en tout cas de mon côté, parce que Max n'était pas là. Puis, tu sais, en général, on se donne toujours un délai. Puis, à un moment donné, le délai était rendu pas mal tard. Là, puis, je me dis, OK, il arrivera pas. Mais qu'est-ce qui est arrivé? Tu sais, j'ai pas de nouvelles. J'essaie de le rejoindre, j'essaie de l'appeler, j'essaie de le texter. Je fais tous les temps. Puis, finalement, je le rejoins pas. Finalement, il est arrivé que, il y a eu un petit problème de cadran. Et tu sais, je vais vous dire une affaire là, je connais Max depuis pas si longtemps que ça, mais je peux vous assurer qu'être en retard, c'est pas dans ses habitudes, loin de là. C'est surtout dans la job qu'on fait là. C'est sûr que d'arriver en retard, tu peux jamais arriver en retard. Mais dans la job qu'on fait, on s'entend là qu'à 5h58, quand le micro arrive, puis que la musique part, il faut que tu sois là. Fait que bref, j'avais une petite frousse, mais finalement, c'est ça, il était juste en retard. Mais encore une fois, c'est pas ça. C'est pas pour ça ce matin que Max il est pas là. Ben non. Max, lui, ce matin, a préféré

Oui. C'est un beau gros cadeau d'anniversaire. Ça fait 10 ans qu'il est avec sa femme, la famille, puis toute la quête. Fait qu'ils ont décidé de s'offrir un super beau cadeau, là, un très beau gros cadeau, puis d'aller voir Céline du côté de Paris. Moi, j'étais un peu jaloux. Mais je suis pas jaloux de Max. Je suis jaloux de Paris. Parce que Paris accueille Céline, ça aurait été le fun en tabarouette qu'elle vienne faire son tour au Québec, qu'elle aille une série de spectacles aussi. Je suis pas le plus grand fan de Céline Dion, ça c'est correct, mais si elle était venue au Québec, je me serais peut-être arrangé pour aller voir ça, parce que je me dis qu'il y a des spectacles de Céline Dion, ils commencent à en avoir, les chances d'en avoir pendant longtemps encore, là, je pense qu'ils sont assez minces. Fait que, bref, bon séjour à Paris pour Max, puis moi je serai là dans vos 100 000 matins, aujourd'hui, demain et lundi prochain. On a toute une émission, encore une fois, pour vous autres, là, parce que ça change rien. Ouais, ben, on va avoir peut-être un peu... Mettons que... Non, j'irai pas là. on va avoir la game avec Gilbert Dionne. Caroline Fred. Je sais pas si je vous l'ai déjà raconté, mais je vais le raconter en ondes un jour avec Gilbert, ça c'est sûr et certain, parce que moi, Gilbert Delorme, je l'avais déjà rencontré avant, mais pas officiellement. J'avais animé un événement pour les anciens Canadiens, j'étais malade comme un chien, puis j'ai appelé Gilbert Dionne, comme l'ancien joueur aussi de la Ligue nationale. Je l'ai appelé Gilbert Dionne quasiment toute la partie, jusqu'à temps qu'à un moment donné, quelqu'un se lève du banc. Des anciens Canadiens, là. C'est les anciens Canadiens. T'as Guy Lafleur, qui était encore vivant à l'époque, qui est l'entraîneur-chef. Thomas Messot, Stéphane Richer, Gilbert Delorme, Patrice Brisebois. Ils sont toute une gang, là. Tous les anciens Canadiens. Puis moi, je suis là, Gilbert Dionne. Le but marqué par Gilbert Dionne, Gilbert Dionne. À un moment donné, il y en a un qui se lève. Puis il vient voir, il dit, hey, c'est Delorme, Gilbert Delorme. Puis, tu sais, Gilbert, il était cool parce que lui, il aurait pu se lever puis venir me dire, hey, mon pit, c'est pas parfait, là. Non, canon. Fait que, un jour, je ferai mon mea culpa directement à Gilbert Delorme. Je sais pas s'il s'en rappelle. Bref, 7h10, manquez pas la game. On va parler, entre autres, du camp d'entraînement qui s'ouvre là, qui est ouvert depuis hier. Mais les gars vont commencer à patiner aujourd'hui. On va faire le tour de l'actualité, surtout des élections, là, avec notre journaliste, la salle des nouvelles d'Arsenal Média, Michel Scarpino. Et puis, à 7h40, manquez pas notre chronique techno avec l'excellent François Charron. Puis dans quelques minutes, ben on va aussi avoir Vanessa Boulet qui va être avec nous autres là, pour la chronique bien-être. Elle est tombée sur une étude là, qui fait un lien entre les réseaux sociaux et bien sûr ce que tu veux projeter comme image corporelle, l'image de ton corps, puis ce que ça vient un peu chambouler là, dans cet équilibre-là. Moi, vous savez ce que je pense des réseaux sociaux. Mais je m'arrête là parce que on a de l'excellente musique pour vous autres avec entre autres As Well qui vont nous chanter Last Name. Mais pour tout de suite, on commence ça fort avec les trois accords qui nous ramènent en 2004. C'est Hawaiian. Merci d'être avec nous autres. Je vous souhaite une super belle journée. Ça va être une belle journée aujourd'hui. D'ailleurs, on annonce beau là, pas mal partout à travers la province de Québec. Peut-être un ou deux nuages, là, mais quand même, principalement, ça va être beau. Bon matin tout le monde. Oh, yeah.

Hier, c'était la première rencontre des professeurs pour un de mes garçons qui termine son année primaire, sixième année. Et je vais vous poser la question. Vous autres, est-ce qu'il y a déjà un prof qui vous a marqué? Primaire, secondaire, un prof, là, vraiment, là, qui vous a marqué. Peu importe, là, que vous ayez découvert sa matière, puis que vous ayez appris des choses comme vous avez jamais appris, ou juste parce qu'il était tellement sympathique, ou sa façon d'enseigner était tellement hors de l'ordinaire, qui vous a marqué pour le restant de votre vie, ou peut-être parce que il a été pas mal dur avec vous autres, et vous souvent envoyé au directeur, tu sais, il y avait, ça se pouvait aussi, là, surtout en au secondaire, l'adolescence, ça se peut qu'il y ait des professeurs avec lesquels tu t'entends un petit peu moins bien. Moi, j'en avais un, il m'appelait Friday Washington, il m'assoyait en avant, tu sais, au secondaire encore, en avant. Là, à un moment donné, des fois, c'est prendre ton bureau, puis dehors. Ouais, ça, c'était les maths forts, à un moment donné. J'avais pensé que je pouvais être un mathématicien avancé, puis oh que non, fait que j'avais perdu tout intérêt. Puis moi, quand je perds l'intérêt, ben, je fais le clown. Je suis pas malfaisant, mais dérangeant. Ça, je pouvais comprendre que des fois, je l'étais. Bref, je salue le regretté Paul Yvon Nadeau, ceux qui l'ont eu comme professeur de mathématiques à l'école. Ozias le Duc à Mont-Saint-Hilaire, vous savez de quoi je parle, mais il y en a d'autres comme ça qui m'ont marqué. Hier, c'était la rencontre de parents. Mon garçon termine sa sixième année. Il est dans une classe d'adaptation spéciale. Mon plus jeune souffre. C'est tellement pas un bon mot. Il est sur le spectre de l'autisme. Très léger, mais il l'est quand même. Il y a des enjeux, il y a des petits défis, tout ça. Son parcours scolaire est un peu chaotique. Il y a des années, c'est très difficile. Mais là, cette année, la rentrée scolaire se passe super bien. D'habitude, c'est toujours un moment très, très difficile. Il y a beaucoup d'émotions, retrouver la routine. Il y a du changement aussi. Puis pour mon beau garçon, c'est des périodes difficiles, les périodes de transition comme ça. Et là, ça se passe super bien. Super beau début d'année, l'entrée scolaire est le fun, il y a le goût d'aller à l'école, il a découvert un intérêt pour la lecture. Et je me disais, Colin, soit il a maturé cet été, il a pris une coche, comme on dit, ou son professeur est vraiment, tu sais, vraiment, il y a vraiment quelque chose qui se passe dans sa classe. Fait que hier, c'était la rencontre avec cette madame-là, madame Louise, et coup de cœur. Gros, gros, gros coup de cœur. Tu sais, il y a des gens dans la vie qui sont à la bonne place. Puis même, ils sont tellement à la bonne place qu'ils en font plus, puis ils vont changer le parcours de tout le monde qui vont passer devant eux autres. Puis ça, des fois, ça peut être des patrons, ça peut être des enseignants, ça peut être des mentors. Tu sais jamais qui va passer dans ta vie, puis il y en a vraiment qui ont de l'influence énorme. Moi, je me rappelle, à un moment donné, je travaillais dans une épicerie, puis c'était une épicerie très, très familiale. C'était pas une grosse affaire, une grosse bannière. C'était une petite épicerie un peu plus familiale. C'était le père qui avait parti ça. Là, c'est son fils qui s'en occupait. Il y avait le beau-frère. Il y avait, tu sais, une affaire de famille. Puis à un moment donné, ils m'ont pris dans le bureau. Puis ces gens-là, ils m'ont montré comment travailler. Comment être un travaillant dans la vie. Puis comment se donner pour une compagnie. Puis de pas juste venir collecter ton chèque de paye. D'en faire un petit peu plus. Puis ça m'a suivi toute ma vie. Puis à un moment donné, il y a un patron qui m'a remercié de cette qualité-là. J'ai été revoir mes anciens patrons de l'épicerie pour leur dire « Merci, monsieur Lemieux, merci beaucoup pour ce que vous m'avez enseigné, ça me sert encore aujourd'hui. » Et encore une fois, là, tu sais, ça fait longtemps de ça, là, ça fait une trentaine d'années, puis j'ai encore ce souvenir-là bien marqué dans ma tête. Fait que cette madame-là, là, madame Louise, professeur extraordinaire, une façon de voir l'enseignement, une façon de voir aussi cette classe-là, parce qu'on s'entend que c'est une classe un peu différente, mais à la base, elle, c'est la façon d'éduquer, l'éducation. Puis le programme, elle, a dit, je suis obligé, parce que le gouvernement m'oblige à mettre des notes. Il faut quantifier quelque chose, faut mettre une note à la fin de l'année. Mais moi, les notes, je vais vous dire une affaire, en vous puis moi, regardez pas trop ça. On va regarder autre chose. Puis elle nous a tout expliqué son processus, la façon dont elle menait ça. En plus de ça, elle a mis sur pied à travailler elle-même, là, puis à investir de son temps, investir de son argent pour que les élèves d'adaptation scolaire dans l'école où elle est aient les mêmes droits puis les mêmes activités que les réguliers. Puis ça, ben c'est une activité de plein air. Fait que toute l'année, mon gars va faire du plein air, du camping, des activités dehors, puis avec aussi le groupe régulier. Fait que, tu sais, elle veut briser les barrières, elle veut briser les différences et elle veut faire que élever ces enfants-là et surtout bien les préparer au secondaire, fait que leur amener aussi de l'autonomie dans leurs travaux, de l'autonomie dans leur lecture. Vraiment un gros coup de cœur. Moi, je regardais, parce que la maman des enfants aussi était là, on est séparés, mais elle était quand même là, puis les deux, on se regardait, on leur dit,
Tabarouette, c'est-tu l'année où c'est qu'on va avoir ça va être vraiment le fun cette année? Ouh, que cette madame-là nous plaît. C'est pas que les autres étaient pas bonnes, c'est pas que les autres, mais elle avait quand même quelque chose de particulier. J'ai bien hâte de voir l'année que mon beau garçon va passer. Déjà, ça commence super bien. Comme je vous l'ai dit, là, c'est une entrée scolaire. D'habitude, là, on est toujours un peu aux aguets parce qu'on sait pas de quel bord ça va aller la rentrée scolaire. On sait pas si ça va-tu exploser, ça va-tu péter, ça va-tu péter à la maison, ça va-tu péter à l'école. Puis finalement, c'est tranquille, ça se passe bien grâce à la douceur de cette dame-là. Parce que je dis une dame, parce qu'elle a commencé comme ça. Elle dit « Je suis une vieille jeune enseignante ». Tu sais, c'est une madame qui a travaillé pour la commission scolaire. Je sais pas, elle nous a pas dit ce qu'elle faisait avant. Mais en 2019, tu sais, elle devait quasiment être proche de la retraite, là. Je sais pas, ça faisait 20 ans qu'elle travaillait pour la commission scolaire. Elle a décidé d'aller faire son bac en enseignement pour pouvoir enseigner en adaptation scolaire comme ça. Fait que, tu sais, quand t'as la vocation, ça paraît. Et elle a la passion, elle a la vocation. Fait que c'est une super rencontre. J'espère que vous autres aussi, vos enfants, là, sont tombés sur un bon professeur cette année. Puis je vous invite à m'écrire 1-855-40-RADIO, 1-855-407-2346. En avez-vous un professeur qui vous a marqué? Si oui, dans quelle matière? Moi, il y en a un en particulier, là, au secondaire, qui s'appelait Monsieur Racine, Michel Racine. Et lui était un prof d'histoire. Mais question de bien connaître son programme, il avait fait toutes les destinations que le programme d'histoire secondaire 2 couvrait. Il avait été en Mésopotamie, il avait été en Égypte, il avait été en Grèce, il avait fait vraiment tout ce qui couvrait son programme, puis ça avait donné un cours extraordinaire. Tu sais, des fois, on arrivait dans le cours, on disait, OK, on ferme les livres, je vous raconte mon voyage. Pow, ça partait. Des fois, on avait même pour deux cours à pas travailler, à rien, juste à écouter ce monsieur-là, qui était aussi un excellent orateur, faut dire. Fait que... si je vous en avais, écrivez-moi, ça va me faire plaisir de vous lire 1-855-407-2346. En musique, c'est Patrice Michaud qui nous chante 1977 sur les ondes de haut. Oh.

0: Je vais saluer JF. JF qui m'a écrit, il dit, moi, ça a changé ma vie, c'est le cours de techno. Ben, pas de technologie, là. Je sais pas si vous vous rappelez, là, secondaire 2. À une certaine époque, t'avais initiation à la technologie. Mais c'était pas les ordinateurs, là. C'était, on travaillait le bois. Il avait fallu faire un porte-crayon. Il avait fallu faire un petit jeu avec un petit jeu électronique, tout ça. Lui, il dit que ça a changé sa vie parce que, maintenant, il est menuisier. C'est là qu'il a découvert qu'il était habile de ses mains puis qu'il aimait ça travailler le bois. Fait qu'on sait jamais l'influence que les professeurs peuvent avoir. Encore une fois, vous en avez eu un qui a marqué votre vie. Vous voulez même le saluer, peut-être, ce matin. 1-855-407-2346-1-855-40-RADIO. Courte pause, puis après, ben on retrouve Vanessa Boulet pour la chronique Bien-être. Vanessa qui va nous parler des réseaux sociaux et aussi du fait que c'est une étude sur laquelle elle est tombée, là, et c'est certain que sur les réseaux sociaux, comment je dirais ça? L'image corporelle est assez importante, puis est-ce que on projette la bonne affaire ou est-ce qu'on a le bon mindset quand vient le temps d'aller sur les réseaux sociaux puis de se comparer ou de montrer où on en est là au niveau de notre corps? On va retrouver Vanessa dans quelques minutes. Restez là.
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14: Bon jeudi, ici Louis-Philippe Arnoirel. Débutons dans le Haut-Richelieu, alors que le Centre de services scolaires des Hautes-Rivières lance les travaux d'agrandissement et de réaménagement à l'école Saint-Jacques, à Saint-Jacques-le-Mineur, au coût de 32,6 millions de dollars. La livraison du projet est prévue à l'automne 2028. Il prévoit d'ajouter 12 nouvelles classes, portant sa capacité totale à 20. L'agrandissement représente environ 3000 mètres carrés de superficie supplémentaire, comprenant un gymnase double, des bureaux destinés au personnel professionnel, une salle polyvalente ainsi que d'un local de musique. Le réaménagement du carrefour d'apprentissage, de l'espace réservé aux élèves dîneurs et la transformation de la cuisine en cuisine pédagogique sont aussi prévus dans le bâtiment existant. L'organisme Joannais de gestion des matières résiduelles Compo Haut-Richelieu annonce la nomination de Ariane Labéfaille au poste de directrice générale désignée à compter de lundi. Dans ses 14 ans d'expérience, elle a notamment piloté des projets en collaboration avec des élus, des directions municipales, des partenaires privés et des organismes gouvernementaux. Cette annonce doit permettre d'assurer une transition harmonieuse alors que Louise Fecteau demeure en poste jusqu'à sa retraite à la fin de l'année. Elle est en poste depuis la création de l'organisation en 1994 jusqu'en 2002, puis de retour depuis 2018. Fecteau a contribué à plusieurs dossiers majeurs, dont la création des écocentres, l'implantation de la collecte des matières recyclables, des matières organiques et la concrétisation du centre de compostage régional. Et pour terminer, un automobiliste est mort hier lors d'une collision avec un poids lourd à l'intersection du chemin du Vide et de la route 112 à Marieville, selon le Journal de Montréal. Les premiers répondants ont été appelés peu après 15 heures. Le décès du conducteur a été constaté sur place. Le chauffeur du camion n'aurait pour sa part pas été blessé et devait être rencontré par les policiers. L'installation de flux de circulation serait à venir afin d'éviter des drames futurs. C'est ce qui complète vos actualités Arsenal Média. Passez une bonne journée sur nos ondes.
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0: Montérégie, on dirait bien que la journée d'hier nous a laissé une coupe de nuages. En tout cas, du moins ce matin, ça va être alternant soleil-nuages. Mais cet après-midi, là, ça se dégage complètement. Fait qu'on va avoir une super belle fin de journée. C'est chaud aujourd'hui aussi, maximum 22 avec le facteur humidex. On va même ressentir jusqu'à 26. C'est un petit peu frisqué. On va dire ça de même, là, ce matin. Du côté de Saint-Jean, là, on a 12 degrés seulement. Demain, super beau du soleil, maximum 22. À peu près le même scénario pour samedi, c'est dimanche, où ça risque d'être nuageux. Julie Desjardins vous attend dans son émission Le Trafic à compter de 15h. 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Merci d'être avec nous autres ce matin. Bonne journée.
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0: Vanessa Boulet s'en vient dans quelques minutes pour la chronique bien-être. On va faire un lien. Du moins, on va nous parler de cet article-là qui fait un lien entre l'image corporelle qu'on projette sur les réseaux sociaux. Pas toujours la bonne affaire. On fait ça tout de suite après Fouki qui nous ramène dans les années 80. C'est 80s dans le meilleur de la musique sur les ondes de haut.

0: Il est là. Vanessa Boulay, salut.
1: Bon matin.
0: Hey, content de te retrouver. Puis surtout, le sujet cette semaine, je le trouve très bon parce que ça va toucher plein de monde. Tu nous arrives avec une étude qui touche à la fois les réseaux sociaux, l'image corporelle et la façon qu'on a de percevoir notre corps.
1: Oui, puis ça m'a vraiment accroché parce que, bon, c'est ça, c'est une étude qui s'est intéressée à l'impact des différents contenus des réseaux sociaux. Évidemment, on sait à quel point ça peut avoir un impact sur notre quotidien. Fait que, tu sais, sans grande surprise, c'est comme un mouvement qui met, dans le fond, l'accent sur la minceur, les vidéos physiques aussi, puis évidemment, qui ont des effets négatifs sur l'humeur puis la perception de soi. Puis, tu sais, il y a vraiment quelque chose que j'ai trouvé intéressant puis super pertinent parce que même le contenu qui est un peu, tu sais, plus body positive, il amenait les participants à porter davantage attention sur leur apparence physique. Ouais. Tu sais, ça m'a fait réfléchir parce qu'évidemment, bon, vous le savez, je travaille dans le milieu du fitness, alimentation, transfo physique. C'est sûr que je ne vais pas arriver ce matin en vous disant qu'il faut plus se soucier de notre apparence parce que ça serait hypocrite. Mais je me suis posé une question à savoir, tu sais, à force de regarder notre corps, justement, est-ce qu'on oublie parfois de remarquer tout ce qu'il est capable de faire versus oublier justement cette fameuse apparence-là?
0: Ben, tu sais, à force de le regarder, puis d'oublier ce qu'il est capable de faire, justement, quand on commence à s'entraîner, c'est quand même parce qu'on veut, à la base, juste changer ça, notre physique, là.
1: Ben absolument. Tu sais, je pense qu'il y a plusieurs raisons, évidemment, qui peuvent amener un individu à s'entraîner. Ça peut être des enjeux de santé, ça peut être, justement, pour avoir plus d'énergie, être plus fort, mieux vieillir. Mais, tu sais, soyons francs, là, il y a une méchante bonne gang qui va commencer à s'entraîner parce que améliorer l'apparence physique, ça soit perdre du poids, changer de silhouette, devenir plus musclé, être mieux dans ses vêtements. Puis, tu sais, il y a rien de mal là-dedans. Vraiment pas. Moi, j'ai des objectifs physiques aussi, mais je pense que ça reste vraiment, évidemment, une motivation extrinsèque, puis on veut obtenir des résultats, mais justement, cette motivation-là peut être fucking puissante pour commencer, mais le problème, c'est qu'avec l'apparence physique, puis l'objectif vraiment juste un petit peu superficiel, entre guillemets, c'est que si ça devient ta seule raison de t'entraîner, ben, tu sais, si les résultats tardent, si ton corps change pas à vitesse que tu voulais, c'est pas ça qui va t'aider à te lever à 5h30 le matin.
0: Non, c'est ça. Tu sais, ce qui t'amène au gym, c'est pas nécessairement ça qui va te garder là-bas, là.
1: Absolument pas. Puis c'est les vieux de la vieille, un peu comme moi, ben c'est ça. T'sais, quand ça fait plusieurs années que tu t'entraînes, il n'y a aucun objectif esthétique suffisamment puissant pour te motiver justement tous les jours dans un quotidien. Puis je pense qu'à un moment donné, il faut quelque chose d'autre soit installé. Fait que je pense qu'on peut commencer par cet objectif-là de changer notre physique, mais à un moment donné, il faut passer à autre chose. Il faut que ça devienne un mode de vie. Puis c'est ce moment-là, bouger, c'est simplement devenu quelque chose que tu fais, ben il faut penser à d'autres objectifs puis aller outre justement cette transformation-là physique.
2: Ben, est-ce que c'est juste le but, c'est de la transformation physique? Est-ce qu'il n'y a pas des risques de pouvoir ou de vouloir prendre des raccourcis des fois, puis ça doit pas être super bon, là?
1: Ben il y a ça aussi, tu sais, je pense que avec ça, on a tendance à vouloir aller plus rapidement. Fait que tu sais, les régimes drastiques, ces affaires-là, des fois on va s'entraîner trop aussi, puis au final, c'est contre-productif. T'sais, on en parlait souvent. Je pense que le temps reste un outil super précieux, mais définitivement, tu sais, je pense que un des meilleurs conseils que je peux donner quand tu veux justement te remettre en forme et tout ça, tu sais, il faut vraiment trouver des vraies raisons valables pour pouvoir y rester, là, tu sais.
0: Ah oui.
1: Pouvoir entrer dans ta paire de jeans, là, ça t'offre pas la run, là.
0: Tu sais, puis c'est pas juste de vouloir d'arrêter de vouloir aimer ce qu'on voit, c'est d'ajouter autre chose à notre façon de voir notre corps, dans le fond, là.
1: Absolument. Tu sais, je pense qu'il faut élargir un peu notre définition du progrès.

0: se faire exposer à autant de contenu des fois.
1: Ben c'est ça, tu sais, je pense que c'est le piège aussi de la comparaison. Tu sais, je pense qu'on le fait tout à un certain moment de notre vie aussi. Puis tu sais, c'est ce que je trouve fascinant dans l'étude justement, c'est parce que même quand on a un discours positif par rapport au corps, tu sais, on continue à parler énormément quand même de quelque chose qu'on regarde. On reste toujours quand même dans le physique, tu sais. Puis tu sais, les médias sociaux, on se trolle, on voit un corps, une transformation. Tu sais, tout est omniprésent. Fait que c'est sûr que c'est facile de se comparer, mais encore là, faut faire attention à qui on se compare, l'expérience de l'autre, le parcours de l'autre. On sait jamais ce que l'autre a vécu et où il est rendu aussi, tu sais. La génétique, et là, on peut entrer dans un autre segment complet.
0: Ah, mais ça, parce que c'est carrément d'autre chose. C'est l'apparence, ça peut être le point de départ sans devoir nécessairement rester notre destination. Puis entre-temps, vous allez peut-être découvrir d'autres choses aussi dans ça, c'est faire attention à soi. À la base, j'y allais pour changer ma silhouette, mais il y a peut-être d'autres choses qui vont naître dans votre désir d'entraînement.
1: Ben exactement. Tu sais, je pense que c'est ce que j'aimerais peut-être laisser ici aujourd'hui. Tu sais, je pense qu'on a tout le droit de commencer. Puis moi, la première, j'ai voulu perdre du poids. C'est comme ça que j'ai commencé à m'entraîner. Puis finalement, ben j'ai découvert une passion pour la muscu. Je capote sur courir. Tu sais, j'ai essayé des sports que j'ai pas aimés. J'en ai essayé d'autres. Tu sais, en même temps, j'ai développé ma constance. Fait que, tu sais, ma confiance en moi. Puis, tu sais, je pense que l'apparence peut vraiment être une porte d'entrée. Mais tu sais, j'espère qu'en chemin, justement, les gens vont trouver d'autres choses, d'autres raisons de rester, parce qu'un jour ton corps va changer, tes objectifs vont le faire aussi, ta vie va changer, mais tu sais, l'entraînement devient quelque chose que tu fais parce que tu aimes être fort ou tu sais, plusieurs raisons. Tu sais, au final, t'es en train de construire une relation avec le mouvement qui peut durer toute une vie, puis c'est ça qu'il faut qu'il reste.
0: Ah, assurément. Vanessa, merci beaucoup de ton temps ce matin. J'invite les gens à te suivre sur les différentes plateformes, sur Instagram majoritairement, Vanessa.boulet, B-O-U-L-A-I-S. Salut!
1: Hey, bonne semaine!
0: Salut, bonne semaine! Vanessa Stop. Boulet, toujours bon, toujours intéressant. Wesley Sweeney s'abrase présentement aux États-Unis. Là. Elle s'affiche pour une compagnie de laquelle elle est actionnaire. Puis là, elle est à moitié tout nu sur ses photos avec un ballon de football, un ballon de soccer, un ballon de basket. Ouais. Puis là, ça fait réagir. Puis là, il y a plein de gens qui montent au front en disant « ça n'a pas de bon sens ». Puis j'ai adoré le commentateur australien parce que ça a fait le tour du monde qui dit « ok, mais quand David Beckham fait des publicités en bobette, la journaliste, elle répond, mais ça, c'est pas pareil, c'est un modèle.
2: Ouais, c'est ça.
0: OK, c'est ça.
2: Deux poids, deux mesures.
0: C'est ça.
2: Elle aimait ça, elle, voir David Beckham en modèle.
0: Oui, c'est ça, mais c'est ça. Ça, c'est correct pour elle.
2: Oui, c'est ça.
0: Fait que c'est ça, c'est la double variable, souvent.
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0: Dans quelques minutes, je vais vous parler de... Il est arrivé une histoire sur une compagnie aérienne. Vraiment. Tu sais, quand t'en as un fatigant sur l'avion, là, ben, il y en a qui ont réglé le problème au fatigant, puis il ne faut pas se poser tout de suite, fait qu'il... Ils ont réglé son problème. J'ai trouvé ça bien drôle. Je raconte ça dans les prochaines minutes. On a aussi toujours de l'excellente musique qui s'en vient pour vous autres avec le super bon Jeff Posé qui va nous chanter Ballon Sonde. Dans quelques minutes, restez là. Merci d'être avec nous autres ce matin. À haut.
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0: Je sais pas si vous avez vu cette histoire-là, ça m'a fait bien rire, surtout la photo. Bon, toute l'altercation, tout ça, là, c'est un peu moins drôle, là, parce que vraiment, ce monsieur-là tient des propos assez raides, là. Il a même agressé du personnel, puis même agressé un policier là, sur l'avion sur lequel il était. C'est un vol d'American Airlines, et ce monsieur-là s'appelle Lane Lundeen, et il a 67 ans, et il a comparu hier, parce que justement, là, il est accusé d'avoir dérangé le vol, d'avoir détourné un vol, parce qu'on est obligé d'aller se poser ailleurs pour aller porter le monsieur, finalement, qui était turbulent. Et lui a dit, je me rappelle de rien. Ah oui, j'ai fait ça, moi, j'ai agressé un policier avec un gros point d'interrogation. Ah oui, j'ai fait ça, ben voyons, je m'en rappelle pas. Moi, là, quand on se cache derrière, là, je m'en rappelle pas, j'ai aucun souvenir d'avoir vu telle chose ou d'avoir fait telle affaire. Tabarouette. Mais bref, ce monsieur-là s'est retrouvé quand même dans une position assez cocasse. Puis c'est bien de sa faute, là, c'est bien ses problèmes à lui. Mais les images où on voit où là le personnel de bord est obligé d'intervenir, ils ont des genres de menottes, mais finalement ça fait pas. Puis on s'est écœuré du côté des agents de bord. Puis on l'a littéralement tapé après son bain. Tu sais, du bon vieux duct tape, là, c'est quand même assez solide. Hein? Puis moi, pour avoir vécu dans le sud, où à peu près, on réparait tout avec du duct tape, même nos doigts, quand on se cassait quelque chose, on n'avait pas de pansement, tout ça. Je mettais comme un Kleenex, puis là, je mettais un petit rouleau de duct tape. Ça faisait la job. Tu sais, ça tient en tabarouette, du duct tape. Fait, on l'a duct tapé. C'est pas un verbe, je le sais, là, mais on l'a duct tapé sur son siège, le monsieur a de l'air pogné, tu sais. On n'a pas fait attention trop non plus, là, à comment qu'on l'a arrangé. Fait que, je trouve ça drôle. Puis tant pis pour lui s'il s'est retrouvé dans cette position-là. Mais moi, le fait, après ça, qu'il se retrouve devant une cour, mais m'en rappelle pas, je ne peux pas te souvenir de ça. Ça, là, je trouve ça, là, aberrant, vraiment. Si t'étais trop chaud, bonhomme, t'aurais dû rester chez vous. Ou ben, tu sais, fais un petit effort, puis, hein. Dis-les, ben oui, j'ai été désobligeant. Ben oui, j'ai tenu des propos racistes. Je m'en excuse. Qu'est-ce que vous voulez, c'est ça. Admettez tes torts, là, puis on passe à d'autres choses. Bref, bien mérité pour ce monsieur. Je vous invite à aller voir ça sur le site du Journal de Montréal. Ou si vous tapez, là, passager, avion, duct tape, vous allez tomber sur la photo. Vous allez voir, ça vaut quelque chose. C'est Gabriel Fredette et le bon choix dans le meilleur de la musique. Ao, merci d'être là. Je vous souhaite un bon jeudi.
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1: 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On va parler du camp d'entraînement du Canadien. 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Si oui, qui va causer la surprise? On va en parler avec Gilbert dans les prochaines minutes.
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3: Bon jeudi, ici Louis-Philippe Arnoirel. Le service d'appel au 911 est perturbé ce matin par une problématique technique qui affecte l'acheminement des appels reçus. Plusieurs corps policiers ont signalé le problème sur leur page Facebook, invitant les citoyens à appeler directement leur service en cas d'urgence. La situation semblerait toucher des corps policiers partout au Canada. En politique, la chef caquiste Christine Fréchette est encore une fois à l'offensive lors du deuxième débat de la campagne électorale hier soir sur les ondes de Nouveau. Elle s'est attaquée à son rival péquiste Paul Saint-Pierre Plamondon, même lorsqu'elle était en duel avec un autre chef. Christine Fréchette a notamment dit avoir besoin de savoir de la part de Paul Saint-Pierre Plamondon de ce qui arriverait à l'année 1 d'un Québec souverain. Madame Fréchette a fait preuve d'une petite dose d'humilité en début de débat en affirmant que la CAQ n'a pas été parfaite. Au fédéral, le premier ministre Mark Carney a été chaleureusement accueilli hier au Parlement européen, où la présidente de la Commission européenne a proposé de faire du Canada le premier membre associé de l'Union. Ursula von der Leyen a plaidé pour une alliance pour l'avenir, allant au-delà de l'accord de libre-échange couvrant notamment la défense, l'énergie et les minéraux critiques. Le nouvel ambassadeur canadien auprès de l'UE, Jonathan Wilkinson, a toutefois nuancé la portée de l'expression « membre associé », affirmant que les deux parties se concentrent d'abord sur des résultats concrets. Cette démarche s'inscrit dans la volonté du Canada de diversifier ses partenariats, alors que le président américain Donald Trump a averti qu'une telle décision pourrait être considérée comme un acte hostile. Et par ailleurs, le président américain Donald Trump ordonne aux agences fédérales chargées de superviser les marchés publics aux États-Unis de retirer tous les produits d'origine canadienne. Cette mesure constitue la dernière escalade en date de la guerre commerciale menée par l'administration Trump après l'échec des négociations le mois dernier. Le président américain avait d'abord menacé de retirer tous les produits d'origine canadienne du calendrier des attributions du gouvernement fédéral la semaine dernière. C'est ce qui complète vos actualités Arsenal Media. Passez une bonne journée sur nos ondes.
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5: On va commencer avec le CH. Que vous voulez, aujourd'hui, le camp d'entraînement, bon, on dit officiellement c'est ouvert hier, là, mais on s'entend c'est aujourd'hui où les gars vont sauter sur la glace pour une première fois tout le monde ensemble. C'est au total 57 joueurs qui sont invités, mais il va en avoir 56 aujourd'hui à Brassard parce qu'on le sait, le Caden Goulet est absent. Va manquer le début du camp d'entraînement, même plus que ça, là, parce qu'on parle d'une absence de 4 à 5 semaines pour le défenseur du Canadien. Ça veut dire peut-être que ça ouvre la porte à un ou deux défenseurs qui pourraient faire leur place, là, en tout cas, du moins en début de saison, là. Avec le CH, on verra bien ce qui va se passer. Martin Saint-Louis aussi parlait hier du fameux centre de deuxième trio. Moi, il y en a. Il y a une couple d'options. Il n'a pas nommé personne encore, mais il a nommé les qualités qu'il recherchait pour un centre de deuxième trio, c'est-à-dire un gars qui est capable de tout faire. Bon au cercle des mises en jeu, bon pour alimenter ses alliés, les faire produire, mais aussi bon en défensive. Bref, un genre de Alex Newhook. Ou quelque chose du genre. En tout cas, bref, on verra bien ce qui va se passer, là. Parce que c'est quand même un assez court camp. Fait que place pour la surprise, en 10 jours, pense pas qu'il va se passer grand-chose. Mais en tout cas, on verra bien la suite des choses. Et si on reste dans la Ligue nationale, c'est Drew Doughty qui a été nommé le 15e capitaine de l'histoire des Kings. Je pense qu'on lui fait une fleur, parce qu'il aurait dû l'être peut-être avant, mais c'est Andy Kopitar qui était là. On peut pas y enlever le C à Andy Kopitar. Fait que on a attendu qu'il prenne sa retraite. Et là, Drew Doughty va le faire. Puis Drew Doughty va prendre sa retraite d'ici un an ou deux, tout au plus. Du côté du baseball majeur, les Blue Jays ont gagné hier. Ça a failli pas arriver. Et on a failli être balayé par les Tigers de Détroit qui, eux, sont éliminés. On a pris un peu de distance. On s'est fait distancer un peu là, pour cette course aux séries éliminatoires. Mais c'est super intéressant ce qui se passe dans l'américaine. Parce que là, ça a changé. Les Guardians de Cleveland qui sont devenus les meneurs de la division. Donc, sont au sommet, sont plus dans la course des meilleurs deuxièmes. C'est les White Sox qui sont là. Les Rangers ont dépassé tout le monde ou à peu près. Puis ça tombe bien parce que là, c'est une série contre les Rangers qui s'amorce pour les Blue Jays. Ça commence pas aujourd'hui, ça commence demain. Ça va être une grosse série importante. Les Rangers sont à un match de cette dernière place pour les séries éliminatoires et les Blue Jays, eux, sont à un match et demi. Encore une fois, je le dis à tous les bulletins sportifs, mais les Blue Jays peuvent pas l'échapper ben. Et une autre équipe qui ne peut pas l'échapper hier, parce que sinon ça aurait été à la fin de la saison, là, le FC, pas l'FC, le rayon, Manézé, l'Impact de Montréal, le CF Montréal, pourquoi je te mélange de même, le CF Montréal a gagné hier contre les Whitecaps de Vancouver, victoire surprise, et accède ainsi à la finale du championnat canadien. On sait que les chances de participer aux séries en MLS là, sont très très minces, mais hier, là, du côté du Stade Saputo, grosse victoire contre une grosse équipe, et là ils vont retrouver en finale le Forge, et ça va être tout un match, parce que c'est un match sans lendemain. On pourrait peut-être mettre un baume sur cette saison difficile pour le CF Montréal en gagnant le championnat canadien, ça ferait du bien. On a failli avoir même une finale toute montréalaise entre le CF Montréal et le FC Supra. Malheureusement, le Supra a été éliminé par le Forge. Fait que, place au championnat canadien et on pourra bien rattraper la saison pour le CF Montréal. Bienvenue dans vos 100 000 matins. On est jeudi. Fred Côté avec vous. Comment ça va, M. Côté? Ça va très bien. Vous, M. Lalonde? M. Lalonde n'y sera pas. Ni aujourd'hui, ni demain, ni lundi. Non. Il est debout. T'inquiète, vous pouvez y réveiller. Même il est réveillé depuis pas mal plus longtemps que moi. Max est du côté de Paris pour ce très beau cadeau d'anniversaire d'être ensemble avec sa conjointe, ça fait 10 ans, on célèbre ça en grand. Ça fait longtemps, là. Elle est du côté de Paris pour aller voir Céline en fin de semaine. J'ai bien hâte qu'il nous raconte tout ça. Comme je l'ai dit un peu, moi, je suis jaloux, mais je suis pas jaloux de Max. Je suis jaloux, moi, de Paris. Parce que j'aurais aimé ça que Céline vienne à Montréal. Tu sais, tu vois les retombées économiques puis tout ce que ça amène du côté de Paris, l'engouement, on en parle. Et on est là. Ça aurait été le fun que Céline fasse la même affaire à Montréal, mais bon, on sait jamais. Tu sais, d'un coup que là, ça va bien puis que ça se passe bien en Europe, peut-être qu'elle va décider de venir faire un tour puis de donner quelques spectacles à Montréal. Qui sait? On verra bien. Fait qu'on a une belle grosseur bien chargée pour vous autres. On a entre autres François Charon qui va être là dans sa chronique techno aux alentours de 7h40. Après ça, Michel Scarpignon, on va parler des élections et surtout du deuxième débat des chefs qu'il y a eu hier. Encore une fois, pas vraiment de gagnant, mais mettons qu'on sent qu'il y a une certaine tendance. T'sais, moi, je me fie toujours au gars qui est le plus attaqué. C'est celui qui subit le plus grand nombre d'attaques ou vers qui les questions, puis on tente toujours. Puis je vais vous dire en affaire PSPP hier, là, il a goûté un petit peu moins que Mme Fréchette, par exemple, parce qu'elle a goûté pas mal, il a fallu qu'elle se défende toute la soirée. Bref, on va en parler avec Michel Scarpino, puis dans quelques minutes, c'est l'excellent Gilbert Delorme qui est avec nous autres. On va parler hockey, on va parler entre autres du camp d'entraînement du Canadien de Montréal qui s'ouvre, mais on va aussi parler là, de Connor Hellebuyck, Larkin, puis des fameuses clauses de non-échange. Ça sert à quoi, ça? Pas certain que Gilbert, il aime bien ça, lui, des clauses de non-échange. On en reparle après. Ça, c'est tout une tonne. Retour en 91. Déjà, là, tu sais, la guitare part, puis ça te ramène à cette époque-là. C'est R.E.M. avec Losing My Religion. Dans le meilleur de la musique. Bon jeudi, tout le monde. À haut. Oh.

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2: Tabaslac de Tabaslac. Fallait que ça tombe sur moi un matin. On doit avoir un problème technique. J'essaie de rejoindre Gilbert. Il est pas là. Il est pas connecté. Ça devrait arriver. Peut-être pendant le courant de l'intervention de la game. Mais au moins, je m'étais préparé quand même. Parce que là, c'est le camp d'entraînement. Ouverture du camp d'entraînement du Canadien de Montréal. Hier, ça a commencé pour de bon. Officiellement, les joueurs sont arrivés. Et là, aujourd'hui, les gars embarquent sur la glace. C'est 57 joueurs au total qui sont censés être présents. Il en manque un quand même assez important, là, c'est Caden Goulet, qui sera pas là, on le sait, il a été blessé et va manquer 4 à 5 semaines d'activité. Ce qui veut dire que il y a une place qui est disponible sur le top 4. On s'entend là que ce top 4-là, ça devrait être Hudson, Madison, Dobson, et il va sûrement avoir Carrier là, qui va gagner une place. Après ça, ben 5e, 6e défenseur, ça va être qui? On sait qu'on a Jaden Struble, qui est là. On a Harbert Jacquay, qui devrait tout le temps être là, tant qu'à moule. Ça, c'est mon opinion. Et sinon, ben là, après ça, il en reste sûrement un troisième. Est-ce que ça va être Reinbacher? Est-ce que ça va être Ekstrom? Ça, on le sait pas encore. C'est ce qu'on va voir dans le camp d'entraînement. Si Goulet revient, quand Goulet va revenir, qu'est-ce qui va se passer? Ça va changer quoi sur l'échiquier? S'il est en pleine forme, il est en pleine santé, on s'entend que Goulet, ça joue sur un top 4, ça c'est sûr et certain. Fait que Carrier va retrouver sa chaise, sa bonne chaise, qui est le 5e défenseur. Là, il va en rester juste une place. Ça va dépendre du début de saison de Reinbacher. Ça va dépendre d'un paquet de facteurs. Fait que qui c'est qui va occuper cette fameuse place du 6e défenseur? Je veux croire, là, Harbert Jacquay, est-ce qu'il est appelé à jouer tous les matchs d'une saison? Peut-être un jour, ça serait le fun. Ça serait le fun qu'il soit tout le temps là, mais des fois, t'as peut-être pas autant besoin d'Harbert Jacquay. Tu sais, on s'entend que c'est pas le top défenseur de la ligue. C'est pas le plus offensif. Visiblement, les coachs ont un peu de misère à y faire confiance en désavantages numériques. Fait que c'est certain que ce gars-là, sa grosse carte, c'est le toughness. Mais tu sais, il y en a pas beaucoup de plus tough que lui dans la Ligue nationale. Fait que ça, t'sais, sa carte est forte. Il y en a rien qu'une, mais tabarouette, ça en est toute une belle grosse carte. Fait que, qu'est-ce qu'on va faire avec ça? C'est un dossier épineux, on en parle. C'est sûr que Jacquay, c'est un favori. Dans le vestiaire, il est aimé. La foule l'a aimé. Ils ont fait une tournée là, récemment là, avec Lane Hudson et Harbert Jacquay. Les deux étaient super populaires, les deux. T'sais, on attiré autant de foule. Les jeunes, les moins jeunes veulent autant rencontrer, serrer la main d'Harbert Jacquay, avoir une signature que Lane Hudson. Fait, t'sais, c'est quand même en dire pas mal. À quand on va lui faire confiance ou sans vouloir nécessairement lui envoyer puis lui faire confiance? Tu sais, juste si tu veux qu'un gars apprenne quelque chose dans la vie, faut que tu lui montres quelque chose. Tu sais, si les Canadiens ont une idée bien précise de ce qu'ils veulent pour Harbert Jacquay, ben qu'il le fasse, tu sais, puis qu'on lui apprenne. Mais pour ça, faut que tu le mettes sur la glace. Moi, je comprends pas comment ça se fait. Puis tu sais, je veux bien croire qu'il est bon, puis que tout ça, mais tu sais, Dobson, il en a fait des erreurs. Puis Jaden Struble, il en a fait des erreurs. Puis eux autres, ben ça va. Struble fait une grosse gaffe, reste sur le banc. Même pas. Non, vas-y, retourne, prends ton chiffre. Va prendre l'expérience, Jaden, ça va. Harbert Jacquay fait une erreur, lui, paf! Cloué sur le banc, tu joues plus, mon gars. Deuxième, troisième, tu joueras plus. Puis demain, l'autre match, tu joueras plus non plus. On va te mettre des estrades pendant 2-3 games, tu y penses pas. Je trouve que c'est deux poids, deux mesures. Puis ça, je trouve ça bien plate. Oui, moi, je l'aime beaucoup, Harbert Jacquay. Mon jupon dépasse, je le sais. Mais je pense que ce gars-là a vraiment une importance avec le club pour la suite des choses. Fait que, est-ce que ça va être ça, une des surprises? Est-ce que ça va être que Reinbacher va passer? Est-ce qu'il y a de la place pour une surprise dans le camp d'entraînement du Canadien de Montréal de cette année? En plus de ça, c'est très court. C'est 10 jours seulement de camp d'entraînement. Puis qui va la causer, cette surprise-là? Tu sais, on regarde un peu ce qui se passe en bas, puis il y en a pas vraiment de joueurs qui sont prêts là à venir surprendre. Il y a peut-être, le frère d'Harbert Jacquay, Florian Jacquay, qui pourrait causer une petite surprise, mais encore une fois, le top 12 du Canadien de Montréal, avec un 13e attaquant, est déjà pas mal plein, il n'y a pas de blessés, tout le monde est en forme. Fait que je trouve que de la place, là, il y en a pas ben pour les surprises de cette année dans le camp d'entraînement du CH. Et un autre gros dossier, Martin Saint-Louis l'a adressé hier en conférence de presse, il a parlé du fameux deuxième centre. Puis on lui a demandé, qu'est-ce que tu cherches, Martin? C'est quoi le profil de joueur que tu recherches? Il dit, bon, premièrement, je cherche un gars qui est bon au cercle des mises en jeu. C'est, ça me prend un gars qui est capable de gagner des mises en jeu. Je cherche aussi un gars qui est capable de d'alimenter puis de faire produire ses alliés, parce qu'on s'entend, t'es sur le deuxième trio, tu vas jouer sûrement avec Chris Kreider et Ivan Demidov. Fait que tu sais, c'est des joueurs offensifs, c'est des joueurs qui peuvent produire s'ils sont bien alimentés. Puis ça prend un gars aussi qui est bon en défensive, un gars qui est bon sur 200 pieds comme on dit, un gars qui a de la... Bref, c'est qui ressemble le plus à ça chez le Canadien de Montréal? C'est drôle parce que quand tu fais des recherches sur le web, là, il y a bien des options qui sortent, pis c'est Kirby Doc qui arrive là. Mais je peux pas croire qu'on va donner le centre du deuxième trio du Canadien de Montréal à un gars qui est rendu à une 40e chance de performer pour l'équipe. Ça me surprendrait bien gros. Fait que tu regardes un peu là ceux qui ont la faveur, si on veut, de l'entraîneur, ou ceux qui partent peut-être avec une petite longueur d'avance, il y en a pas tant que ça. Il y a Alex Newhook qui répond très bien à tous ces critères-là. Il y a Jake Evans. Peut-être le côté offensif un peu moins, mais qui est meilleur au cercle des mises en jeu. Très bon en défensive. Et sinon, t'as Kirby Doc. Et Oliver Kapanen, qui a bien fait l'année passée, mais est-ce qu'il est capable de soutenir ce rythme-là? Fait que bougez pas, là. Je vais aller chercher Gilbert qui est juste là. Bougez donc pas. Gilbert, on va l'accepter tout de suite. Il va nous rentrer ça, Gilbert. Il va venir nous en parler. Salut, Gilbert!
1: Oui, là. Finalement, Colin Debin,
2: hey, je suis content que tu sois là, Gilbert.
1: C'est pas trop.
2: Hey, Gilbert, moi, j'ai posé la question aux gens, puis je me suis posé la question cette année. Tu sais, c'est un court camp d'entraînement pour le Canadien de Montréal. Les effectifs sont pas mal tous là. Y a-tu de la place pour une surprise au camp d'entraînement cette année? Puis si oui, par qui?
1: Ben, c'est dur à dire, Fred. Une surprise, c'est, tu peux pas déloger le top 9. Le quatrième trio, si tu regardes le quatrième trio à matin, là, moi, c'est Evans, Anderson puis Dano. Tu peux-tu vraiment déloger ces gars-là? Il y a peut-être une place comme 13e attaquant. Tu sais, là, on a Kirby Doc. Je sais pas si ça va être probablement Kirby Doc. Est-ce qu'on veut avoir un gars comme Kirby Doc qui est pas vraiment un gars d'énergie, ou on veut avoir un gars comme Florian Jacquet qui va pouvoir embarquer dans le line-up une fois de temps en temps? C'est peut-être plus profitable pour Jacquet de jouer à Laval, de jouer plus de matchs, parce qu'à Montréal, on s'entend, il jouera peut-être pas régulier, puis il jouera peut-être pas tous les matchs. Mais écoute, c'est un heureux problème, parce que Je me rappelle, il n'y a pas si longtemps, on avait de la misère en tabarouette à se faire des trios là, pour une game de hockey du Canadien. Ça, c'est sûr. Mais en même temps, tu sais jamais qu'est-ce qui peut arriver. Il peut avoir une petite blessure, un petit bobo. Regarde qu'est-ce qui arrive à la défense, là, Fred, avec Goulet, là. Fait que là, Goulet, ça laisse la place à quelqu'un d'autre, tu sais. Ça veut dire que Jacquet, il faut qu'il soit prêt. Ça veut dire que Scrubble, il faut qu'il soit prêt. Est-ce que Engstrom va prendre du galon? Rheinbacher. Ouais. Quatrième année, Rheinbacher. Si Rheinbacher ne monte pas rien cette année, là, on va dire une affaire. On va-tu être obligé de mettre une croix dessus? Je disais, tabarouette, on s'est trompé, quand on l'a drafté il y a 4 ans. Regarde, j'ai hâte de voir, mais il y a toujours des petites choses qui peuvent arriver. Tu sais, est-ce que tout le monde est en top shape? Il y a juste Goulet, je pense, qui est blessé en ce moment. Mais ça peut changer vite avec une coupe de game hors concours rapide, là.
2: Martin Saint-Louis, hier, a parlé aussi du deuxième centre, des qualités qu'il recherchait pour un deuxième centre. Gilbert, d'après toi, c'est qui le meilleur candidat pour le deuxième centre du Canadien de Montréal?
1: Ben, c'est dur, Fred, de passer à côté de, tu sais, chez Kapanen a eu un petit peu de misère dans les playoffs, mais il a quand même marqué 20 buts l'année passée. Moi, je pense qu'il va avoir le bénéfice du doute cette année. Je suis pas dans le secret des yeux. Est-ce qu'on va vouloir mettre Kreider sur le deuxième trio avec Demidov puis Kapanen, ou on veut un gars comme Newhook au centre? Je le sais pas. Chose certaine, les 22 buts l'année passée de Kapanen, tu sais, donne-le un break. En plus, ils ont une bonne chimie avec lui puis Demidov. Ouais. Et lui et Demidov, ils ont quand même une bonne chimie. Ils ont travaillé ensemble pas mal toute l'année passée. Si tu rajoutes, mettons, un Kreider, je sais pas si ça va être Kreider. C'est peut-être même pas ça qu'ils ont dans la tête. Là. Peut-être qu'ils vont mettre un Bolduc, là. C'est un jeune, puis ils vont faire un genre de trio de jeunes. Puis après ça, on va mettre, mettons, je sais pas, on peut mettre Kreider sur le troisième trio avec Newhook au centre, puis peut-être Texier de l'autre côté. On peut faire ça aussi. Mais non, moi, je pense que ça va être Kapanen. À cause de ses 22 buts, je sais que dans les playoffs, ça a été un petit peu plus tough. Il y a eu un petit peu de misère. Mais en même temps, je pense que il faut qu'il y ait le bénéfice du doute en partant. Là, on n'a pas le choix.
2: Hey Gilbert, il y a d'autres camps d'entraînement qui s'ouvrent ailleurs dans la ligue qui vont brasser un peu plus. Mais ça, on va en parler demain, là, entre autres du dossier Larkin puis du dossier Lebock qui vient d'être suspendu par son équipe, puis fait la grève, puis il veut pas être
1: ça,
2: là.
1: C'est terrible.
2: Ça, c'est terrible. Mais on a plus de temps, Gilbert. Faut en parler demain matin. On se garde ça on the side, puis on en parle demain sans faute, Gilbert.
1: Pas de tout, mon frère.
2: Hey, merci. Salut.
1: Bye tout le monde.
2: À demain.
1: Salut. Bye.
2: Gilbert Delhomme, l'excellent Gilbert Delhomme dans la game. Là, c'est l'excellent Talk avec Claudia Bouvette qui va nous chanter Talk dans le meilleur de la musique à haut. 7h20, merci d'être là. C'est Michel Scarpino, tranquillement pas vite, qui va s'installer là. Pas pour les nouvelles, on va parler des élections, mais on va parler du débat d'hier qui a eu lieu sur Novo.

0: Dans quelques minutes, on va poursuivre notre couverture des élections du Québec avec le journaliste de la Salle des Nouvelles, Michel Scarpino. On va surtout parler là, du débat d'hier. Y a-t-il un gagnant ou il n'y en a pas eu? Y a-t-il un perdant ou il n'y en a pas eu? On va parler de tout ça avec Michel dans les prochaines minutes.
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5: Bon jeudi, ici Louis-Philippe Arnoirel. Débutons dans le Haut-Richelieu alors que le Centre de service scolaire des Hautes-Rivières lance les travaux d'agrandissement et de réaménagement à l'école Saint-Jacques, à Saint-Jacques-le-Mineur, au coût de 32,6 millions de dollars. La livraison du projet est prévue à l'automne 2028. Il prévoit d'ajouter 12 nouvelles classes, portant sa capacité totale à 20. L'agrandissement représente environ 3000 mètres carrés de superficie supplémentaire, comprenant un gymnase double, des bureaux destinés au personnel professionnel, une salle polyvalente ainsi que d'un local de musique. Le réaménagement du carrefour d'apprentissage, de l'espace réservé aux élèves dîneurs et la transformation de la cuisine en cuisine pédagogique sont aussi prévus dans le bâtiment existant. L'organisme Johannais de gestion des matières résiduelles Compo Haut-Richelieu annonce la nomination de Ariane Labéfaille au poste de directrice générale désignée à compter de lundi. Dans ses 14 ans d'expérience, elle a notamment piloté des projets en collaboration avec des élus, des directions municipales, des partenaires privés et des organismes gouvernementaux. Cette annonce doit permettre d'assurer une transition harmonieuse alors que Louise Fecteau demeure en poste jusqu'à sa retraite à la fin de l'année. Elle est en poste depuis la création de l'organisation en 1994 jusqu'en 2002, puis de retour depuis 2018. Fecteau a contribué à plusieurs dossiers majeurs, dont la création des éco-centres, l'implantation de la collecte des matières recyclables, des matières organiques et la concrétisation du centre de compostage régional. Et pour terminer, un automobiliste est mort hier lors d'une collision avec un poids lourd à l'intersection du chemin du Vide et de la route 112 à Marieville, selon le Journal de Montréal. Les premiers répondants ont été appelés peu après 15 heures. Le décès du conducteur a été constaté sur place. Le chauffeur du camion n'aurait pour sa part pas été blessé et devait être rencontré par les policiers. L'installation de flux de circulation serait à venir afin d'éviter des drames futurs. C'est ce qui complète vos actualités Arsenal Média. Passez une bonne journée sur nos ondes.
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7: Montérégie, cette heure-ci, c'est encore un petit peu frisqué. On a juste 14 degrés pour Saint-Jean et les environs, mais ça devrait quand même se réchauffer assez vite, là. On prévoit un maximum à 22. Facteur humidex, on va même ressentir jusqu'à 26. Pour le reste, bon, ça va être alternance soleil-nuage, là, pour une bonne partie de la journée. Ça devrait se dégager complètement, là, en fin d'après-midi. Donc, super belle fin de journée. Beau vendredi aussi avec du soleil maximum 21 demain. Samedi, soleil maximum 18. C'est dimanche où ça risque d'être gris. 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Merci d'être avec nous autres ce matin. On vous souhaite une excellente journée.
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7: Oh. Michel Scarpino s'installe dans quelques minutes pour ce retour sur les élections. Hein? Comme on fait tous les matins là, depuis le début des élections. Cette campagne électorale, là, fait qu'on va parler de... Es-tu un gagnant? Es-tu un perdant? Es-tu un... Bref, on va revenir sur le débat d'hier avec Michel Scarpino dans quelques minutes. Tout de suite après Cage the Elephant qui nous chante Beaches in Tennessee dans le meilleur de la musique. À haut, bon matin.

0: sujet pour le show des nouvelles.
1: De la salle des nouvelles d'Arsenal Média, c'est l'excellent Michel Scarpino qui est avec nous autres. Salut Michel.
2: Salut Fred.
1: Comment ça va Michel?
2: Ça va bien, merci toi-même.
1: Ça va très bien, merci. Tu t'es pas couché trop tard à cause du débat hier, Michel?
2: Non, ben écoute, c'était 90 minutes au lieu de 120, ça fait que oui, on a veillé un petit peu moins tard, mais c'était un bon débat, honnêtement.
1: Ouais, personne s'est endormi dessus, hein?
2: Non, effectivement, personne s'est endormi dessus. Le rythme était quand même assez soutenu. Ouais. Ça a permis de débattre sur une vingtaine de thématiques, là. On s'en doute, on s'est attaqué au bilan caquiste de la chef de la CAQ, Christine Fréchette, qui a reconnu que son gouvernement avait fait des erreurs, qu'on avait appris de ça, qu'elle avait corrigé les erreurs du passé, justement. Puis Radio-Canada disait qu'après le débat, Mme Fréchette a dit qu'un nouveau gouvernement caquiste ne mettrait plus autant d'argent dans des jeunes pousses comme Lyon Électrique ou encore Northvolt. Puis sans doute, dans le cas des débats, on aime bien les citations savoureuses. Là, il s'en est produit quelques-unes, notamment Charles Milliard, qui a décoché cette flèche à l'endroit de Mme Fréchette. Il disait « On dirait que vous magasinez chez Costco, ça vient en format géant, puis en paquet de 6. Northvolt, Nebraska, Sifa, Saclic, Lyon, les Kings de Los Angeles. » Et Mme Fréchette qui disait pour sa part que son gouvernement va générer une croissance économique comme nul autre auparavant.
1: Oui, vas-y Michel, continue.
2: Oui, mais la question du référendum, évidemment, elle est revenue hier. Le chef libéral Charles Milliard qui a rappelé justement que 70% des Québécois pourraient entrer dans le camp du non. Paul Saint-Pierre Plamondon lui a tout simplement répondu qu'en partant de sa logique, 80% des Québécois ne veulent pas du Parti libéral et que ceux-ci peuvent quand même continuer à défendre leurs idées. Alors, il y a quelques choses savoureuses comme ça qui sont survenues. Ben oui, évidemment. La question, justement, du coût du référendum est revenue. Tu connais les positions d'Éric Duhaime et de Bouba Ghazal. C'est vraiment diamétralement opposé. Là. M. Duhaime qui s'est attaqué à Mme Ghazal sur un coût de 840 millions sur 4 ans pour une consultation sur l'indépendance du Québec. Et Mme Ghazal a répondu qu'un pays, ben, ça se fait pas juste par un parti politique, qu'il fallait consulter tout le monde, justement. Et Mme Fréchette qui a demandé si c'était le temps d'ajouter là, de l'incertitude à un référendum à Paul Saint-Pierre Plamondon, qui lui a répondu que l'instabilité d'un autre gouvernement caquiste, ben ce serait justement ce serait pire. C'est ce qu'il mentionnait.
1: Sans déclarer un vainqueur officiel, parce que le débat d'hier, il n'y avait pas eu de personne qui s'était démarqué. Mais à l'image de ce qui s'est passé hier soir, PSP a dû répondre à beaucoup de questions, l'a attaqué sur sa une des choses principales de sa campagne électorale qui est le fameux référendum, puis il a été attaqué beaucoup, fait on le voit un peu comme une menace là à ce moment-là.
2: Tu sais, quand les sondages montrent que Paul Saint-Pierre Plamondon, effectivement, est en avance dans les intentions, tout ça, ben là, il devient un peu la cible.

0: de leur idée. Donc, on en aurait peut-être pris un petit peu plus. Mais tu sais comment ça va des fois, hein? Chef, ça peut partir longtemps. Pis,
1: oui.
0: Au bout d'une minute ou deux, il est toujours pas arrivé au bout de son idée. Alors, on est un petit peu resté sur notre appétit. Cacophonique, un peu, mais pas tant, je dirais, dans le débat d'hier.
1: Faudrait leur partir une musique comme aux Oscars ou dans les galas là, où on remet des prix à un moment donné, quand ça fait trop longtemps que la personne au lutrin en parle, là, tu y pars une petite musique tranquillement, pas vite. Ça indique, ouais, écoute bien les 30 secondes.
0: Je présume qu'ils ont aussi un chronomètre. Là. Moi, j'en ai vu un ici, un débat local ici, puis les gens voyaient exactement le temps qui leur restait, puis ça a été bien respecté. Alors, je présume qu'ils ont un chronomètre qui leur dit, bon, mes gars, il te reste 10 secondes, il te reste 5 secondes, mais bon, ça vaut ce que ça vaut des fois.
1: Fait que là, j'imagine, Michel, les chefs retournent sa route, hein, parce que le prochain débat, c'est pas avant mercredi, fait que là, c'est le temps d'aller faire du terrain.
0: Alors là, ben, la vie va reprendre, évidemment, les annonces vont reprendre, les promesses vont reprendre, alors on va continuer de suivre ça, bien évidemment, mais effectivement, prochain débat, mercredi prochain, on sera là pour le suivre.
1: Il y aura sûrement d'autres déclarations savoureuses au courant de la journée aujourd'hui, fait qu'on va s'en reparler de même, Michel, on se donne rendez-vous même heure, même poste.
0: Absolument. Merci, Fred.
1: Il n'y a pas de problème, Michel Scarpino de la salle des nouvelles d'Arsenal Media. Il va être avec nous aussi demain, là, à peu près à la même heure. Alanis Morissette, and in my pocket, dans le meilleur de la musique, 7h40, merci d'être là.

François Charron s'amène dans les prochaines minutes pour la chronique techno. On va entre autres parler d'une intelligence artificielle qui protège réellement votre vie privée. J'ai hâte d'entendre ça parce que j'ai certaines réserves, vous me connaissez. Sinon, pas de marais des applications qui déchargent le plus votre téléphone. On retrouve

0: François Charron pour la chronique techno. Dans quelques minutes, on a aussi de l'excellente musique qui s'en vient pour vous autres avec Cameron Whitcomb, qui chante Kingdom of Fear dans le meilleur de musique. À vous, merci d'être là.
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7: Ce samedi 19 septembre, de 9 à 14 heures, participez à la fête nourricière rue Place du Marché. Au menu, produits locaux, dégustation et animation familiale. Nouveauté, le réparoton organisé par le mouvement écologique du Haut-Richelieu. 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Détails à sjsr.ca. La Ville de Saint-Jean-sur-Richelieu rappelle aux citoyens qu'ils ont jusqu'à ce jeudi 17 septembre pour payer leur quatrième et dernier versement de taxes municipales. Détails et inscriptions pour le compte de taxes en ligne à sjsr.ca/taxes.
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0: François Charon, bon matin.
1: Hello.
0: Ça va bien, François?
1: Oui.
0: François, moi, je suis pas le plus grand fan de l'intelligence artificielle, mais là, s'il y en a une qui pourrait me protéger réellement ma vie privée, ça pourrait peut-être m'intéresser.
1: Ouais, finalement, tu sais, on est plusieurs. Bon, quasiment tout le monde utilise l'intelligence artificielle, même si vous voulez pas. Tu sais, Google est rendu que c'est du IA. Sauf qu'il y a un problème, parce que si vous l'utilisez pour des informations sensibles ou, ben non, dans le cadre du travail, tu sais, dans le cadre du travail, beaucoup de gens l'utilisent. Hey, attention, hein, au Québec, il y a quelque chose qui s'appelle la loi 25. Et là, il y a du monde qui sont en train de se mettre dans le trouble sans le réaliser, en mettant des données clients, entre autres, dans l'IA, qui, elle, apprend des informations qu'on y met. J'ai envie de vous en faire découvrir une qui est complètement différente. Là, je m'adresse surtout aux gens qui ont commencé, puis vous êtes nombreux, j'en suis, à payer la petite mensualité pour soit ChatGPT ou Gemini, là, pour avoir le service plus extra encore meilleur, là. Il y a Lumo. Lumo, c'est une IA, mais qui est vraiment différente des autres. Premièrement, elle est européenne. C'est basé en Suisse. Et qui dit Suisse dit, oh, ben, tu sais, on sait tout le respect bancaire et compagnie de la Suisse. Ben, regarde, il y a un chiffrement complet. C'est-à-dire que quand tu jases avec Lumo, personne peut capter tes discussions avec, numéro un. Mais deux affaires le fun. C'est une technologie qu'on appelle sans journaux. Donc, no log. Ça veut dire quoi? C'est qu'il n'y a aucune donnée qui est stockée dans les serveurs de la compagnie. Et parlant de tes données, c'est qu'il n'y a pas d'entraînement avec vos données. Tous les chats GPT de ce monde se construisent et apprennent quand vous jasez avec, alors que là, le fameux Lumo, ben, que tu y envoies des questions, des textes, des fichiers, il ne va pas s'entraîner avec tes fameuses informations. Tu as même un mode fantôme. Fait, quand tu as fini une discussion, là, tu as le piton, cette discussion n'a pas eu lieu. Merci. Bonsoir, il l'apprendra vraiment, mais vraiment, vraiment pas. Puis au niveau des prix, là, c'est pas plus cher, peut-être même moins cher que certaines petites mensualités que vous payez. C'est vraiment à découvrir.
0: Ben, moi, ça m'intéresse. Ça m'intéresse plus, en tout cas, que quelqu'un qui apprend sur tout ce que j'ai dit, qu'à un moment donné, il en sait plus sur moi que moi, j'en sais sur moi.
1: Ben, ça rappelle la vieille phrase, hein. Si c'est gratuit, c'est toi le produit, puis c'est encore pire. Même quand tu payes 20 US par mois, c'est encore toi le produit, tu sais.
0: François, moi, il y a quelque chose qui m'énerve, c'est les fameux appels frauduleux. Comment les réduire, puis surtout, comment s'en protéger?
1: Ben, le premier conseil, c'est de dire d'arrêter de répondre. C'est-à-dire que, comprenez que c'est, non, mais c'est des robots qui appellent, ils testent des numéros. Donc, si tu réponds, puis là, c'est pas l'histoire, là, tu dis oui, allô, ils ont cloné ta voix, là, c'est une légende urbaine, cette affaire-là, là, c'est pas que deux sons qu'on peut cloner. Mais, tu valides ton numéro et là, tu te trouves dans des listes. Mais parlant de listes, il existe des listes légitimes. Tu sais, quand tu t'inscris sur un site web à gauche et à droite, là, tu dis, oui, accepter de partager mes données à des tiers. C'est quoi un tiers? Ben, c'est des agences qui, eux autres, leur business, c'est de ramasser des informations sur toi. Et plus ta fiche est complète, plus ta fiche vaut cher. J'ai ton nom, j'ai ton courriel, j'ai ton numéro de téléphone. T'es un homme de tel âge qui s'intéresse à telle affaire. Et c'est pour ça que vous recevez une quantité phénoménale de téléphones, parce que là, les fraudeurs, ça, au début, c'était juste utilisé par le monde du marketing. Les fraudeurs, ils achètent des listes légitimes pour nous appeler, puis nous frauder. Ça vient entre autres de là. Il existe des services en ligne où on peut demander aux agences de retirer. Puis là, tu sais, tu peux pas faire ça manuellement toi-même, tu vas virer fou, pour trois mois, tu reviens dedans. C'est un petit service qui est payant, qui est pas très cher, qui va faire en sorte qu'on va enlever tes données de toutes les agences de données à travers le monde, et tu vas ainsi réduire, pas amener à zéro, mais si tu réponds pas d'un bord, puis de l'autre bord, tu fais enlever ton numéro de toutes ces bases de données-là, tu risques d'avoir moins d'appels.
0: Fait que François, tu dis que ça te donne rien de faire comme moi je fais, puis je les envoie promener en espérant qu'il y ait quelqu'un qui est l'autre bord, qui entend quand même que je les envoie promener.
1: Non, mais il entend, puis il fait, man, c'est un vrai humain, ça, puis ah ouais. Il y a des petites cordes sensibles, là, monsieur, on va le rappeler.
0: François, il faut faire attention, il y a une nouvelle fraude là, qui se promène, fraude Interac, du transfert reçu par erreur.
1: Ouais, c'est que, tu sais, on le voit justement, là, de plus en plus, c'est des fraudes qui passe par le web, mais dans lequel il y a un humain. Donc, tu vas recevoir... tu vas être dans l'impression que tu as reçu un transfert Interac, mais là, tu vas avoir la personne qui va communiquer avec toi en disant « Hey, je me suis trompé. Alors, retourne-moi mes sous. Je pensais envoyer, je sais pas, un dépôt pour mon loyer. » C'est toujours des montants intéressants. Des 5, 6, 7, 800 piastres, c'est ce qu'on entend parler. Beaucoup de gens qui, présentement, reçoivent ce genre de messages-là. Puis malheureusement, les gens honnêtes vont faire « Ah, oh, ben mon Dieu, pauvre toi. Ben non, absolument, je vais te le retourner, ton 500 piastres. » comprenez le principe que si vous retournez de l'argent, un dépôt qui a été encaissé ne peut pas être inversé. Et l'affaire que vous devriez tous faire, c'est activer le dépôt automatique Interact si c'est pas fait, au lieu d'avoir des questions. Parce que si vous avez la question, là, vous êtes quelqu'un qui peut peut-être tomber dans ce piège-là, alors que s'il y a le dépôt automatique, ça vous arrivera pas. Et dans les chroniques qu'on vous partage, il y a le fameux lien sur comment l'activer dans votre compte en deux clics pour maintenant être protégé de ce genre de fraude-là.
0: Fait qu'on va inviter les gens à aller sur le françoischaron.com pour ça, mais aussi il y avait un sujet, puis là on n'a pas le temps d'en parler ce matin, mais le palmarès des applications qui déchargent le plus votre téléphone, c'est sûr que si vous passez la journée à jouer à Candy Crush puis regarder les publicités payantes, c'est sûr que ça va se décharger.
1: Candy Crush, t'es pas dans le top 10.
0: Ah non, bon. Parfois, je vais pouvoir continuer à jouer. François, merci beaucoup. Bye bye. Bonne journée, à la semaine prochaine. Salut. Vous pouvez retrouver tout ça, bien sûr, sur le françoischaron.com. C'est aussi simple que ça. Kane nous chante comme dans le temps, en 2006.

0: Il en reste de moins en moins des dates pour aller voir Caïn qui sont dans leur farewell tour, tournée d'adieu là, pour le groupe qui a annoncé. Un petit peu moins qu'un an là, que c'était la fin pour Caïn, mais ils ont été généreux, les gars. Ils ont donné des spectacles cet été, ils se sont promenés dans tous les festivals ou à peu près, gros et petit. Tu sais, on aurait pu penser qu'à un, là, aussi, qui sont rendus, ils n'ont pas besoin d'aller dans le festival de la petite affaire dans le fin fond d'une région. Non, non, ils ont été voir tout le monde au Québec. Bravo, c'est tout à leur honneur pour les gars, là. Ça va être spécial, le dernier spectacle, là. Ça s'en vient, là. Je pense que c'est quelque part au mois d'octobre, là, où ça va vraiment être le dernier des derniers dans leur bout du côté de Drummondville. Les nouvelles s'en viennent avec, Louis-Philippe Arnoirel, les sports. Une belle dernière heure aussi de vos 100 000 matins. Restez là.
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4: Bon jeudi, c'est Louis-Philippe Arnoir Arel. Le service d'appel au 911 est perturbé ce matin par une problématique technique qui affecte l'acheminement des appels reçus. Plusieurs corps policiers ont signalé le problème sur leur page Facebook invitant les citoyens à appeler directement leur service en cas d'urgence. La situation semblerait toucher des corps policiers partout au Canada. En politique, la chef caquiste Christine Fréchette est encore une fois à l'offensive lors du deuxième débat de la campagne électorale hier soir sur les ondes de Nouveau. Elle s'est attaquée à son rival péquiste Paul Saint-Pierre Plamondon, même lorsqu'elle était en duel avec un autre chef. Christine Fréchette a notamment dit avoir besoin de savoir de la part de Paul Saint-Pierre Plamondon de ce qui arriverait à l'année 1 d'un Québec souverain. Madame Fréchette a fait preuve d'une petite dose d'humilité en début de débat en affirmant que la CAQ n'a pas été parfaite. Au fédéral, le premier ministre Mark Carney a été chaleureusement accueilli hier au Parlement européen, où la présidente de la Commission européenne a proposé de faire du Canada le premier membre associé de l'Union. Ursula von der Leyen a plaidé pour une alliance pour l'avenir, allant au-delà de l'accord de libre-échange couvrant notamment la défense, l'énergie et les minéraux critiques. Le nouvel ambassadeur canadien auprès de l'UE, Jonathan Wilkinson, a toutefois nuancé la portée de l'expression « membre associé », affirmant que les deux parties se concentrent d'abord sur des résultats concrets. Cette démarche s'inscrit dans la volonté du Canada de diversifier ses partenariats, alors que le président américain Donald Trump a averti qu'une telle décision pourrait être considérée comme un acte hostile. Et par ailleurs, le président américain Donald Trump ordonne aux agences fédérales chargées de superviser les marchés publics aux États-Unis de retirer tous les produits d'origine canadienne. Cette mesure constitue la dernière escalade en date de la guerre commerciale menée par l'administration Trump après l'échec des négociations le mois dernier. Le président américain avait d'abord menacé de retirer tous les produits d'origine canadienne du calendrier des attributions du gouvernement fédéral la semaine dernière. C'est ce qui complète vos actualités Arsenal Media. Passez une bonne journée sur nos ondes.
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6: On commence avec le Canadien de Montréal. Le camp d'entraînement s'est ouvert hier, mais c'est aujourd'hui officiellement là, que les gars ont embarqué sur la glace. Tout le monde est là, ou presque. On a invité 57 joueurs et il va en avoir 56. On l'a appris hier, là, Caden Goulet, qui est blessé, va rater le camp d'entraînement, va même rater le début de la saison du Canadien parce que on parle d'une absence de 4 à 5 semaines. On n'a pas dévoilé la nature de sa blessure. Et aussi, hier, on s'est entretenu à Martin Saint-Louis, on parlait avec les médias, puis il a un peu détaillé là, les qualités qu'on recherche chez le Canadien pour un centre de deuxième trio. Puis quand tu fais 1 plus 1, ben, tu te rends compte qu'il y en a un qui a peut-être une petite longueur d'avance, puis c'est Alex Newhook, juste parce qu'il est meilleur dans le cercle des mises en jeu. Est-ce qu'on va préférer l'offensive de Oliver Kapanen? Parce que l'année passée, il a quand même marqué 22 buts. Il y a une chimie qui s'est installée avec Ivan Demidov. Où ça va mener ça? Ou bien on va préférer Alex Newhook parce que est un peu meilleur sur 200 pieds, meilleur au cercle des mises en jeu, quoique pas tant que ça, mais quand même, il y a une progression là, pour Alex Newhook au cercle des mises en jeu là, depuis les dernières années. 47,5% là, de réussite l'an passé. C'est quand même acceptable. Fait qu'on verra bien parce que, en plus de ça, Martin Saint-Louis a dit, ben ça me prend un gars qui est capable d'alimenter les deux autres. Là, parce qu'on sait pas c'est qui l'autre. Là. Ça va être soit Slav ou soit Kreider, tant qu'à moi, peut-être même Bolduc. On verra bien. Mais ça prend quand même un centre qui a des capacités offensive. Kapanen l'a prouvé l'an passé, puis Alex Newhook l'a prouvé en série éliminatoire. Fait qu'on verra bien, là, mais on va avoir plein de détails. Ça va être bien intéressant. Ça va être court, mais ça va être intéressant. On se déplace dans le baseball majeur. Les Blue Jays jouent un match ultra important hier. C'est la fin de cette série contre les Tigers de Détroit. On avait perdu les deux premiers matchs. On a glissé à un match et demi. On est à deux matchs et demi même derrière les Guardians de Cleveland et la dernière place qui donne accès aux séries éliminatoires. Mais là, la course d'une série... La course aux séries dans l'américaine est vraiment extraordinaire. Là, les Guardians, eux, sont devenus les meneurs de leur division, fait qu'ils sont au deuxième rang. Après ça, c'est les White Sox qui ont glissé comme meilleur deuxième. Fait que, dans le fond, les Blue Jays courent après les White Sox et les Guardians. Les Blue Jays qui entament une série importante contre les Rangers du Texas, qui, eux aussi, sont dans une course aux séries. Fait que cette série-là, je l'ai dit... je pense, 3 semaines que je le dis. Mais la série des Blue Jays là, qui commence est super importante parce qu'on va tenter de dépasser un rival puis on va même tenter de se qualifier là, pour les séries éliminatoires. Ils peuvent plus n'échapper ben. Et sinon, hier au Stade Saputo, ben bravo. Bravo au CF Montréal parce que si on l'échappait ce match-là, là, c'était la fin de la saison. On s'entend, là, les chances de participer aux séries pour le CF Montréal sont très, très minces, même quasi inexistantes. Puis si on perdait hier puis qu'on n'allait pas en finale du championnat canadien, ben on pouvait dire quasiment que la saison était finie puis ça a été une saison de misère. Mais là, hier, on a gagné. On a battu les puissants Whitecaps de Vancouver. Et là, ben on sera au moins en finale du championnat canadien. On pourrait mettre la main sur un beau trophée quand même. On va affronter le Forge FC, qui est une super bonne équipe, mais qui est pas en MLS. On aurait même pu affronter le FC Supra, ça aurait été une finale toute montréalaise, mais bon, on va quand même se battre pour le championnat canadien. Bravo, bravo pour le CF Montréal d'avoir tenu le fort, là, pis d'avoir montré du caractère. Moi, ça, c'est le genre d'affaires que j'aime bien voir chez les équipes. Bienvenue dans vos 100 000 matins, jeudi 17 septembre. J'espère que vous allez bien. Merci de nous avoir choisis. Merci d'être avec nous autres ce matin. Peu importe quand vous êtes arrivés, peu importe si vous arrivez juste là, vous êtes toujours les bienvenus. Vous arrivez quand vous voulez, quand ça fait votre affaire. On a une belle dernière heure pour vous autres. Entre autres, Gilbert Dionne. J'ai fait la même erreur en partant à 6 heures à matin. Gilbert Delorme. Pourtant, Fred, c'est pas compliqué. Esprit, tu le connais, ce gars-là. Et en plus de ça, c'est... Je sais pas si je voulais raconter... Je l'ai raconté tantôt, vous étiez peut-être pas là, je vous le raconte encore. À un moment donné, moi, Gilbert, j'ai animé un match des anciens Canadiens. Puis je filais pas trop, j'étais malade, puis en tout cas, j'étais un peu dizzy, mais c'est pas une raison. Toute la game, ou à peu près, je parle de Gilbert Delorme comme Gilbert Dionne. Hey, Gilbert Dionne, le but de Gilbert Dionne. À un moment donné, un ancien Canadien, je me rappelle pas lequel, qui s'est levé, qui est venu me voir, il me dit, hey buddy, c'est pas Gilbert Dionne, c'est pas lui, c'est Gilbert Delorme. Tu sais, il a été cool, Gilbert, parce que je l'ai vu qu'ils se sont parlé sur le banc à un moment donné, puis tu sais, il aurait pu venir me voir puis me donner de la chenoute, mais finalement, tu sais, ils ont été bien cool. C'est un autre joueur qui m'a amené le vingt-et-un tanné. Je pense qu'on était rendu aux 3/4 de la gang. On va arrêter, là, on va l'arrêter, l'animateur. Fait que depuis ce temps-là, mais vois-tu, je l'ai encore fait. Je sais pas pourquoi. J'ai aucune idée. Pourtant, hein? Je connais pas Gilbert Dionne, mais Gilbert Delorme, je le trouve fort sympathique. Fait qu'il va être avec nous autres pour la game. On va parler, entre autres, s'il peut avoir une surprise cette année au camp d'entraînement du Canadien de Montréal. Puis dans quelques minutes, comme on est les meilleurs de la musique, faut en parler un petit peu aussi une fois de temps en temps. Puis là, c'est sorti hier, ça, les nominations pour le prochain gala de la disque. Je vais vous dire une affaire, les deux favoris, là, ceux qui ont le plus de nominations, c'est pas vraiment surprenant, mais je vous en reparle dans quelques minutes. Tout de suite après, Tame Impala, qui nous chante Dracula, à haut, dans le meilleur de la musique.

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1: Oh. Le gala de la disque, ça en vient dans quelques semaines, là, à peu près. Et on a connu hier les nommés. Il y en a deux qui se démarquent, franchement, avec 12 nominations chacun. Mais avant d'aller là, je vous laisse y penser un petit peu. Avez-vous une idée de qui va être en nomination cette année au Gala de la Disque? Ceux qui ont marqué le plus le paysage musical québécois. On attend un petit peu, je vais te donner des... Non, je te donnerai pas d'indice, je vais te donner la réponse, mais avant, on va parler des artistes féminins, artistes masculins, groupe ou duo de l'année, puis la chanson de l'année. Là. Tu sais, il n'y a pas grand surprise quand on regarde l'artiste féminine de l'année. Ariane Moffatt, Ariane Roy, Cœur de Pirate, Lou Adriane Cassidy et Viviane Audet. Mettons qu'il y a beaucoup d'Ariane, ou Adriane en ce cas. sans surprise, du côté des hommes, Damien Robitaille, Fred, Jeff Posé, qui tant qu'à moi devrait le gagner. Il y a Les Louanges, que je ne connais pas vraiment, et Vincent Vallière. Moi, si c'était moi, je le donnais à Vincent, je les donnerais tous à Vincent. Moi, j'adore Vincent Vallière. Chic type que j'ai eu la chance de rencontrer à plusieurs reprises. Vraiment super bon gars. Sinon, groupe ou duo de l'année, Bleu Jeans Bleu, Caïn, Les Trois Accords, Mentana ou Angine de Poitrine. Est-ce qu'on va le donner à Caïn en disant « Regarde les boys, pour une belle carrière bien remplie, lève-là le fameux Félix du groupe ou duo de l'année. » Ou peut-être qu'on va garder ça pour un genre d'hommage à un moment donné dans un autre gala, on verra bien. Et sinon, chanson de l'année, moi il y a ma chanson de l'année qui se retrouve là-dedans, c'est Scotch and Poche de Blue Jeans Bleu. Quel verre d'oreille, hein, ça s'accroche du Blue Jeans Bleu. En plus de ça, ben ils font... C'est le fun, parce que hier, c'est la rencontre des parents pour la première fois, puis on a parlé justement de la chanson de Blue Jeans Bleu que Max aussi a connue, là, et que vous allez sûrement entendre si vous la connaissez pas déjà, parce que votre enfant vous la chante dans l'auto. Mais là, on va revenir aux deux artistes qui ont le plus de nominations cette année. Au total, c'est 12 et 11. 12 pour la première position, donc c'est

Donc, Lou-Adrianne Cassidy, elle qui a tout raflé l'an passé, risque de tout rafler encore une fois cette année. 12 nominations pour la jeune chanteuse et sinon le groupe qui a 11 nominations cette année.

0: Vous auriez reconnu Blue Jeans Bleu. Non, non. Vous auriez reconnu en jeune de poitrine. T'sais, ici, on parle de groupes qui ont marqué vraiment la musique au Québec cette année. Ben, en jeune de poitrine, là, je pense qu'ils ont fait tellement parler d'eux autres qu'ils devraient en gagner plus qu'un, Félix. Ça, c'est sûr et certain. Juste de voir comment ils vont se présenter, par exemple, sur scène, ou est-ce qu'ils vont même se présenter au gala. J'espère que oui. Déguisé, sûrement aussi. On écoute Anthony Godette et Petite Bière dans le meilleur de la musique. Une petite bière, juste une petite. Ben, peut-être un peu de bonheur. Quoi qu'à l'heure où je me lève, non, pas tout à fait encore.
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0: Gilbert Dionne s'en revient. J'en reviens pas. Je m'excuse. Je vais m'excuser à Gilbert demain. Je vais dire, Gilbert, je m'excuse. J'ai appelé Dionne trois fois hier. Moufoutadine. Gilbert Delhomme s'en vient dans quelques minutes. Pour la game, on va parler du fait de est-ce qu'il pourrait avoir une surprise cette année au camp d'entraînement du Canadien de Montréal, qui, je vous rappelle, c'est ouvert hier, mais officiellement, les gars embarquent sur la glace. Aujourd'hui, on en parle avec Gilbert dans les prochaines minutes.
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18: Bon jeudi, ici Louis-Philippe Arnoirel. Débutons dans le Haut-Richelieu alors que le Centre de service scolaire des Hautes-Rivières lance les travaux d'agrandissement et de réaménagement à l'école Saint-Jacques à Saint-Jacques-le-Mineur au coût de 32,6 millions de dollars. La livraison du projet est prévue à l'automne 2028. Il prévoit d'ajouter 12 nouvelles classes, portant sa capacité totale à 20. L'agrandissement représente environ 3000 m² de superficie supplémentaire, comprenant un gymnase double, des bureaux destinés au personnel professionnel, une salle polyvalente ainsi que d'un local de musique. Le réaménagement du carrefour d'apprentissage, de l'espace réservé aux élèves dîneurs et la transformation de la cuisine en cuisine pédagogique sont aussi prévus dans le bâtiment existant. L'organisme Johannais de gestion des matières résiduelles Compo au Richelieu annonce la nomination de Ariane Labéfaille au poste de directrice générale désignée à compter de lundi. Dans ses 14 ans d'expérience, elle a notamment piloté des projets en collaboration avec des élus, des directions municipales, des partenaires privés et des organismes gouvernementaux. Cette annonce doit permettre d'assurer une transition harmonieuse alors que Louise Fecteau demeure en poste jusqu'à sa retraite à la fin de l'année. Elle est en poste depuis la création de l'organisation en 1994 jusqu'en 2002, puis de retour depuis 2018. Fecteau a contribué à plusieurs dossiers majeurs, dont la création des écocentres, l'implantation de la collecte des matières recyclables, des matières organiques et la concrétisation du centre de compostage régional. Et pour terminer, un automobiliste est mort hier lors d'une collision avec un poids lourd à l'intersection du chemin du Vide et de la route 112 à Marieville, selon le Journal de Montréal. Les premiers répondants ont été appelés peu après 15 heures. Le décès du conducteur a été constaté sur place. Le chauffeur du camion n'aurait pour sa part pas été blessé et devait être rencontré par les policiers. L'installation de flux de circulation serait à venir afin d'éviter des drames futurs. C'est ce qui complète vos actualités Arsenal Média. Passez une bonne journée sur nos ondes.
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0: Montérégie, on dirait bien que la journée d'hier nous a laissé une coupe de nuages. Au moins, ne pas laisser trop, là, parce que ça va quand même avoir de l'allure aujourd'hui. Alternance soleil-nuages pour une bonne partie de la journée. Ça se dégage complètement cet après-midi. Donc, super belle fin de journée. Puis, il va faire chaud aujourd'hui. Maximum 22. Avec le facteur humidex, on pourrait même ressentir jusqu'à 26. Présentement, ben, ça se réchauffe. On a 17 degrés pour Saint-Jean et les environs. Demain, c'est super beau. C'est du soleil. Maximum 21. Samedi aussi, là, super beau. Du soleil. Maximum 18. 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Merci d'être là, bonne journée.
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0: Oh. Dans quelques minutes, on retrouve Gilbert Delorme pour la game. Est-ce qu'il peut avoir une surprise cette année au camp d'entraînement du Canadien? Gilbert va tenter de nous répondre à ça tout de suite après les Lost Frequencies qui nous chantent Are You With Me dans le meilleur de la musique. Ah oh, merci d'être là.

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3: Salut Gilbert.
4: Oui, là. Finalement, Colin Debin.
3: Finalement, Colin Debin. Hey, je suis content que tu sois là, Gilbert.
4: Pas trop.
3: Hey Gilbert, moi j'ai posé la question aux gens, puis je me suis posé la question cette année. Tu sais, c'est un court camp d'entraînement pour le Canadien de Montréal. Les effectifs sont pas mal tous là. Y a-tu de la place pour une surprise au camp d'entraînement cette année? Puis si oui, par qui?
4: Ben, c'est dur à dire, Fred. Une surprise, c'est tu peux pas déloger le top 9. Le quatrième trio, si tu regardes le quatrième trio à matin, là. Moi, c'est Evans, Anderson, puis Dano. Tu peux-tu vraiment déloger ces gars-là? Il y a peut-être une place comme 13e attaquant. Tu sais, là, on a Kirby Doc. Je sais pas si ça va être probablement Kirby Doc. Est-ce qu'on veut avoir un gars comme Kirby Doc qui est pas vraiment un gars d'énergie, ou on veut avoir un gars comme Florian Jacquet qui va pouvoir embarquer dans le line-up une fois de temps en temps? C'est peut-être plus profitable pour Jacquet de jouer à Laval, de jouer plus de matchs, parce qu'à Montréal, on s'entend, il n'y aura peut-être pas régulier, puis il n'y aura peut-être pas tous les matchs. Mais écoute, c'est un heureux problème parce que Je me rappelle, il n'y a pas si longtemps, on avait de la misère en tabarouette à se faire des trios là, pour une game de hockey du Canadien. Ça, c'est sûr. Mais en même temps, tu sais jamais qu'est-ce qui peut arriver. Il peut avoir une petite blessure, un petit bobo. Regarde qu'est-ce qui arrive à la défense, là, Fred, avec Goulet. Là. Fait que là, Goulet, ça laisse la place à quelqu'un d'autre. T'sais. Ça veut dire que Jacquet, il faut qu'il soit prêt. Ça veut dire que Struble, il faut qu'il soit prêt. Est-ce que Engstrom va prendre du galon? Ryan Backer, quatrième année, Ryan Backer. Si Ryan Backer ne montre pas rien cette année, là, on va dire une affaire, on va-tu être obligé de mettre une croix dessus? Je disais, tabarouette, on s'est trompé quand on l'a drafté il y a 4 ans. Regarde, j'ai hâte de voir, mais il y a toujours des petites choses qui peuvent arriver. Est-ce que tout le monde est en top shape? Il y a juste Goulet, je pense, qui est blessé en ce moment. Mais ça peut changer vite avec une coupe de game hors concours rapide, là.
3: Martin Saint-Louis, hier, a parlé aussi du deuxième centre, des qualités qu'il recherchait pour un deuxième centre. Gilbert, d'après toi, c'est qui le meilleur candidat pour le deuxième centre du Canadien de Montréal?
4: Ben, c'est dur, Fred, de passer à côté de, tu sais, chez Kapanen a eu un petit peu de misère dans les playoffs, mais il a quand même marqué 20 buts l'année passée. Oui, je pense qu'il va avoir le bénéfice du doute cette année. Je suis pas dans le secret des yeux. Est-ce qu'on va vouloir mettre Kreider sur le deuxième trio avec Demidov puis Kapanen, ou on veut un gars comme Newhook au centre? Je le sais pas. Chose certaine, les 22 buts l'année passée de Kapanen, tu sais, donne-le un break. En plus, ils ont une bonne chimie avec lui puis Demidov. Ouais. C'est lui et Demidov, ils ont quand même une bonne chimie. Ils ont travaillé ensemble pas mal toute l'année passée. Si tu rajoutes, mettons, un Kreider, je sais pas si ça va être Kreider. C'est peut-être même pas ça qu'ils ont dans tête. Là. Peut-être qu'ils vont mettre un Bolduc, là. C'est un jeune, puis ils vont faire un genre de trio de jeunes. Puis après ça, on va mettre, mettons, je sais pas, on peut mettre Kreider sur le troisième trio avec Newhook au centre, puis peut-être Texier de l'autre côté. On peut faire ça aussi. Mais non, moi, je pense que ça va être Kapanen. À cause de ses 22 buts, je sais que dans les playoffs, ça a été un petit peu plus tough. Il y a eu un petit peu de misère, mais en même temps, je pense qu'il faut qu'il y ait le bénéfice du doute en partant. Là, on n'a pas le choix.
3: Hey Gilbert, il y a d'autres camps d'entraînement qui s'ouvrent ailleurs dans la ligue qui vont brasser un peu plus, mais ça, on va en parler demain, là, entre autres du dossier Larkin puis du dossier Lebock qui vient d'être suspendu par son équipe, il fait la grève puis il veut pas être
4: ça,
3: là.
4: Ça, c'est terrible.
3: Mais on a plus de temps, Gilbert, faut en parler demain matin. On se garde ça on the side puis on en parle demain sans faute, Gilbert.
4: Pas de tour, mon frère.
3: Hey, merci. Salut.
4: Bye, tout le monde.
3: À demain.
4: Salut.
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0: Il reste encore à peu près une vingtaine de minutes à vos 100 000 matins avant l'arrivée de Chuck Noël qui s'installe pour l'avant-midi. Après ça, manquez pas la règle Gonzalez sur l'heure du midi. Puis après ça, ben, les gars du trafic ou votre équipe du trafic respective, là, qui vous attend à compter de 15 heures. Manquez pas ça. Puis tout, il nous reste encore, je vous disais, une petite vingtaine de minutes. Restez là.
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3: 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Reste bien branché, va-t'en pas trop loin, parce que dans quelques minutes, on rediffuse un des meilleurs moments de l'émission Le Trafic d'hier avec Julie Desjardins. D'ailleurs, je vous invite à jamais manquer l'émission Le Trafic. Je vous invite à jamais manquer aucune émission sur les ondes de haut, là. C'est aussi simple que ça. Julie Desjardins qui est là, elle, du lundi au jeudi, entre 15h et 18h. Hier, comme à tous les mercredis, c'est à l'heure de la chronique touristique avec Dominique Provost de Tourisme Montérégie. Un gars qui connaît son affaire puis qui a encore une fois un paquet de belles activités à nous proposer dans la région. Fait que manquez pas ça, on rediffuse la chronique touristique avec Dominique et Julie dans quelques minutes. Tout de suite après Matt Mason qui nous chante Downstairs dans le meilleur de la musique sur les ondes du Haut 104.1.

0: En compagnie de Dominique Provost de Tourisme Montérégie, on se fait un plan de match pour la fin de semaine à venir. Salut Dominique.
1: Salut.
0: J'ai déjà averti nos auditeurs, tu parles pas des pommes.
1: Non, je sais.
0: Mais ben ça reste toujours là.
1: C'est toujours
0: plane.
1: Là. On va arriver avec ça, inquiétez-vous pas. Vous le savez que c'est en cours. On a d'autres suggestions à vous faire aujourd'hui.
0: Mais oui, entre autres des œuvres cinématographiques du côté de Châteauguay.
1: Oui, on sait que c'est la dernière fin de semaine du Festival international de Toronto. Pour ceux qui peuvent pas aller à Toronto, c'est-à-dire pas mal tout le monde, on a notre festival de cinéma Montérégie. Ça se passe du 18 au 20 septembre.

0: septembre à Châteauguay, c'est le Festival Cinéma Plan d'Ensemble, un bel événement qui met de l'avant le cinéma indépendant francophone, beaucoup de diversité culturelle aussi qui sont mis de l'avant, c'est vraiment cool, puis c'est très à échelle humaine, c'est ça qui est le fun aussi. Une belle programmation, je le mentionnais, des courts-métrages, des longs-métrages qui vont mettre en lumière plein de talents d'ici, ça c'est le fun aussi, encourager les talents d'ici, c'est hyper important. Je mentionnais, au niveau de la diversité culturelle, il y a un pays qui est à l'honneur, qui est la Côte d'Ivoire, fait que c'est quand même intéressant de voir ce qui se fait de ce côté-là, ça peut ouvrir nos horizons aussi. Puis comme on parle d'un festival de cinéma, ben il y a toujours des discussions, des panels, on peut rencontrer les artisans, fait que ça c'est le fun aussi d'avoir cet accès-là. Puis il y a une belle cérémonie de clôture aussi qui va se passer avec la remise de prix au manoir Duville. Tout ça est gratuit. Donc le 18 et le 19, ça va se passer au centre culturel Georges P. Vanier et je mentionnais ben le 20 septembre, c'est la cérémonie au manoir Duville. Donc très accessible,
1: vraiment?
0: Super le fun pour les fans de cinéma. Moi j'en suis un, tu sais, je suis un fan des Oscars. Fait que je peux pas assister à ça, mais
1: ben non, c'est ce que j'allais dire, ouais. Mais des événements comme ça, ça nous permet aussi de nous mettre à jour, de voir tout ce qu'on a manqué ces dernières années ou ces derniers mois, puis de faire un condensé vraiment de...
0: Puis tu sais, c'est souvent pas accessible. Il y a pas beaucoup de salles de cinéma qui vont présenter les œuvres québécoises. Fait que tu sais, c'est vraiment une belle occasion.
1: C'est les gros box-office, normalement.
0: Oui, c'est ça, exact. Fait que là, c'est ça, je ramène ça à l'échelle humaine. Fait que vraiment fun qu'on ait ça chez nous.
1: Du côté de Longueuil, le demi-marathon Sun Life, ça, c'est le fun. À chaque week-end de l'été puis de l'automne, il y a pratiquement des courses. Puis encore là, tu dis, on ramène ça à l'échelle humaine. J'aime ça qu'il y a toutes sortes de parcours, toutes sortes de distances.
0: Ben, c'est ça qui est le fun avec les courses thématiques qu'ils ont fait. Puis, on en a parlé de certaines manches, si on veut, de ce demi-marathon-là. Donc, cette fois-là, ça se passe du côté de Longueuil, dans les sentiers du parc Michel-Chartrand, un super beau parc qui est le fun, puis que les gens sous-estiment, puis dans les quartiers environnants, parce qu'on peut pas faire un demi-marathon que dans le parc, sinon ça devient un peu redondant.
1: Puis des événements comme ça, les gens sortent dehors en famille pour encourager les coureurs, c'est tellement enivrant.
0: Puis, la température est de notre côté. Donc, ça se passe ce dimanche 20 septembre. Puis, je le mentionne et je le répète, c'est pas juste pour les grands fans de course. Il y a plusieurs distances. Évidemment, il y a le demi-marathon, mais il y a le 10 km, il y a le 5 km, il y a le 1 km qui est super le fun à faire en famille, puis de faire bouger un peu les jeunes. Puis là, ben tu sais, c'est le 20 septembre, c'est le début de l'automne.
1: Voilà.
0: Fait qu'ils ont pensé à tout. Il y a une belle ambiance festive inspirée de l'Octoberfest qu'on va pouvoir vivre sur la place à travers la course. Naturellement, qui dit course, ben dit médailles, podiums, des prix qui sont remis aux participants. Puis on finit ça avec une bonne bouffe qui est offerte à tous les participants pour prendre des forces, un peu de gras, là, parce qu'on veut pas que les gens soient trop en shape non plus.
1: Oh non,
0: hey,
1: du monde trop en forme, là. Regarde, donnez-nous un break.
0: Exact. Fait qu'il reste encore de la place. C'est sûr que le prix des billets varie selon les distances qui sont faites, là, mais c'est une belle activité qu'on peut faire en fin de semaine.
1: Je comprends. Donc, du côté de Saint-Hyacinthe, tiens, pour compenser à l'exercice physique, on vient balancer avec certains repas gastronomiques. Bref, c'est centre-ville gourmand qui s'installe à partir d'aujourd'hui, d'ailleurs.
0: Ouais, un peu inspiré dans ce que Montréal à table a fait. Saint-Hyacinthe met ça de l'avant. Ça commence officiellement aujourd'hui, puis c'est jusqu'au 27 septembre. Fait qu'à travers plein d'entreprises gourmandes du centre-ville de Saint-Hyacinthe, vraiment, il y a des menus spéciaux qui vont être créés, des créations exclusives. Il y a plein de trucs originaux qui vont faire des offres inédites. Plusieurs bons restaurants. Tu sais, moi, je conseille le millésime. Si vous l'avez jamais essayé, essayez-le. Le Bill Pub, qui est bien connu. Puis, un petit truc de local. Pour ceux qui vont voir un spectacle à la salle Juliette Lassonde, il y a un petit restaurant asiatique qui s'appelle le Praia, qui participe à l'événement, qui est juste à côté de la rue. La bouffe est bonne. C'est le fun. On finit le souper. On traverse directement à côté. C'est magique, honnêtement. C'est super le fun.
1: Ça sent le fait vécu, ton affaire.
0: Ouais, vraiment.
1: Merci, nous,
0: à chaque fois qu'on va, à la salle. Ouais, c'est ça. On va tout le temps là.
1: Ah, tant
0: vraiment
1: mieux.
0: Facile. Tu sais, il y a des restaurants, mais il y a aussi des cafés, des pâtisseries qui ont aussi des offres exclusives pour ça. Puis ce qui est le fun aussi, c'est que là, tu sais, on sait, on est dans le temps des récoltes. Fait qu'il y a plusieurs des produits locaux qui sont utilisés aussi dans les menus. Fait que c'est une belle façon de le vivre aussi de cette façon-là. Fait que vraiment cool ce que Saint-Hyacinthe fait pour cet événement, le centre-ville gourmand.
1: Qui se déroule jusqu'au 27 septembre.
0: Exact.
1: Là, on s'en va à un événement qui se déroule jusqu'au 26 septembre. En fait, on est attendu au marché public à Salaberry de Valleyfield.
0: Ah, je mentionnais, c'est les récoltes en ce moment. Fait que c'est les meilleurs moments pour aller dans les marchés publics. Celui de Valleyfield qui est vraiment cool, mais qui finit justement samedi dans deux semaines. Fait que c'est le temps d'en profiter.
1: Ouais.
0: Ça se passe de 9h à 13h. Naturellement, marché public, ben, on parle d'artisans locaux, on parle de produits. Je mentionnais les fruits, les légumes qui viennent juste d'être cueillis. Il y a des produits de boulangerie, de l'érable même, des produits du terroir. Et ce qui est le fun là-bas aussi, c'est qu'il y a des activités qui sont sur place. Et en fait, il y a des ateliers pour les jeunes. Tu sais, on voit avec les concours MasterChef, il y en a plein qui disent, hey, moi, j'ai été inculqué quand j'étais jeune avec la nourriture. Fait que si vous voulez voir votre enfant MasterChef un jour, c'est peut-être une bonne façon
1: de
0: le
1: faire. Oui, puis vous asseoir, puis attendre qu'il vous serve quelque chose à un moment donné à la maison. Oui. Le bonheur.
0: Ouais, c'est ça.
1: Sans le ramassage de la cuisine, t'allais dire?
0: Non, j'allais juste dire que c'est de la pensée un peu magique, là, parce que
1: avant que mes enfants me fassent à manger.
0: C'est ça.
1: Sont jeunes, les tiens.
0: Oui, quand même.
1: Ouais, moi, j'en ai une qui trip quand même, pas pire. Des fois, on invite des amis à la maison, ils se partent des recettes. je suis là, oh wow, là, je me plaindrai pas de tout ça.
0: Mais est-ce que tu peux profiter un peu ou ils se font des recettes pour
1: non,
0: eux autres?
1: Non, c'est juste pour deux personnes.
0: <C'est ça. rire>
1: J'en fais pas partie.
0: Ils sont pas encore bons à la mesure des quantités. Rajoutez-en un peu plus, puis dans une troisième
1: maudit
0: portion.
1: Mathématique, hein, faut qu'ils pratiquent ça.
0: La première chose que je voulais mentionner par rapport à ça, c'est ça, c'est qu'il y a une démonstration aussi qui est faite sur place, qui va utiliser les produits qu'on peut retrouver directement dans les différents kiosques. Fait que ça, c'est cool aussi. On peut se faire inspirer de recettes, puis après ça, aller chercher les produits, puis le reproduire à la maison. Donc, vraiment le fun, c'est gratuit, mais c'est vrai pour le marché de Valleyfield, mais c'est vrai pour tous les marchés publics. Allez-y, c'est le fun. On peut voir nos producteurs, goûter nos bons produits. Fait qu'on vous encourage vraiment à aller de ce côté-là.
1: Ça goûte pas pareil quand
0: non,
1: il y a pas d'intermédiaire comme
0: meilleur.
1: Ça. C'est tellement plus savoureux. Ouais. Puis en plus, souvent, il y a des éléments de décor, tu sais, des belles fleurs. Il y a des producteurs aussi qui nous offrent, tu sais, tout pour se créer un décor tranquillement d'automne à la maison, en plus de bien manger.
0: Ouais, ça puis va le contact être beau, humain est toujours fun avec ces gens-là. C'est d'être passionné. Ça, juste pour ça, ça vaut la peine
1: vraiment.
0: D'y aller.
1: Merci d'être passé en studio. Je sais que t'as des journées de fou, là. Ouais. C'est temps-ci. On est choyé que tu nous fasses encore une place. Hey, merci beaucoup.
0: Merci.
1: À mercredi prochain.

0: C'est comme ça que ça se finit l'édition du jeudi de vos 100 000 matins. Comme j'ai dit, restez bien branchés parce que Chuck Noel s'en vient avec le meilleur de la musique en avant-midi. Lara Gonzalez sur l'heure du midi, puis vos équipes respectives du trafic qui sont là à compter de 15 heures. Manquez pas tout ça. Merci d'avoir été avec nous autres aujourd'hui. Puis on remet ça demain à compter de 5h58. Bonne journée, à demain. Salut.
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3: Bon début de journée, mon nom est Chuck et je m'installe pour les trois prochaines heures avec la meilleure musique au travail. Et ça va bien porter son nom à cette émission-là avec Beautiful Day de U2 qui s'en vient. Et on va commencer ça en force avec une chanson qui est une collaboration entre l'ex de One Direction, Niall Horan, avec Miles Smith qu'on a connu entre autres avec Stargazing. La chanson s'appelle Drive Safe. C'est sur le meilleur de la musique à Oh Bon Jeudi.

Avec l'automne qui approche, on peut dire que les prévisions sont vraiment prometteuses pour l'automne au Québec en 2026, avec un hiver qui va attendre une saison de couleurs prometteuse, plus doux que la normale en plus. Bref, on se le souhaite, et avec pas trop de pluie quand même. No Rain, c'est Blind Melon sur le meilleur de la musique à haut.

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1: 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Collective Soul s'en vient et celui qui a donné tout un show à Oshiaga cet été et plus récemment au Festival Phono à Québec, Somber, et un super vidéoclip pour My Body Isn't Ready. J'ai souvent tendance à parler la présence de Indy Navarrete, l'actrice principale du film Obsession, parce que la chanson est sortie à peu près au même moment où ce que le film faisait vraiment fureur dans les cinémas, un film qui est un phénomène de l'année 2026. Mais faut pas oublier qu'aussi dans le vidéoclip, il y a Josh Houston, qui est un acteur et un mannequin australien de 30 ans qu'on a vu à Heartbreak High Valley en 2022 et plus récemment dans Off Campus cette année. Ça s'en vient, My Body Isn't Ready, Somber Out.
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une chanson qui va nous rappeler qu'il reste à peu près 5 jours à l'été officiellement sur le calendrier. Phoenix, c'est Marshmello et Porter Goldman qui s'en vient. Le temps de s'offrir Québec, Redneck, Bluegrass Project avec tout seul sur le meilleur. La musique à haut, bon jeudi.

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0: êtes sur le meilleur de la musique à No More Regrets de Almost Monday, le band qui va être en prestation à Montréal très bientôt, le 2 octobre. Et on a aussi une tune qui fête son 30e anniversaire cette année, en 2026. Une chanson qui est sortie le 23 janvier 96. Troisième album studio de Smashing Pumpkins, Melancholy and the Infinite Sadness, qui lui était sorti en 95. Et 1979 a été tout un hit sur cet album-là, et ça sort bien dans les prochaines secondes sur le meilleur de la musique à haut.
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12: Bon jeudi, ici Louis-Philippe Arnoy-Harel. Le Centre de services scolaires des Hautes-Rivières lance les travaux d'agrandissement et de réaménagement à l'école Saint-Jacques, à Saint-Jacques-le-Mineur, au coût de 32,6 millions de dollars. La livraison du projet est prévue à l'automne 2028. Il prévoit d'ajouter 12 nouvelles classes portant sa capacité totale à 20. L'agrandissement représente environ 3000 m² de superficie supplémentaire, comprenant un gymnase double, des bureaux destinés au personnel professionnel, une salle polyvalente ainsi qu'un local de musique. Et l'organisme Johannais de gestion des matières résiduelles Compo Haut-Richelieu annonce la nomination de Ériane Labéfaille au poste de directrice générale désignée à compter de lundi. Dans ses 14 ans d'expérience, elle a notamment piloté des projets en collaboration avec des élus, des directions municipales, des partenaires privés et des organismes gouvernementaux. Cette annonce doit permettre d'assurer une transition harmonieuse, alors que Louise Fecteau demeure en poste jusqu'à sa retraite à la fin de l'année. C'est ce qui complète vos actualités Arsenal Média. Passez une bonne journée sur nos ondes.

À venir sur le meilleur de la musique au travail, Greenwoods et Blue Ridge Band, ça s'en vient, le temps d'entendre Crazy Town, qui est un peu méconnu, mais récemment, leur DJ a été mis de l'avant dans le documentaire de Travis Barker, Louder Than Fear, lui qui était un bon ami du batteur de Blink-182, et malheureusement, il a connu une fin tragique. Après avoir survécu à un accident d'avion, il est mort un an après d'une surdose de médicaments et de drogue. Donc, c'est deux membres maintenant de Crazy Town qui sont décédés, avec le chanteur qui nous a quittés très récemment. Butterfly, sur une note plus légère, c'est sur le meilleur de la musique à Crazy Town.

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Charlotte Cardin s'en vient sur le meilleur de la musique au travail à O et Shinedown qui vient d'annoncer une tournée acoustique seulement le chanteur et le guitariste. Et ça, c'est une tournée qui aura lieu à partir du mois de décembre. Et là, je me suis dit, oh, ok, là, juste pour entendre version acoustique, leur version de Simple Man, je veux aller voir ça. Et il y a même pas une date au Canada, même pas Toronto. Regarde, je lance ça dans les heures de même. Je sais que c'est relativement très loin, mais c'est quand même la date la plus proche, c'est Boston, 8 décembre. Sinon, peut-être, là, ça dépend, mais t'as Green Bay au Wisconsin, le 4 décembre. C'est pas mal les dates les plus proches. Ça te donne une idée à quel point ils viennent pas nous voir. On va leur pardonner quand même, parce qu'ils font de la très bonne musique. Young Again, ça s'en vient à haut.

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Quelle chanson, un classique maintenant 30 ans à chaque fois que cette tune le joue, on dirait que je gagne un 100 points en gangsta point. Tandis que pour moi, être gangsta, c'est traverser la rue à une intersection sans peser sur le bouton piéton. Ça te donne une idée. On a du Simple Plan qui s'en vient dans les prochaines minutes et pour l'instant, Vince Lemire à haut.

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1: Blink 182, The Rock Show s'en vient. J'ai tellement hâte à de la nouvelle musique. Ça fait 4 ans que One More Time est sorti. Oui, je sais, il y a une partie 2 avec une nouvelle chanson supplémentaire qui est sortie un an plus tard. Mais là, je pense qu'on est dû. Et en plus, ben, ils ont annoncé des shows en 2027 dans des festivals, surtout en Europe pour l'instant. Mais on sait jamais, peut-être qu'ils pourraient venir nous voir au Québec l'été prochain. Chabouzé, lui, il va être là très bientôt au Québec du côté de Montréal à la Place Belle le 24 septembre prochain. On surveille ça attentivement. Et pour l'instant, il s'en vient avec Cargirl à O.
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2: Bon jeudi, ici Louis-Philippe Arnoirel. Le Centre de services scolaires des Hautes-Rivières lance les travaux d'agrandissement et de réaménagement à l'école Saint-Jacques, à Saint-Jacques-le-Mineur, au coût de 32,6 millions de dollars. La livraison du projet est prévue à l'automne 2028. Il prévoit d'ajouter 12 nouvelles classes, portant sa capacité totale à 20. L'agrandissement représente environ 3000 mètres carrés de superficie supplémentaire, comprenant un gymnase double, des bureaux destinés au personnel professionnel, une salle polyvalente ainsi qu'un local de musique. Et l'organisme Johannais de gestion des matières résiduelles Compo au Richelieu annonce la nomination de Ériane Labéfaille au poste de directrice générale désignée à compter de lundi. Dans ses 14 ans d'expérience, elle a notamment piloté des projets en collaboration avec des élus, des directions municipales, des partenaires privés et des organismes gouvernementaux. Cette annonce doit permettre d'assurer une transition harmonieuse, alors que Louise Fecteau demeure en poste jusqu'à sa retraite à la fin de l'année. C'est ce qui complète vos actualités Arsenal Média. Fassez une bonne journée sur nos ondes.

0: 2026, on a découvert Temper, Silly sorti de nulle part. Ce qui est le fun, c'est qu'on fait qu'en apprendre sur eux parce qu'ils sont vraiment arrivés comme un ovni sur les réseaux sociaux, sur TikTok. Self-Aware est devenu viral. C'est même qu'ils se sont fait rencontrer par des labels. Au total, 80 réunions. Ils étaient très populaires. Il y avait beaucoup de réunions pour des musiciens. Puis finalement, ils ont signé sur un label, eux qui étaient habitués de travailler en studio parce qu'ils travaillaient avec plusieurs artistes connus. C'était vraiment des musiciens de studio à LA. Et un jour, il y a un artiste majeur qui a refusé la chanson Self-Aware. Et au lieu d'avoir perdu leur temps à avoir composé la chanson, ben ils ont décidé de former un groupe et de lancer la chanson. Et je pense que l'artiste qui l'a refusé doit peut-être regretter un peu. Ça s'en vient sur le meilleur de la musique à...
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13: Bonjour, ici Boris Chassaigne. Le premier ministre Mark Carney a prononcé un discours très attendu devant le Parlement européen ce matin à Strasbourg. Il a salué l'ambition de l'Europe de créer une nouvelle forme d'alliance avec le Canada. Le premier ministre Mark Carney assure qu'un partenariat renforcé avec l'Union européenne fera l'objet d'un débat et d'un vote final au Parlement canadien. Les élus de Terre-Neuve et Labrador vont se prononcer aujourd'hui sur le nouvel accord visant à partager l'énergie produite au Labrador. Avec Hydro-Québec, le premier ministre Tony Wickham a ouvert cette semaine la session de l'Assemblée législative pour un débat de 4 jours sur cet accord cadre. Et des corps de police de partout au pays ont éprouvé des difficultés dans l'acheminement des appels reçus au 911 tôt ce matin. Une panne aurait affecté le fournisseur téléphonique responsable de gérer le 911. C'était vos manchettes.

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0: 11h54.
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7: Bon jeudi 17 septembre, bienvenue dans Larac Gonzalez et salutations à tous ceux qui vivent un jeudi de paye aujourd'hui. Un beau jeudi de paye. La paye aujourd'hui, c'est qu'on a les premières combinaisons à l'entraînement du Canadien de Montréal, première glace pour le CH. Les gars, est-ce que ça devient un peu plus concret pour vous ce début de saison là qui s'en vient dans la Ligue nationale de hockey?
8: Georgie!
9: On a de ça commence, hein? On a de ça commence.
7: Ça va être vite cette année, les boys.
8: C'est pas mardi prochain.
9: Et on a le lieu de notre premier rassemblement!
8: Ah, c'est réglé, le 29!
7: Toi, tu t'en vas avec ça, là, toi.
9: Non, mais on peut pas le donner aujourd'hui, c'est trop tôt.
8: OK.
9: Je vais vous donner un indice. Un indice.
7: C'est vrai que t'aimes ça donner des indices.
9: Un indice tough.
8: Tough?
9: Colin, ça m'écœure, mais il faut que je prenne le pont. C'est le seul indice que je vous donne.
8: Ben là, bon, moi.
9: Mais non, mais.
8: Je peux aider le monde.
7: T'avais quand même 4 chances sur 5 de prendre le pont.
9: Ouais, exact. Fait que tu vois, c'est pas un gros indice.
8: Ben, moi, j'en ai. Ben, c'est un pas pire pareil.
9: Ben.
8: Ça sera pas sur la rive sud.
9: Ben, c'est comment il y en a qui sont pas sur la rive sud? C'est pas un gros indice, là.
7: Okay. T'as un petit indice, j'aime ça. Graduellement.
9: T'es tout petit, là.
7: On se laisse désirer.
8: Ok, j'aime ça.
7: Un petit. Est-ce que vous êtes en forme aujourd'hui pour la première glace du Canadien de Montréal? Et oui, on a les premières combinaisons, les premiers trios. D'ailleurs, l'autre groupe saute sur la glace dans quelques instants. On aura d'autres combinaisons. Il y a un groupe C qui va débarquer sur la glace à compter de 13 heures également. Alors, les gars, ça commence. Ça commence aujourd'hui. Et ce qui a retenu l'attention, ben, on va y aller, on va trouver l'abcès, là. Chris Kreider sur le premier trio avec Suzuki Caulfield.
8: Oh, il donne!
9: Ouais, ça c'est... Non, mais c'est hot quand même de tout de suite lui donner cette chance-là puis de vouloir équilibrer les trios en donnant Slav à Demidov.
7: J'aime ton mot équilibré parce que c'est ça la clé aussi.
9: Non, mais c'est vraiment... C'est ça qu'on a fait, Gonzo.
7: T'amènes Kreider sur le premier parce que oui, c'est un gros bonhomme. Oui, il est capable de donner de l'espace aux deux autres. Mais en même temps, l'année passée, avec Slav, Kapanen puis Demidov, ça a-tu marché ou ça a pas marché?
9: Mais ça me surprend. T'sais, on va parler tantôt de ça.
7: J'suis surpris,
9: mais...
7: moi, avec
9: ouais,
7: un peu.
9: T'es surpris aussi. On va parler tantôt
7: en
9: de ça.
7: En partant même. Ouais. Et je suis curieux. J'ai pas... dès que Martin Saint-Louis aura sa disponibilité média, on va aller écouter les commentaires de Martin Saint-Louis qui va se faire questionner là-dessus aussi sur la genèse de cette décision.
9: Ouais.
7: Parce que, c'est un test, c'est un premier test. Il y aura pas beaucoup de tests,
9: ouais,
7: par
9: ouais,
7: contre.
9: Ouais, Big, si tu fais ça, c'est parce que tu vas jouer des games de même, là. Mais on va en parler tantôt, ça m'a surpris aussi.
7: Alors, pour les gens à la maison qui se posent la question, Caulfield, Suzuki et Kreider, Slavkovski, Kapanen et Demidov. Pour ce qui est des autres combinaisons, là, vous aurez compris que c'est majoritairement des joueurs de la Ligue américaine. Et en défense, Hudson Carrier.
9: Ouais.
7: Ça aussi, est-ce que c'est avec l'absence de Goulet?
9: C'est non, 3 et 4, c'est ça.
7: Mais on se disait, Hudson Carrier, est-ce que c'est une paire qui est trop petite? T'sais, quand on les a vus ensemble, on se disait, Madison Dobson, j'imagine. Et là, la seule combinaison qu'on a, c'est Hudson Carrier parce que le reste, c'est Schubert avec Jacques.
9: Je l'avais dit, Carrier, elle est dans le top 4, je l'avais dit.
7: T'as pas le choix.
9: Ben non, c'était sûr.
7: C'est un gars qui est utilisé presque comme un top 4 de toute façon quand il joue 5e. Alors, on aura les combinaisons un peu plus tard. Ratez pas David Etégué à compter de 13h aujourd'hui également. Oli Brett qui va venir. Hey, le CF Montréal qui gagne. Hein.
9: Ben, c'est un gros match à gagner quand même. Whitecaps, ça allait faire parler.
8: Whitecaps, c'est une grosse équipe.
7: Alors, Oli va être avec nous, nous en parler un peu plus tard. Et on prendra vos réactions, c'est sûr. Là, qu'est-ce que vous pensez de ces premières combinaisons du Canadien de Montréal avec Kreider sur le premier trio, puis Slav avec Demidov et Kapanen.
9: Les gens vont réagir là-dessus, c'est
7: ça. Alors, ça, c'est de l'or en barre là, pour nos gérants d'estrade aujourd'hui. Ben,
9: oui, on arrive pour préparer l'émission, puis on voit ça, on dit « le show est fait ».
8: Show est fait. C'est réglé.
7: Ah, vous commencez à préparer votre gros blitz de demain, messieurs.
8: Oui. Tout doucement. Ouais, commencez à regarder ça.
9: Pour vrai, là, je serais surpris qu'on ait des matchs. Avoir un match de différent, Ben, c'est le match des Bengals que Gonzo va prendre son équipe, là. Si je pense que c'est le seul qui va être différent.
8: Ouais.
7: Ah, moi, je pense qu'il y en a quelques-uns qui peuvent être différents.
9: Moi, je pense que c'est celui-là. Parce que t'as pas le choix de prendre tes Bengals.
7: Mais oui, parce qu'il y aura des surprises encore cette semaine.
9: Non, il y en a à chaque semaine. Il ouais. y en a.
7: Ben, Jaguar Broncos, ça pourrait être partagé ici, je pense.
8: Jaguar Broncos?
7: Ça pourrait être partagé.
8: Ouais.
7: Tu sais, mais...
8: À Denver, ouais. Ouais, non.
7: Et ce soir, Broncos, on a tout un match de foot entre les Lions et les Bills. Là,
8: ben, avec, en apparence, oui.
7: Ouais. Ben oui, c'est sûr qu'on a un beau match. Là. C'est ouais, quand même deux super équipes, là, tu sais.
9: Ouais.
7: Ouais. Moi, j'ai...
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7: On fera un mot-clé comme on faisait l'année passée. Là. On regardera avec la gang du web là, s'ils sont capables de nous donner un mot-clé pour avoir le lien. T'sais, les gens font juste texter le mot, puis bang, ils reçoivent le lien.
8: Okay.
7: Ça va être encore plus facile.
9: Ouais.
7: On aura le temps là avec la mécanique. Là, on a sorti hier le voyage. Mais
9: est-ce que
7: oui.
9: vous êtes plus Jets ou Bills, vous autres?
7: Tu me laisses?
8: Voyons donc.
7: Pose la question s'il répond. Pour moi.
9: Je sais pas. Peut-être okay. que vous êtes tombé en amoureux avec Geno Smith, son premier match. Là.
7: Moi, il y a une chose que j'aime des Jets. Il y a deux choses que j'aime des Jets.
9: Okay.
7: La ville de New York. D'ailleurs, le MetLife est au New Jersey, mais c'est un détail. Et j'aime le vert des Jets. La couleur, là, le Kelly Green, comme on appelle dans le jargon, je l'aime.
9: Non, mais t'aimes-tu le...
7: C'est la seule chose que j'aime des
9: t'aimes
7: Jets.
9: T'aimes aussi le Neon Green, Big.
7: J'aime mieux le Kelly Green que le Neon Green.
9: Ben, tu l'aimes, moi, le Neon Green. C'est mon chandail.
7: Ouais, je l'aime pas. Ben non, je l'aime pas. J'aime les Seahawks en bleu. Quand ils mettent le chandail bleu, là, comme de Steve Largent, celui-là, il est beau. Toi, Ben, est-ce que t'es capable de trouver quelque chose de positif sur les Jets?
8: Ben, comme toi, la ville. J'aime bien New York. Je trouve que c'est une ville, je suis allé à plusieurs reprises récemment. J'aime bien cette ville-là. Ça bouge, ça swing. Et j'aime Joe Namath.
7: OK. Ah, t'as trouvé quelque chose?
8: Il avait une paire, lui. Rappelez-vous sa déclaration dans le bain.
7: Laquelle, ouais. Il y en a, c'est ça que j'allais dire. Il y en a une collection.
8: Comment? Sa déclaration dedans le bain.
9: C'est quoi sa déclaration?
8: Ben, il y avait garanti, là, le Super Bowl. On était dans le bain entouré de journalistes.
9: Il a garanti ça dans le bain?
7: Il avait garanti le Super Bowl?
8: Ben, de mémoire, c'était ça, là. Il me semble qu'il était dans un bain. Notre ami, Fonfon.
7: Ouais, ben oui.
8: Serge Fontaine.
7: C'était un fan des Jets,
8: lui. Non, mais lui, non. Il nous faisait souvent, il prenait son bain quand on se faisait des événements Super Bowl et puis, I guarantee it! Il levait sa coupe et il était dans le bain. C'était un clin d'œil à Joe Namath. Namath.
7: OK. Ben, Joe qui s'est mal viré aussi, là, vers la fin, là, avec les déclarations.
8: Ouais, non, ça.
7: Ben, un peu déplacé.
9: C'est ça, mais dans ce temps-là, là, les coups à la tête, il y en avait beaucoup. La maladie dégénérative, là.
8: Ouais.
9: Il y a comme tellement de gars qui ont été affectés par ça, là. C'était quelque chose.
7: Ouais, au football, c'est énorme.
9: Frappé avant, c'était fou, là.
8: Ben oui, c'est
9: sauvage, là. Hey, pense-y, là. Montana, il a joué dans une génération où ce que le monde, les joueurs défensifs, c'était des assassins.
8: Ouais, c'était ça le but.
9: Aujourd'hui, heureusement, les QB sont protégés. Tu sais, les roughing de passeurs, ça n'existait pas avant, là. Ils se faisaient frapper, les gars?
8: Ben, ils faisaient frapper certains. Mais non, mais c'était violent. C'était comme le but, c'était, de faire mal.
7: Les
8: c'était encore ça un peu, mais...
7: Oui, mais maintenant, les carrières sont bien plus protégées. Pas le droit de casse contre casse.
9: C'était qui le gars des Steelers qui était fou, là, qui tuait lui?
8: Ah, il était lui. Souvent, on le voyait des images en sang, des images d'archives en sang.
9: C'est qui? C'est le plus fou, là. C'était le gars le plus vicieux, le plus fou de l'histoire.
8: Dans les années 70, là.
9: Ouais.
8: Dans les années 70, un malade des Steelers, je veux pas te le nommer, là. Mais on le voit toujours, là, des images d'archives étant en sang.
9: Quelqu'un de l'armée qui peut nous écrire le nom de...
7: Il y en a énormément des fans des Steelers ici, là.
9: Ouais, fans des Steelers, c'était qui le gars qu'on parle, là?
8: C'est un barbu, hein?
9: Oui, exact.
7: Des années 70, des Steelers.
9: Il y a comme un documentaire sur lui. Là, c'est un nom populaire. Là, pis...
8: Ben oui, quelqu'un qui va nous sortir ça.
7: Le nom va sortir, je vais m'en vouloir, quoi.
9: Ouais.
8: Ben, je pense que oui.
7: On était pas nés,
8: moi aussi, là.
9: Non, mais il est partout dans les...
7: Jack Lambert?
9: Mais non.
7: Je sais pas, c'est ça que... Ben, tout le monde sort Jack Lambert.
9: Jack Lambert, c'est ça?
8: Ah ouais, Jack Lambert, ça se peut que ce soit lui. Ben, je suis pas un fan des Steelers. Alors moi, les joueurs des années 70, des Steelers, je les connais moins, là. Mais moi, les gars, par rapport
7: je revois la il est denté puis pas à peu près, Jack Lambert. Là, je peux pas tourner l'ordinateur.
8: Par rapport au...
7: Il tourne pas plus.
9: C'est pas lui?
7: OK. Il n'y a pas de barbe, lui.
9: Non, c'est pas lui. Le gars qu'on parle, il y avait... Ah, le monde dit Joe Green. Mean Joe Green. C'est peut-être ça.
8: OK, on va faire nos recherches.
9: Ouais.
8: Vous autres, là, tu sais, les casques à casque puis tout ça, le fait que le football, c'est difficile... pour la boîte crânienne, le cerveau, tout ça. Mais moi, tabarouette que j'ai de la misère. Tu sais, les fameux casques de protection.
7: Ouais, c'est drôle, hein. Ben, c'est drôle.
9: Avec, qui mettent les...
8: Ouais. par-dessus le casque.
9: Ouais, mais ben,
8: c'est laid.
9: Ouais, mais si ça l'aide.
7: Je sais que c'est laid, mais moi, si j'avais à jouer au football.
8: Tu le porterais?
7: Je pense que je le porterais.
9: Mais ben, t'as-tu vu comment c'est dangereux?
7: C'est ta vie pareil après,
9: tu
7: là.
9: Tu joues pour le look ou ta sérénité?
8: Non, je comprends. Je suis pas un gars de look, tu le sais.
9: C'est comme, il y a des états, c'est comme ben. Ben, il y a des états aux États-Unis que t'es pas obligé de mettre de casse en moto. C'est quoi, le monde n'y en met pas parce qu'il est au soleil?
7: C'est le look. C'est comme le tour de glace au hockey, là, avec le casque.
8: Non, je comprends, mais...
9: Oui, le warm-up.
7: Le warm-up, pas de casque. C'est vrai, le warm-up, pas de casque. C'est pour faire aller la chevelure.
8: Ah ouais, la chevelure au vent.
9: Les gosses peignent avant d'aller sur la glace.
7: Ils font des slick back.
9: Moi, je regardais ça, j'étais comme... Ils peignent pour le warm-up. Tu vas jouer une game de hockey. J'ai jamais compris. Ils se mettent du gel, ils se peignent. On va l'air tout beau. Si ça va jouer à un sport que tu frappes, j'ai jamais compris celle-là.
7: Non, non, mais ils se
9: peignent. Ça regarde dans le miroir, puis ils se peignent.
7: Ils se peignent pour l'avant-match.
9: Dans mon sang, je me batte. Puis tout ça, puis je regarde le gars qui se peigne, je dis, Colin, qu'on n'est pas dans la même réalité. Moi, je vais me tuer avec quelqu'un, puis le gars est en train de se peigner, mettre du gel pour le warm-up.
7: Qu'est-ce qu'ils faisaient les boys après le warm-up? Ils faisaient juste mettre le casque, puis t'étais correct, ça?
9: Oui, non, mais après le warm-up, là, quand tu mets ton casque, ta peignure est finie, là.
7: Je comprends, mais c'est quoi? C'était pour poser pour les caméras?
9: Pour le warm-up, ouais.
8: Ah, oh, ouais, ils sont ça sur la glace,
7: pas les de casque. Les projecteurs, pas de casque.
8: Ouais. Voyons,
7: ça leur donnait confiance. D'ailleurs, j'ai vu passer hier, il reste que 3 joueurs dans la Ligue nationale de hockey avec la clause grand-père des visières.
9: Il reste 2. Parce qu'il y en a un qui est plus là.
7: Ah, je pense que j'en ai vu 3.
9: Il y en avait 3, puis là, il en reste 2, je pense, parce qu'il y a qui est parti.
7: C'est Ryan O'Reilly, Jamie Benn, et il y en a un troisième. Mais,
9: il est plus là, il y a Ryan Reeves.
7: Mais c'est ça, Ryan Reeves était le quatrième, il en reste que 3 maintenant.
9: Je pensais qu'il était le troisième.
8: OK, la clause grand-père de visière, c'est qu'eux autres sont arrivés et t'as pas bougé. Puis eux autres, ils gardent ce droit acquis,
7: ouais,
8: là.
7: Ouais. Droit acquis, alors ils sont plus que 3 maintenant.
9: Ryan Reeves, bonne retraite.
7: Ouais.
9: À 34 matchs de 10 000.
7: Ah, c'est ça.
9: Il voulait se rendre à 1 000, ouais.
7: Calais.
9: Mais bravo pareil, tu sais, je veux dire, Gonzo, il a une super belle longue carrière, là.
7: Oh, et c'est
9: Mais Mathieu Olivier l'a retiré.
7: Ouais.
9: T'as vu son combat avec Mathieu Olivier?
7: Ouais.
9: T'en souviens, c'était...
7: Ah ouais, ça a été un peu plus difficile ces dernières années pour Ryan Reeves, quand même.
9: Mais, à part, c'est pas mal plus Olivier qui...
7: Non, mais à se faire une place dans un line-up. C'était plus la même chose. Ouais.
9: Mais quand même, jouer 15 ans, faut le faire, bravo, bonne retraite.
7: Plusieurs dossiers aujourd'hui, aux quatre coins de la Ligue nationale de hockey. Vous aurez compris que c'est les premières combinaisons chez le Canadien de Montréal. C'est les premières combinaisons un peu partout dans la Ligue. Entre autres, McKenna qui est sur une combinaison avec Tavares et Nylander à Toronto. On regarde les trios un peu partout. Kevin Cheveldayoff vient de parler dans les dernières minutes sur Connor Hellebuyck également. Il dit, écoutez, on voulait garder ça pour nous, mais ça a été rendu public, alors on va dealer avec le dossier. Il dit, vous aurez compris que le marché de gardien de but est assez unique. Il dit, nous, on ressent aucune pression. Il dit, mon obligation, c'est les Jets de Winnipeg.
9: Lui, avec ce dossier-là, il n'y aura pas beaucoup de day-off, hein?
8: Oh, boy.
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0: Bon, au clavier.
1: Ton ordinateur. Ah, j'aime ça quand vous faites vos faces, vous me regardez. Ah, j'aime ça, j'aime ça.
2: Après,
1: ça
2: pas beaucoup journée. Ton ordinateur, avec ça, on va dire.
3: Elle t'a bien amené.
2: Elle t'a bien amené.
1: Merci, merci beaucoup, les gars.
2: Je pense que je sais pourquoi, par exemple.
3: Quoi?
2: Pourquoi il a commencé? Il met 17, bang, il en frappe un des gens en partant. Il est nouvellement tressé, notre ami.
3: Ben, il était il hier aussi.
1: Non,
2: il n'était pas hier.
1: C'est pas de voir, Ben.
3: Ben oui, mais là, on voit le fond de la tête, là.
1: Ouais, c'est ça.
3: Quand ça fait
2: ça,
3: mal.
2: Quand ça étire comme ça,
1: pendant la chronique avec Greg hier, c'est qu'il regardait sur Zoom.
3: T'étais en train de te faire des tresses pendant que je parlais, j'étais là. Ben voyons donc.
1: C'est en douleur.
2: Visuellement, comment ça a été faire cette chronique-là?
1: Non, mais les gars disaient que ça paraissait pas quand je parlais. Mais je grimaçais pendant que je parlais, parce que ça tire, ça fait mal pareil. Parce que c'est une méthode avec un crochet qu'elle fait, puis là, elle tire, là, puis ça fait mal.
3: En chaudant la tête encore. Ah, une chance, t'as pas de psoriasis, toi. Parce qu'on verrait tout ton psoriasis. On voit le fond
1: ça,
3: de la tête.
1: C'est quoi, psoriasis? C'est quoi ça?
3: Du psoriasis, c'est des croûtes de peau, là, qu'on a dans le fond. Moi, j'en ai. Ici, à l'arrière, quand j'ai un petit moment de stress, là, ça s'en va, ça se garoche là-dedans.
2: Ce qu'on peut appeler des pellicules, en fait.
3: C'est du psoriasis.
2: Non, mais...
1: Des pellicules!
2: C'est la même affaire, là!
1: Ben,
2: c'est une manière, le fun,
1: que
2: de dire
1: que... Ben était sale, là, tu dis qu'il y a des pellicules. Ben, il se lave pas les cheveux. On peut-tu acheter du shampoing pour Ben?
2: Non, man!
1: Pour Ben!
2: C'est pas la même affaire, mais on s'entend que ça donne le même résultat.
1: C'est sale.
2: Pas
1: en tout! Pour Ben!
2: Si t'as du psoriasis, Ben, c'est parce que ça, y a des croûtes qui vont tomber, qui peuvent s'apparenter à de la peau sèche.
3: C'est sûr que ça peut devenir des pellicules.
2: Merci.
3: Mais il y a une différence entre des gens qui ont seulement des pellicules et des gens qui ont du psoriasis.
2: Oui, je te l'accorde, mais le résultat est...
3: T'es en train de me définir comme un gars malpropre.
2: Ah, hey Ben, tu le sais que c'est pas ça.
3: Tu le sais,
2: je sais que
1: c'est pas ça. C'est pas parce qu'il va au club belle qu'il est malpropre, Benzo.
3: Mais non, surtout pas. Faut que tu sois propre quand tu vas là, là.
2: J'avoue.
3: Oh.
1: Ben, très propre. On est allé au cinéma.
3: C'est pas du tout la même chose.
2: D'ailleurs, je dois vous dire quelque chose. Ce matin, je me suis levé et j'ai attrapé, tu sais, j'aime ça attraper bon, une des affaires des fois. J'ai attrapé mon hoodie et c'est tel hoodie du cinéma en question. Je l'ai mis et là je me suis dit peut-être pas une bonne idée et je l'ai enlevé.
3: Ah oui?
2: Ouais.
1: On a été banni de cette place là.
3: Ben oui, ben là.
2: Je l'ai enlevé.
3: C'est parce que on est allé prendre faire notre session de photos puis on a rapporté certaines choses.
1: Ouais. Moi, c'est gratté pendant une semaine.
2: C'est là que Ben a commencé son petit reste. Psoriasis, j'ai de la misère à le dire.
3: Du psoriasis.
2: Ça, ouais, quand
3: ouais,
2: tu dis ça,
3: moi,
2: c'est
3: moi, j'ai plus de misère à le dire, ça fait longtemps que j'en ai, mec.
2: Ouais, t'habites avec depuis un bout, c'est
3: je l'ai eu toute ma vie.
1: Quand j'étais
3: un enfant, j'avais une tête d'œuf. Oh, ma tête s'est replacée.
2: C'est joué dans qu'on a.
3: J'avais pas beaucoup de cheveux sur la tête. Puis quand il ventait, on allait à la récréation, on allait jouer au ballon chasseur.
2: Oh, man,
3: on appelait ça le captif, nous autres.
2: Ah ouais.
1: Okay.
3: Mais tu sais, j'étais bon, j'avais des bonnes mains. Mais sauf que quand il ventait trop, mes petits cheveux se déplaçaient, puis là, on voyait mon psoriasis.
2: Non, très jeune, on le voyait.
3: Très, très jeune. Moi, j'ai dû faire face à ça très jeune. Mais évidemment, les jeunes, vous savez, les enfants,
2: c'est pas gentil.
3: Alors,
2: je suis resté enfant, moi.
3: Toi, t'es un gamin de la cour d'école, mon temps.
2: J'aimais ça, le ballon chasseur. Ouais. J'adorais.
3: Bon, je veux surlever de ça. Quand même.
2: Donc, Ben, c'est...
1: D'ailleurs, Big, il faudrait faire ça. Là.
2: Ouais, je sais.
1: Ballon chasseur, tu viens, Ben?
3: Oui,
2: longtemps, attends, j'étais dans la Ligue, la LBCQ, la Ligue de ballon chasseur du Québec.
1: Ils ont fait une équipe de BPM. Tu pourrais te jouer?
3: Ben, je pourrais juste, parce que c'est juste que je suis pas assez rapide. Là,
1: non, c'est la vache, grave. Je pourrais.
3: La quoi, la vache?
1: Ouais.
2: Non, mais la vache, oui, tu peux être la vache au début, mais dès que quelqu'un se fait tuer, tu vas à la vache.
3: Ça change, la vache, là.
1: Si on fait une équipe BPM, on peut challenger l'armée.
2: Ben, je pense que Jacob et Hugo, déjà deux joueurs de balle, je veux dire, ça va nous aider.
3: Moi, j'ai des bonnes mains, mais là, je suis rendu beaucoup trop lent, là.
1: Si
2: t'as des bonnes mains, t'es lent, c'est pas grave, la rapidité est pas grave, là.
3: Non, mais c'est parce qu'il faut quand même tu courir.
1: Ben non, Ben, t'as juste à sauter quand le monde lance la balle.
2: Si t'es bon, mais si t'as des bonnes mains, Ben, c'est correct.
3: Des maudits de bonnes
1: mains. Ben, tu peux te sauter avec tes hanches?
3: Ben, faut... Non, j'ai plus le droit de faire de la corde à sauter. Ça, c'est fini, ça.
2: Ah, très correct. Low impact. Pas beaucoup d'impact au niveau du changement de direction.
3: Okay.
2: Ça serait vraiment cool. Je sais qu'on en a parlé souvent, pis on l'a jamais amené à bout, mais...
1: Hey, le peuple, s'il y a des gens qui ont... Vous êtes des équipes de ballon chasseur, on vous challenge. Écrivez-moi en privé, puis on organise une game.
2: Je vais recevoir 10 messages. Parce que tous les anciens de la Ligue de ballon chasseur du Québec qui sont à l'écoute présentement, ils vont m'écrire.
1: Ben,
2: ils vont dire,
1: on vous rince.
2: L'instant d'un, mettons, d'une journée, là, un samedi ou un dimanche, là, on se retrouve dans une cour d'école vraiment old school. C'était comme ça qu'on le jouait, là, avec des vrais ballons de l'époque et des terrains des mêmes dimensions.
1: On joue avec des vrais ballons, pas des ballons mousse. Là.
2: Non, c'est des vrais ballons, ouais, là, un peu en caoutchouc, là, qui rebondissent et qui font mal sur le chest.
1: Oui, c'est ça que tu veux. Puis il n'y a pas de limite. Tu peux lancer où tu veux.
2: Mais pas d'en face.
1: Non?
3: Faut pas que tu vises.
2: Ben, faut pas que ce soit, mettons, volontaire.
3: C'est ça, t'sais. Exact. Faut que ce soit accidentel, ça arrive.
2: Accidentel, ça arrive.
1: Tu vas être sûr de le pogner, tu pognes
2: dans la face. J'en ai pogné dans la face. Moi, mes lunettes, elles vont éclater dans la face,
1: là, non, mais toi, t'as pas des lunettes de sport, comme
2: ça? J'ai des lunettes de sport. Elles ont éclaté, là. C'est des, ben, ça éclate pareil, là.
1: Mais non, si le gars se penche, tu pognes dans la face pareil, là.
2: C'est un sport qui est très, très, violent.
3: Ouais, c'est ça.
1: C'est quoi? Dodgeball, ballon chasseur, c'est deux sports différents,
2: c'est
1: ça? Pas même
2: chose, complètement. Dodgeball, c'est à plusieurs ballons. Ça, nous, on jouait pas. Nous, on jouait vraiment avec le terrain et les vaches à l'arrière. Le dodgeball, c'est différent. Tu sais, quand t'as frappé.
1: Les gens de ta ligue, écrivez-nous en privé. On va faire ça sur YouTube que les gens du peuple puissent voir ça.
2: Il y en a une gang là, qui veulent déjà jouer. Je reconnais quelqu'un de la ligue. Jeff Lamer, salutations. Il dit, Gonzo, je veux jouer. Jeff Lamer a joué dans cette ligue-là.
1: Okay.
2: Un solide joueur.
1: Quand on a fait le pickleball, l'armée, vous avez vu sur YouTube, on va organiser ça, de le faire sur YouTube, que vous puissiez voir ça.
2: Ah, oh, man. Ben
1: ça aurait été cœur, hein.
2: C'est vrai que ce serait cool de faire ça.
1: Avec Jacob et Hugo, on est correct. Puis toi aussi, parce que vous êtes des lanceurs.
2: Oh, ouais.
1: Fait que vous avez pas mal. Je m'en souviens qu'on avait joué avec toi, t'as pas mal lancé aussi. Ton bras, là, ton delivery, là.
2: T'étais venu jouer?
1: Oui. J'ai joué une fois, je t'ai vu comment tu lançais tout ça, fait que tu lances assez fort quand même.
2: Ah, j'avais une bonne garnotte à l'époque. Mais ça fait quelques années.
1: Ouais.
2: On se met là-dessus, ça c'est sûr. Allez, on va parler de foot un peu plus tard. Avant d'aller en pause également, un petit mot sur les intronisés hier de la LHJMQ. Notre bon ami David-Alexandre Beauregard et ce laïus, cette allocution assez touchante.
1: Ouais, non, mais tu sais, avec le numéro 16, là, tu sais tout ce que le numéro 16 représente. Allez l'écouter, là. Mais tu sais, je suis tellement fier de ce gars-là, Big. Tu sais, je suis fier de le compter comme un de mes amis, lui puis son frère Thomas. Tu sais, tu sais, il y a des gars avec qui tu joues que... Tu joues, mec, puis après ça, t'es oublié, puis on part en contact. Puis depuis Midget, mec, même avant ça, avant Midget 3 et Midget 3, on se jouait au hockey-ball tout le temps ensemble. Puis son gars, à un moment donné, il venait toujours nous voir, Thomas, parce qu'il était trop jeune. Puis on est resté toutes ces années-là, on est resté amis. Puis, tu sais, Thomas, tu le sais, dans les ligues de hockey, il vient, dans les ligues de hockey d'été ou d'hiver, je jouais toujours ensemble dans l'équipe, je venais jouer, mais c'est David Alexandre. Quand il venait jouer, David Alexandre, c'était le meilleur gars sur la glace tout le temps. Puis, tu sais, d'être resté ami avec ces gars-là tout ce temps-là, puis aujourd'hui, qui a le mérite...
2: Qui lui revient.
1: Parce que, tu sais, les gens connaissent pas toute son histoire, mais la Ligue Générale du Québec ne voulait plus qu'il joue là, quand il a perdu son œil. Il a fallu qu'il se batte juste pour revenir dans la
2: il
1: Ligue.
2: Il l'a expliqué ici, là.
1: Ouais. C'est fou, là. Fait que là, maintenant, qu'il est revenu, puis il a fait ce qu'il a fait, puis... Ce gars-là, partout ce qu'il est allé jouer, tellement joueur de son équipe, avec un œil big. Si l'incident n'était pas arrivé, là, il aurait joué 20 ans en Ligue nationale. Il aurait joué 20 ans, puis il aurait été à ben des années top 10 des scores de la Ligue. Il était écœurant, ce gars-là. Un des gars les plus talentueux que j'ai vu toute ma vie. Il avait la vitesse, les mains avaient toutes. C'était comme McDavid, big, mais Beauregard. Parce que McDavid, il a la vitesse, les mains. Beauregard, c'était ça.
2: Et malheureusement... n'a jamais pu accéder.
3: Ah, oh, ben, une attitude de feu quand on l'a reçu.
2: Ben,
3: ici.
2: Oui, ouais,
3: quelle attitude de feu, ce gars-là.
2: Et quel chic type, tu sais.
1: Ouais. On le réinvitera. D'ailleurs, il nous écoute, salutations à David. C'est ça, il nous écoute en ce moment. Il vous a remercié hier, les gars, pour les bons mots. Il m'a texté après.
3: Ah, ouais.
1: Ouais, fait qu'il nous écoute tout le temps.
3: Ah, ce gars-là, quand tu passes un moment difficile, là, pense à ce gars-là.
2: Ah, ouais, puis à chaque fois qu'il vient, je veux dire, c'est d'un naturel, tu sais, il vient comme si on s'était vu la veille.
3: Ouais.
2: Tu comprends?
3: Ah, ouais.
2: Il était du monde d'un match des séries éliminatoires également avec nous à La Belle et la Bœuf.
1: Puis tu sais, puis parlant de ça, tu sais, Meeker, qui est arrivé à un incident au hockey aussi. Mais lui, c'est au hockey-ball. Manquer de manger une balle orange dans l'œil. Fait qu'au hockey-ball, mettez des lunettes de protection, il n'y en avait pas.
2: Tout le temps les lunettes, hein.
1: Ouais, non, mais ça, c'est au hockey-ball, les balles oranges, là, ça pardonne pas.
3: Ah non, non.
2: Ah, ouais.
3: Ah, puis lui aussi, j'ai travaillé avec lui, il était derrière la vitre ici.
1: Ouais.
3: Et le matin, là, toujours attitude de feu, là, était là au poste, mettait ses gouttes, puis
1: c'est un vrai aussi.
3: Il savait pas pendant une période s'il était pour perdre son œil. Puis là, un moment donné, il a appris qu'il est. Ouf! pas le faire.
1: Mais il était, tu sais, lui aussi, c'est un autre gars solide qui est fait fort.
3: Meeker,
1: qui a fait son chemin, malgré cet incident. Là, c'est des exemples de courage pour ben des gens, tu sais, des fois, t'as des malheurs, t'as des choses qui arrivent. Puis là, regarde ces deux gars-là, ce qu'ils ont fait, là. Ils sont troussés les manches, ils ont dit non. On a une vie à vivre, là, je vais en profiter au max quand même. Ouais, quand tu regardes, ça paraît même pas.
2: Plusieurs adversaires également, là, David Alexandre et Thomas, qui disent solide joueur de balle aussi.
1: Ah non, les beaux regards à la balle, tu sais, c'est des machines, là.
2: Des machines. Ouais, des machines, machines.
1: Ben, c'est ça. Avant qu'on se fasse mettre dehors de la ligue.
2: Ah ouais, Thomas, il était venu jouer une couple de fois.
1: Gunjo qui était supposé être le GM, puis...
2: Non, moi j'ai tout le temps dit je serais pas le GM. C'est pour ça que c'est toi qui
1: avais fait ça. L'été, Ben, là, essaie de trouver des joueurs l'été de balle. Pire affaire au monde. C'est la pire job.
2: Semaine de la construction.
3: Ouais, là, je veux pas me péter Breton, mais j'avais levé un drapeau. J'avais dit, les gars, embarquez-vous pas, là.
1: Eh bien, le monde, il screenait mon numéro pour me répondre parce qu'il savait que je les appelais pour la balle. Il répondait juste après la game.
2: Ouais, genre, dit, m'as
1: Joe, tu voulais que... C'est juste tout le temps, c'est le moment parfait, là.
3: La technique!
1: Ouais.
3: Ah, tu voulais que j'aille jouer à la game, hein?
2: Ouais. La game était assez, c'était à 8.
1: Ouais, exactement. Fini. Plus jamais.
2: Terminé. Ouais. Allez, on va aller à la pause. Et au retour, que pensez-vous des premières combinaisons du Canadien de Montréal, Kreider, qui sera un trio avec Suzuki et Caulfield?
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1: Ben, n'oublie pas, hein, t'as dit, quand tu prends tes fonctions, tu changes les pubs.
3: Saint-Lambert. Faut que je sois à Saint-Lambert.
1: Saint-Lambert, tu vas aller faire?
3: Avec le nouveau système. Donne rien à faire avec ce système-là.
2: Ça en vient? Quelques semaines, les boys.
1: Ouais.
2: Quelques semaines. Hey, on en parlait à la pause. Avant d'aller aux premières combinaisons au camp d'entraînement du Canadien de Montréal, vous avez sûrement vu l'extrait circuler cette semaine, l'extrait de l'émission sur le Canadien de Montréal, qui était la reconstruction. À la date limite des transactions, quand il était, mettons, 3h-1 et que Kent Hughes est au téléphone avec un homologue, on sait pas lequel, ça n'a pas été dit, puis là, il parle d'un premier pic, de ci, de ça, t'entends quelqu'un en arrière qui crie « You got 30 seconds, 30 seconds », en voulant dire « C'est là, là ». Puis là, tu l'entends « OK, we have a deal ». Raccroche, Gorton pointe la ligne pour appeler à la Ligue nationale, ça répond pas. C'est fou qu'on ait... Je suis content qu'on ait eu accès à ce type, aux images, d'un, pour voir les coulisses, et de deux... pour vous montrer à quel point c'est passé proche.
1: Puis qui avait donné cette information-là, Gonzo, au public en premier?
2: Que?
1: Qui avait donné cette information-là au public en premier?
2: L'échange de Mathieu Nyce. Ben, ça n'a pas été révélé que c'était Mathieu Nyce dans l'extrait.
1: Non, je sais, mais je te parle.
2: T'avais eu les informations, Georges.
1: Tu t'en souviens, puis je te l'ai même fait écouter l'appel.
2: J'étais là
1: quand on a donné l'info en premier avant que n'importe qui like.
2: Disons que ta source était de béton.
1: Ouais, c'était très, mais je ferais pas l'erreur comme j'ai fait hier.
2: Non, t'as dormi
1: quand
2: hier.
1: Hier, tu le nommes. Ouais, mais aujourd'hui, je le nommerai pas, mais bref.
2: Ça, c'est du bonbon. Honnêtement, quand tu vois, moi, j'aime ça voir des négociations de transactions comme ça, puis de voir, OK, t'as un deal, OK, on a un deal, on raccroche tout. Mais, man, écoute, quelqu'un répond à la Ligue. Mathieu Nyce est avec le Canadien de Montréal aujourd'hui, là.
1: Ouais.
2: C'est drôle parce que Chayka a été questionné là-dessus puis il a dit « Ah, l'ancienne organisation avait peut-être des plans de le transiger
1: ouais,
2: ou
1: mais,
2: non. »
1: Ouais, ça c'est sûr que ça l'a... Trey Living, ça l'a sorti assez rapidement. Ouais. Hein.
2: En dessous de l'autobus.
1: Ouais. À cet âge-là, d'échanger un gars de même à l'âge qu'il a...
2: Sous contrat?
1: Man, ça se peut pas.
2: C'est pour ça qu'il était avec Austin Matthews sur le premier trio aujourd'hui.
1: Ouais.
2: Et Jack Roslovic, en entraînement des Leafs. Gavin McKenna avec Nylander et Tavares.
1: Ils ont pas gardé Roslovic.
2: Ouais, il avait bien fait avec les Oilers en plus.
1: Il est donc, ben, pourquoi ce gars-là change toujours d'équipe? Il fait 20 buts par année tout le temps.
2: Ouais, c'est...
1: C'est vraiment un bon joueur.
2: Je sais pas, c'est vrai qu'il a beaucoup changé d'adresse, Roslovic, ouais. qui est tellement...
1: C'est un gars qui... Man, moi, il m'a tellement surpris, là. Il scorait tout le temps à Edmonton.
2: Puis tu sais, c'est pas un gros contrat non plus. Mais ouais. C'est juste que les Oilers avaient pas le cash pour le payer non plus. C'est 2x4. Mais tu passes d'une équipe où tu pouvais jouer avec Connor puis avec Léon, puis tu t'en vas avec une équipe aussi où tu peux jouer avec Austin Matthews ou John Tavares.
1: Exact.
2: Fait qu'on verra, mais pour le moment, on essaie de le faire jouer avec Austin Matthews et Mathieu Nyce. À Montréal maintenant, premier coup de patin du groupe chez le Canadien de Montréal. On vous l'a dit, le deuxième groupe est sur la glace. Il y en aura un troisième à compter de 13h. Et la grande surprise pour donner le coup d'envoi aujourd'hui, Georges, c'est que le premier trio qui a été tellement dominant chez le Canadien de Montréal, ça a été un des meilleurs trios de la Ligue nationale de hockey l'année passée. Slaff avec Suzuki et Caulfield. Eh bien, pour les premières répétitions... Slaff n'est pas avec eux, c'est Chris Kreider qui est jumelé à Suzuki et Caulfield.
1: Tu sais, Vig, la raison pour laquelle ça m'a surpris, ça, c'est que je comprends que le Canadien veut équilibrer les trios. Puis là, Kreider arrive, puis c'est sûr que t'allais pas mettre Kreider puis Slaff sur le même trio. T'as besoin de deux power forward dans chacun des trios. La raison pour laquelle je suis surpris, Gonzo, c'est que moi, j'aurais peut-être pas fait ça tout de suite, parce que avec ce que Slaff a fait l'année passée... Il se mérite de commencer sur le premier trio. Puis je me mets juste à sa place quand t'as ces trios-là qui sortent. Puis lui, il doit être comme dans sa tête avec la saison qu'il y a eu là. Bon, le nouveau jouet il arrive là. Puis là, on me relègue au deuxième trio parce que la nouvelle saveur est arrivée. Puis là, tout le monde va être sur Kreider. Puis là, maintenant, faut que je prenne exemple. Hey, j'ai une meilleure saison que lui l'année passée. C'est un des meilleurs gars en avantage numérique marqué des buts l'année passée.
2: C'était le meilleur chez le Canadien.
1: Regarde les stats de Slaff l'année passée versus celle de Kreider. Il y a une meilleure saison de Kreider. Puis, dans sa tête, se faire l'ego des deuxième trio. C'est pour ça qu'au point de vue confiance, j'aurais pas fait ça tout de suite. J'aurais attendu qu'il y ait un creux avant de le faire. Parce que, mets-toi à sa place.
2: Moi, je m'attendais pas à ça non plus.
1: Mais non, mais Big, pas tout de suite, pas là.
2: Ouais, mais en même temps, cette année, t'as plus autant de temps pour essayer des affaires.
1: Mais Big, est-ce que les... pourquoi tu touches à ce trio-là?
2: Ça veut pas dire que ça va être comme ça pendant 30 games, là.
1: Non, mais tu sais, mais il est jeune, Slav. Puis, tu sais, il prend... Écoute, il a pris de l'assurance.
2: C'est là, sûr qu'on l'a rencontré, Georges, pour lui expliquer. Dans le fond.
1: Oui, mais je te garantis, en tant que joueur, là, qu'on l'ait rencontré avant de faire ça, parce qu'il était comme, ah, yes! Thank you so much, je vais mettre du deuxième trio. Et après, okay, tu penses-tu que c'est ça qu'il pense?
2: Non, c'est sûr que non. Mais je me fais l'avocat du diable. On dit que ce groupe-là est uni, puis à quel point on veut gagner. C'est, non, non, je te dis juste, si tu mets Kreider qui est là, puis que tu descends en Slav avec qui l'année passée, il y a eu quand même des atomes crochés avec Kapanen et Demidov, tu équilibres ton top 6 quand même.
1: Non, mais Big, on l'a dit. Ouais. Pour équilibrer le top 6, c'est parfait. Moi, je te fais juste te parler mentalement comment que ça doit affecter Slav. C'est ça que je te dis. Je comprends qu'on veut équilibrer puis voir ce que Kreider va faire avec ses... On est tous curieux.
2: Non, mais on l'avait même dit. Quand on a vu Kreider arriver, on s'est dit, c'est sûr qu'à un moment donné, cette année, on va voir Kreider avec Suzuki Caulfield puis on va voir Slav jouer avec Demidov.
1: Pas la première jour du camp.
2: Non, je m'attendais pas au premier jour du camp. Ouais.
1: Fait que, ce que j'espère, Big, j'espère juste que Slav va pas le prendre comme une punition. Il va le prendre comme se dire, sais-tu quoi, je joue quand même avec Demidov. Puis Demidov va avoir un point par match cette année. Puis sais-tu quoi? Soyons bien des soirées le premier trio.
2: Ben, ça a été le cas l'année passée.
1: Non, mais oui, par moments...
2: Rappelle-toi, là, séquence où Slav jouait avec Demidov puis Kapanen, un bout, des fois, ce trio-là récoltait plus de points que le premier trio.
1: Oui, mais attends, c'est pourquoi?
2: Non.
1: Qui qu'on mettait à la place de Slav sur le premier? Ça dépend. Parle-moi de la rotation qu'on mettait
2: là. Non, je te dis non, je me rappelle pas c'est qui qu'on mettait sur le premier trio. Un bout, c'était Kirby Doc.
1: Oui, exact.
2: Un bout, ça a été Texier.
1: Oui, exactement.
2: Tu vois, ça revient, les souvenirs reviennent.
1: Fait que tu sais, demande-toi, les deux trios, le premier puis le deuxième, avaient besoin de Slav, parce que c'était le seul gros gars de talent qu'il y avait, qui donnait de l'espace aux deux autres.
2: Là, t'as
1: quand il est allé au deuxième, ça faisait mal au premier qu'il l'avait plus, puis quand il est allé au premier, au deuxième, mais là, tu qu'on commence à parler de la rotation des gars qui ont joué avec Demidov. C'est pour ça que, c'est juste que je trouve ça vite de mettre Kreider là. Je comprends qu'on veut équilibrer, mais j'aurais pas fait ça pour ma journée du camp. J'espère que Slav, il va être correct, puis qu'il va rester.
2: Ben oui.
1: Ouais, mais le hockey, là, c'est, la confiance, là, quand elle est affectée, Big, ça paraît dans le jeu, là, tu...
2: Slav est pas un gars de début de saison en partant.
1: Déjà, exact.
2: Rappelez-vous,
1: ça, c'est vrai.
2: Ça prend tout le temps un petit peu de temps avant de mettre la machine en marche. Fait que cette année, on veut travailler là-dessus, on veut que ce soit une constance qui soit là.
1: Puis je suis content qu'on donne... Tu sais, là on parle de ça, là, mais il y a un gars qu'on parle pas, là. C'est Kapanen.
2: Ben oui. Parce non,
1: voyait,
2: mais ça, c'est...
1: On voyait tout New Rook.
2: C'est la deuxième couche, ça.
1: Hein? Non, mais c'est ça. Tu sais, on voyait New Rook, là,
2: ouais. Ben oui.
1: Puis là, Kapanen, il a quand même fait 20 goals l'an passé.
2: 22,
1: je comprends qu'il a pas joué en série, mais là, le Canadien, sais-tu quoi? Il se mérite une audition comme joueur de... Tu sais, de centre deuxième trio.
2: La kid line, hein?
1: Ouais.
2: Tu sais, Slav, Kapanen, Demidov, ils ont bien fait ensemble l'année passée. Puis, tu sais, pour Kreider, les gens chialent, ils disent « Ah, il a 35 ans, il a 35 ans. » L'année passée, rappelez-vous une chose. Kreider a joué la majorité de son temps à 5 contre 5 avec Leo Carlson et avec Troy Terry.
1: Il a fait 50 points.
2: Tu sais, c'est quand même un bon trio, là. Il y a 35 ans, mais c'est un gars qui est encore en forme physiquement. C'est un gars qui est capable. Tu sais, je regardais même.
1: Troy Terry qui a une mise en échec l'année passée de la Ligue nationale.
2: À la fin de l'année.
1: Pense-y deux
2: secondes. Dans la game, je pense.
1: Une mise en échec big, le gars, là.
2: Non, Kreider a eu des poussées, là, au niveau de la vitesse, parmi les plus fortes de la Ligue nationale de hockey en ligne droite l'année passée, là, dans les situations de match.
1: Ouais.
2: Fait qu'il est encore capable de patiner, là.
1: Mais non, il est rapide, on le sait, là.
2: Il est encore capable de patiner.
1: T'as-tu vu les gens qui font des Twitch avec Kreider, puis, tu sais, dans les jeux vidéo, puis en échappé, ils le mettent, mais il fait pas de mots, il fait juste rentrer dans le goaler. C'est le Twitch populaire, maintenant.
2: Ah ouais?
1: Ouais, si tu peux faire Kreider en échappé.
2: Ils le font, mais ils font rentrer dans le goaler.
1: Oh, mais les gens sont créatifs.
2: Ah, j'ai pas vu. Mais là, hey, écoute, c'est vraiment... Les deux sont en train de se pogner encore un peu. C'est polarisant. Hey, on va le mettre en question.
1: Dans le fond, qui se pogne?
2: Ben là, les gens disent, ben oui, c'est super bon d'équilibrer comme ça, de mettre Kreider sur le premier. Puis il y en a qui sont comme, ben non, voyons donc, ça revient à Slav.
1: Non, mais Big, quand les gens disent ça, c'est juste que moi, là, je me mets à la place de Slav. Tu comprends? Je veux juste te dire que, tu sais, un gars, l'année passée, qu'il y a une éclosion, là, puis je me mets à sa place juste... J'arrête, tu peux pas faire ça en partant, puis le commun des mortels est, essaye de comprendre, là. Oui, le Canadien essaie d'équilibrer, mais vous pensez pas que Slav en a fait assez l'année passée pour mériter de commencer avec Suzuki puis Caulfield avec ce qu'il a fait? Tu sais, vous trouvez, tu sais, l'aspect psychologique d'un joueur de hockey, c'est tellement important. Pensez à ça au lieu de juste dire, oh, y a rien là, ben Will. Non. Vous vous mettez pas à la place du joueur. Moi, je vais à sa place, là.
2: Ah, ben.
1: Pas juste ça. Qui est déçu.
2: Ils ont eu du succès. C'était un des trios,
1: ouais.
2: Et parmi certains moments, le trio le plus productif à 5 contre 5 de la Ligue nationale de hockey.
1: Ouais, exactement. Puis Suzuki a une saison de rêve. Là.
2: Ben, ils ont eu les trois une saison de rêve.
1: Les trois, ouais.
2: Les trois, ça a été une saison de rêve. Là. Les 50 buts, les 100 points, les 30 buts pour Slav, c'était magique ce qui s'est passé ouais. l'année passée. Fait que tu fais ça dans le but d'équilibrer.
1: Puis tu sais, l'affaire là-dedans, c'est que oui, c'est pour Slav de jouer avec Demidov, c'est hot. Mais est-ce que Kapanen va être capable d'atteindre une autre coche? Attends, question pour toi, Gonzo, puis pour les gens sur YouTube. Est-ce que vous pensez que cette année, quand on va être rendu à Noël, on va se regarder, Gonzo, puis je vous demande aussi les questions sur YouTube, puis on va dire, c'est-tu quoi? Mea culpa, Kapanen, c'est un vrai deuxième joueur de centre. D'ici Noël, est-ce qu'on va faire ce mea culpa-là? Parce qu'il y a des gens, Gonzo, qui ont fait des alignements qui étaient même pas dans l'alignement partant à Kapanen, là. Tu sais, quand tu regardais les lignes, là.
2: Ah, les gens mettaient 13e.
1: Ouais. Il y en a beaucoup qui l'ont mis 13e. Fait que toi, là, d'ici Noël, là, on fait, il y a une audition sur deuxième.
2: Pour moi, il était dans le line-up, par exemple. Parce que si ça avait été New York deuxième, dans ma tête, Kapanen était troisième, puis j'aurais fait jouer Evans et Dano sur le même trio.
1: Okay. Mais d'ici Noël pour toi, puis pour vous, à la maison, est-ce qu'on va dire que Kapanen est le joueur de deuxième trio qu'on avait besoin?
2: Je vais dire non. Mais en lui flanquant Slav d'un bord puis Demidov de l'autre, mettons qu'on le met dans une situation très favorable.
1: Oui, mais donc, dans cette situation favorable qu'il est,
2: je pense pas. Non? Je pense pas que ça va l'être. Je retourne la question.
1: C'est non catégorique.
2: Il y a une différence entre devenir un deuxième centre et c'est quoi tes attentes et tes aspirations en tant qu'équipe?
1: C'est parce que, l'affaire, là, je m'en fous de me faire lancer de ta main si je dis ça, là. Tu donnes un vrai deuxième joueur de centre à Demidov, il fait 90 points cette année. Tu donnes un Larkin, admettons, là, je sais qu'il y en a qui l'aiment pas, là, à cause de tout ce qui se passe, là. Mais là, avec Larkin, là, il fait 90 points cette année.
2: Ouais, t'aurais pu dire 80, puis ça aurait été carré pareil.
1: Ben, je t'ai déjà dit 80 cette année, un point par match minimum, là.
2: Minimum?
1: Cette année. Ouais.
2: Mais mettons, là, tu vois Slav d'un bord. Tu vois Kapanen au centre, Demidov de l'autre côté. Est-ce que Demidov est capable de faire le point par match?
1: Ouais. Oui, capable. Mais c'est parce qu'à cause de l'avantage numérique et tout, là.
2: Il en a fait 20 l'année passée, en avantage numérique. Et la question qu'on pourrait renvoyer là-dessus, c'est combien de temps ça va durer? Quand l'entraînement très court, condensé, on veut rapidement voir s'il y a une chimie qui s'installe.
1: Ouais.
2: Si ça marche pas, bang, on revient aux combinaisons, on envoie Kreider avec Kapanen puis Demidov, puis il n'y en a pas de problème, là.
1: Ouais.
2: Personne crie au meurtre, là, ici, là.
1: Non, mais comme je te dis, moi, c'est juste la question de le faire. L'autre vient d'arriver. Il en sens, Martin Saint-Louis. Il travaille avec, faisait du vidéo avec. Puis là, il se promet trio.
2: Tu joues la carte de l'amitié, toi? Il joue la carte de l'amitié en partant.
3: Quand Georges a une face de pète demain.
2: Ouais, hein. C'est pas ses
1: tresses. Il y aurait quelque chose d'autre que j'aurais fait de Gonzo, mais on peut plus faire ça.
2: On va aller en pause. Au retour, on poursuit cette belle conversation.
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2: Bon, on a deux trios à l'entraînement du Canadien de Montréal. On vous le dit, Caulfield, Suzuki, Kreider, Slav, Kapanen, Demidov. Georges, c'est quoi tes deux autres trios?
3: Moi, je dirais, après ça, ça va être... c'est sûr que on s'entend avec Newhook va être avec... Bolduc, mais dis-moi pas qu'on a mis Dak là, c'est sûr.
2: Ah ben, on n'a pas les combinaisons. Je te dis juste, toi, tes combinaisons. Là, t'as les deux premiers. Qu'est-ce que tu me dis sur le reste?
3: Ben, moi, je pense que le troisième, il va y avoir Dak, Bolduc et...
2: Newhook.
3: Ouais.
2: Fait que moi, t'as Newhook au centre, Bolduc d'un bord, puis Dak de l'autre.
3: Ouais.
2: Tu sais, moi... En tout cas, oui, je suis d'accord.
3: Mais sauf que moi, j'aurais mis...
2: Taxi?
3: Ouais, Taxi à la place de Dak, mais... Moi, je te dis ce que les Canadiens, je pense qu'ils vont faire.
2: Honnêtement, les boys, ce qui est en train de se dessiner, là, si c'est ça le top 6, c'est que le troisième, ça va être Bolduc avec Newhook, puis Dak ou Texier. Puis le quatrième, ça va être Evans, Dano, Anderson.
3: Exact.
2: Fait que ton treizième, ça va être Dak ou Texier.
3: Mais tu constates ça encore qu'on n'a pas encore un vrai quatrième trio?
2: Ouais. Tu mets Anderson sur la 4, puis tu
3: oui,
2: dis...
3: Oui, c'est le seul.
2: Ah, oh, mais t'as trop d'attaquants.
3: Ben, je sais, t'en as trop. C'est pour ça qu'il y a plein de rumeurs, il y a plein de rumeurs qui disent que le Canadien va possiblement trader Kirby Dach et que le Canadien n'aurait pas fini. Il cherche encore son joueur de centre.
2: Ben, c'est parce que si c'est Texier ou Dach ton 13e, on aura la chance d'en reparler demain, là, mais... Tu sais, c'est...
3: Non, mais c'est qui ton 3e?
2: Ben, moi, c'est ça, c'est Bolduc avec Newhook puis Dach. Ou Bolduc avec Newhook puis Texier.
3: Non, ton 13e, c'est quoi? Tu sais... Ton troisième, tu sais, on a dit Dak parce qu'on le Canadien va probablement faire ça. Mais toi, ça serait-tu Texier comme moi?
2: Ah non, moi, mon 13e, c'est Kirby Dach.
3: Ah, moi, c'est Texier.
2: Non, Texier mérite plus de jouer que Kirby Dach.
3: Oui, c'est pour ça que c'est lui que je mettrais là.
2: Ah, tu vois, c'est ça. On dit la même chose.
3: Ah, OK, c'est ça.
2: Non, tu m'as dit, c'est qui ton 13e?
3: Moi,
2: mon
3: 13e,
2: c'est
3: Dach. Oui, je comprends. Oui, moi aussi.
2: Mais ça n'a pas de sens que ce soit quand même Kirby Dach. Ben, ça n'a pas de sens.
3: On pense pareil là-dessus. 13e, OK, je pensais du 3e.
2: Non, non, non.

0: avec le plus de réussite dans le cercle des enjeux également.
1: Tu trouves pas ça bizarre de mettre...
0: Pour le moment, ça va être ça, mais ça veut pas dire que ça va rester comme ça. Est-ce que New York peut retourner à l'aile aussi?
1: Est-ce qu'ils vont mettre au centre... Ils vont...
0: C'est à 3,
1: ils vont, peut-être... ils vont peut-être mettre Evans au centre de la 3.
0: Exact.
1: Moi, je pense que c'est plus ça qu'ils vont faire.
0: Ben, éventuellement. Moi, je pense que les premières combinaisons, je suis pas mal sûr qu'on va voir Evans avec Dano et Anderson. Parce que sinon, ça veut dire qu'il faut que tu mettes Bolduc avec, mettons, Evans puis New York.
1: Oui.
0: Parce que New York va pas jouer sa 4.
1: Non, c'est ça. C'est ça.
0: Puis là, ta 4 devient Dano avec Anderson puis Texier. Ou Dano, Anderson,
1: Tom. Ben, déjà là, Texier est assez physique avec Anderson.
0: Ben, capable de gagner des batailles.
1: Non, mais j'aime ça.
0: Ça peut être une possibilité
1: Tessier
0: aussi.
1: Tessier est physique. Tessier avec Anderson puis Dano, c'est correct.
0: C'est pas une carte.
1: C'est bien mieux. Non, c'est bien mieux que avoir Evans ou Dano à l'aile, ça capte.
0: Moi,
1: pense à ça deux secondes.
0: D'avoir ces deux joueurs de centre-là sur le même trio, je pense pas que c'est un avantage au niveau de la possession pour le Canadien
1: c'est pour
0: de Montréal.
1: C'est pour ça dès que, moi, maintenant que j'y pense, on va le voir là, dans 15 minutes, Evans va être ça à 3. Avec, avec Dak puis Bolduc.
0: Bolduc?
1: Non, avec New Hook puis Bolduc.
0: Puis ça, ça laisse aucune place aux autres, là, à moins d'une blessure.
1: Non, attends une minute.
0: Florian, puis...
1: Non, après ça, Dak est là. Dak est sa 4. Dak Anderson Dano, on oublie Dak.
0: Ben non, il est là. Ben, il va me texter, tu le mets où?
1: Non, non, je sais pas ce que le Canadien va faire.
0: Je sais, mais reste que... En gros, l'année passée, là...
1: Dans 15 minutes, on va le savoir.
0: Ça reste la même chose. Texier, Dak, Bolduc, il y avait une rotation entre les trois.
1: Oui.
0: Là, on sort Bolduc de la rotation, mais ça reste que Texier et Dak se disent
1: Vas-tu jouer? Dans 15 minutes, on va le voir. Mais Big, je pense pas qu'on va mettre Dano et Evans à 4. C'est trop bizarre.
0: On les a vus ensemble par moment. On verra s'ils vont commencer l'année sur deux trios. Allez voter sur la question sur le YouTube. Êtes-vous d'accord avec Kreider sur le premier trio? Les gars, 81% oui.
1: Mais non, mais Big, tu sais pourquoi? Les gens sont excités. La nouvelle saveur du mois vient d'arriver. Tout ce qui a été vanté par rapport à lui,
0: ouais,
1: il a parlé de sa connexion avec le Canadien, avec Saint-Louis.
0: Ça équilibre le top 6, pareil.
1: Il y a personne qui pense à cela quand ils disent ça, quand ils sont catégoriques comme ça.
0: Ben, ils pensent à l'équipe. Ils pensent à l'équipe et ils se disent,
1: ouais,
0: c'est vrai que ça équilibre.
1: Mais Gazo, attends. Ils pensent à l'équipe. On n'a même pas vu encore qu'est-ce qu'il peut faire à Montréal. Puis on le met, ça a un en partant.
0: Ah bon, mais regarde. On les a, les lignes de l'équipe B.
1: OK, vas-y.
0: OK, là, on a voulu faire...
1: Vas-y, troisième, vas-y.
0: Okay. On a Bolduc dans le groupe B, OK?
1: Okay.
0: On a Bolduc avec Dak au centre et Texier.
1: Attends, répète ça. Là,
0: Bolduc, Dak, Texier.
1: Dak au centre?
0: Man.
1: OK.
0: Ah, il est parti.
1: Non, mais Dak est parti. Non, mais je suis d'accord avec toi. Il reste pas ici.
0: New York avec Evans... Et Bérard.
1: Quoi?
0: Ouais. Et Anderson est avec Dano et Florian Jacquet.
1: OK, mais... OK,
0: là, clairement, on veut amener Florian sur un trio. On veut voir ce qu'il est capable de faire.
1: Ouais,
0: on
1: mais...
0: essaie des affaires.
1: Ouais, mais là...
0: Je veux dire, Bérard puis Florian non, mais sont là comme 14e
1: okay,
0: attaquant.
1: Tu sais, les seuls qui s'est défini, c'est le top 6, là. Mais après ça, 3 et 4, c'est n'importe quoi. Il n'y a rien, là.
0: Non.
1: On fait des essais, mais il n'y a rien. Il y a un gars de trop. Il y a un gars qui s'en va.
0: En fait, il y a un essai sur chaque trio. Dans le trio de Bolduc, Dak, Texier, l'essai, c'est Dak au centre. New York, Evans et Bérard, on veut voir ce que Bérard est capable de faire. Puis Anderson, Dano, Florian, on veut voir ce que Florian est capable de faire sur une 4.
1: Ouais, si... Hey.
0: Ben, ça, ça s'appelle des duos. Avec un troisième gars qui est là pour compléter, mais c'est pas nécessairement ça. On va y revenir parce que le temps file.
1: On est en retard.
0: Un petit peu en retard, ouais. On fait une courte pause au retour. Bills, Lyon ce soir et à compter de 13h, David et Tegui.
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7: Semaine numéro 2, déjà! Ça débute ce soir du côté de Buffalo. Georges, rappelle de notre poule à 3.
8: On est 10-16, les gars. Une égale, triple égalité. On n'a pas bien commencé l'année. Je sais qu'il y a eu des surprises, mais on est mort que ça, les gars. Il faut qu'on se retrouche les manches puis on augmente notre pourcentage d'efficacité.
7: En principe, on le fait cette semaine. Parce que les matchs sont un peu plus faciles.
8: Ouais.
9: Il y a juste
8: Gadou qui va prendre son équipe.
7: En principe.
9: C'est ça que tu essaies de m'influencer, genre.
8: Non, Big!
9: C'est correct.
8: Big! T'as une nouvelle défensive, là, arrête de niaiser.
9: C'est vrai que j'ai une nouvelle défensive. Là, tu penses que je prends confiance, puis que, tu sais, les Texans vont vouloir rebondir face à...
8: Ben, ouais, pourquoi ton équipe va quoi? Va fermer les livres après avoir gagné un match?
9: J'ai pas dit ça. Je suis en réflexion, je vais faire mes devoirs ce soir.
7: Gonzo fera donc ses devoirs pendant le Thursday Night Football dans un nouveau stade.
9: On dit que ça sent le nouveau char, hein?
7: Ça sent le char neuf à Buffalo. J'ai hâte de voir ça ce soir avec un botté d'envoi prévu autour de 20h15. Les Bills reçoivent les Lions de Détroit ce soir. Mon choix!
9: Ah, c'est vrai, c'est lui qui choisit encore.
8: C'est même ordre encore.
7: Ils ne peuvent pas perdre à domicile dans leur nouveau stade. C'est impossible. Josh Allen sera encore une fois à la hauteur de son immense talent. Les Bills!
8: Moi aussi, je prends les Bills parce que oui, sur le nouveau stade, la Bills Mafia va être en feu, mais ça va être serré par contre. Parce que l'avantage, tu sais, des Lions, c'est au sol. Jamar Gibbs, il va être exceptionnel. Puis la défensive des Bills, l'année passée, a eu de la difficulté de contrer la course. Fait que là, on sait que les Lions vont courir énormément. Ça va être tough. Mais ils ont des blessés dans la ligne offensive. Fait que ça va avantager Josh Allen, qui peut courir, qui peut passer. Puis de toute façon, de la façon que les Bills ont battu les Texans, qui est une des meilleures défensives de la ligue, la défensive des Lions est loin d'être comme celle des Texans. Fait que dans un match très serré, peut-être même par un placement, j'aurai avec les Bills.
9: Tu sais, les Bills, ça a été franchement impressionnant ce qu'on a vu la semaine dernière. C'est l'ouverture du stade. On attend un gros spectacle de la mi-temps, tapis rouge avant.
7: Ah oui, hein?
9: Ouais, c'est gros ce qu'on veut faire à Buffalo. Les joueurs devront rester concentrés. Par contre, tu l'as dit, Georges, pour moi, la clé, c'est ça. Les Bills, l'année passée, n'arrêtaient pas le jeu au sol. L'autre côté, t'as un des meilleurs porteurs de ballon, Jahmyr Gibbs. Si Gibbs est capable de courir à sa guise et avec aisance, on a un match. S'il n'est pas capable, J'ai de la misère à voir ce que ça peut donner comme match. Les Lions doivent faire mieux, là. Ça a été horrible, là, ce qui est arrivé, là, le relâchement des Lions l'année dernière.
7: Relâchement total. T'as bien parti, ben.
9: Mais les Bills sont à la maison. Fait que, puis moi, j'ai bien aimé les Bills la semaine passée. Oui, c'est Josh Allen, mais on a quand même vu DJ Moore, on a vu Kincaid, on a vu des éléments qui sont pas juste Josh Allen, Scramble, puis James Cook porte le ballon. Fait qu'on veut voir une attaque diversifiée. Je vois beaucoup de points au tableau et moi aussi, je vais avec les Bills.
7: Alors, nous serons encore à égalité. C'est encore moi.
8: En espérant qu'on l'aille. Ouais, c'est encore toi qui m'aimes. On est 1, 2, 3 encore.
7: Les choix. Là, si c'est toi qui gagne la semaine en cours, c'est toi qui es le premier à choisir la semaine prochaine.
8: Exact. Okay. On va avec l'ordre. On fait la même ordre qu'on a eu l'année passée.
7: Dans le non, j'ai survécu à la première semaine. C'est bon.
8: On a tous survécu. Puis on avait tous des choix différents. T'sais, entre nous autres, là, c'est 2-2-2, mais ça a été un split finalement. Tu sais, quand on dit toujours, quand il y en a deux différents, c'est toujours un split.
7: C'est vrai que c'est souvent comme ça.
9: Mais c'est rare qu'on a des choix différents, mais mettons, deux d'un bord, un de l'autre, puis c'était partagé. T'sais, comme moi avec les Vikings, toi avec les Jets, c'était comme pas les mêmes choses
8: du
9: tout.
8: Mais toi, t'as été béni avec tes Vikings.
9: Ouais.
8: Parce que même, nous, on n'avait pas les Vikings. Puis Carson Wentz, ça va y gagner ça à lui de même.
9: Ouais, quand j'ai vu Carson
8: Wentz,
9: c'est
8: quand il s'est blessé. Quand Kyler Murray s'est blessé, Big Lou, j'allais t'écrire, j'allais rire. J'allais dire, parce que tu venais juste de chialer les deux par rapport aux Jets.
9: Ah ouais, mais les Jets.
8: J'ai chialé parce qu'ils ont battu les Titans. Fait que là, j'allais t'écœurer parce que quand Kyler Murray s'est blessé, Gazo va être minus 2. Carson Wentz, il gagne.
9: Parfait.
8: J'en revenais pas.
7: 22 points au quatrième quart. Carson Wentz.
9: C'est parfait, ça.
7: N'oubliez pas que ce gars-là a déjà été très bon.
8: Ben, les Packers.
9: Exactement. Est-ce que je peux te demander à quel temps de verbe tu as utilisé, là? C'est ça.
7: Au passé.
9: Et voilà. Passé. Ouais. Composé, même. Saint-Louis ne parlera pas tout de suite, Martin Saint-Louis. Les gens veulent des commentaires sur Martin Saint-Louis, sa décision de mettre Chris Kreider. On n'a pas encore les commentaires. Il y a certains joueurs qui sont sortis, entre autres Arbor Jacky, qui est venu discuter de sa situation contractuelle. Et qui a même ouvert la porte en disant, ben, je vais peut-être jouer à l'attaque. Il est game d'essayer.
8: Hey, vous voyez le truck qui est dehors, les gars? C'est quoi le truck?
9: Le truck de livraison. De livraison,
8: vous savez, c'est quoi le truck de livraison officiel du CH?
9: Non, vas-y.
8: Puro Leader Carrière. Carrier. Puro Leader Courrier. Carrier.
9: Honnêtement, si on était sauvé par la pause ici.
7: Ça, c'était particulièrement mauvais, ça. Là, je peux pas y aller tout de suite.
9: Non, regarde, je vais essayer de changer le mal de place. Je vais faire une mention live. Vous voulez tout savoir ce qui se passe avec le camp d'entraînement du Canadien de Montréal qui débute, vous le savez, arsenalsport.ca. Oui. Sport au pluriel, allez voir là-dessus, c'est complet. Pour vos pools, pour le Survivor, vous devez faire votre choix d'ailleurs également pour le Survivor. Statistiques avancées, résultats, actualité, tout est là. Puis en même temps, ben, allez nous suivre sur Facebook, sur Instagram, sur X également pour les comptes de BPM Sport. Et on est sur le YouTube aussi, on le disait, près de 70 000. On est rendu 69 100. Là.
7: Ça en prend plus, 900. Ça. Hey, 70 000 abonnés sur YouTube, c'est du monde.
9: C'est énorme.
7: Ouais.
9: C'est énorme.
7: Au Québec, là, oui.
9: Au Québec, comme ça, pour un... Ouais.
7: Genre, je fais démolir ces...
9: Ouais, j'essayais de changer le mal de place, mais je suis désolé, ça...
7: Hey, ça, quoi, tu penses que t'as pire ever,
9: hey, c'est gros, là, les gens sont fâchés. Il y en a qui veulent qu'on débranche. Il y en a qui veulent qu'on ait une cloche en studio. D'ailleurs, on vous donnera tous les détails.
8: T'as pas vu mes kick-lap, fait que c'était pas si bien que ça.
9: Ah là,
7: c'est parce que j'ai été déstabilisé, ébranlé, j'ai même pas eu, je pense.
8: Pourquoi c'était pas bon?
7: Ah, c'était mauvais.
9: Je te demande pourquoi.
7: L'idée, la livraison, le résultat.
9: L'ensemble de l'heure, Georges.
8: Il m'a donné trois points. L'idée, livraison.
9: Ah, c'était franchement mauvais.
8: Hey. Non, mais j'ai vu le croc-là.
9: Ben ouais. La bonne nouvelle, c'est qu'il va se reprendre pendant la pause. Puis au retour, je vous garantis qu'il n'y en aura pas une pire que ça jusqu'à 14h, OK? Restez avec nous au retour. Vous voulez rester avec nous? On vous salue sur le réseau O pour suivre la musique, sinon vous venez sur le YouTube.
7: Ouais.
9: Et au retour, on y dira pas. On y dira pas le gag que tu viens de faire, parce que lui aussi, ça va le déstabiliser. Vous voulez pas rater ça? Il va réagir sur tout ce qui se passe chez le Canadien de Montréal. David Etegui est avec nous.
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17: Bonjour, ici Boris Chassaigne. Le premier ministre Mark Carney a prononcé un discours très attendu devant le Parlement européen ce matin à Strasbourg. Il a salué l'ambition de l'Europe de créer une nouvelle forme d'alliance avec le Canada. Le premier ministre Mark Carney assure qu'un partenariat renforcé avec l'Union européenne fera l'objet d'un débat et d'un vote final au Parlement canadien. Les élus de Terre-Neuve et Labrador vont se prononcer aujourd'hui sur le nouvel accord visant à partager l'énergie produite au Labrador. Avec Hydro-Québec, le premier ministre Tony Wickham a ouvert cette semaine la session de l'Assemblée législative pour un débat de 4 jours sur cet accord cadre. Et des corps de police de partout au pays ont éprouvé des difficultés dans l'acheminement des appels reçus au 911 tôt ce matin. Une panne aurait affecté le fournisseur téléphonique responsable de gérer le 911. C'était vos manchettes.

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4: Comment allez-vous en ce jeudi? On a bien parti ça avec les 100 000 matins, avec Chuck cet avant-midi, avec Lara Gonzo à l'heure du lunch. Et on s'offre le meilleur de la musique pendant que vous êtes au travail en ce jeudi après-midi. Julie Desjardins qui vous accompagne avec notamment une situation que je vais vous relater. C'est l'histoire d'un joueur que vous connaissez très bien, un sportif qui s'est retrouvé dans une situation que je ne souhaite d'ailleurs à personne. Détails à venir après notamment Corias et Cameron Whitcomb, Kingdom of Fear, ici.

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C'est le fun un trip de gang, mais c'est le fun aussi d'essayer quelque chose en solo. C'est ce que le bassiste des Red Hot Chili Peppers a fait cette année en sortant son propre projet solo, son propre album, avec des spectacles où il était justement seul, sans la gang des Red Hot. Scar Tissue, le meilleur de la musique en ce jeudi après-midi, est à haut.

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1: Le nom de Travis Kelce est sorti pas plus tard qu'hier devant les tribunaux aux États-Unis. Pourquoi? Parce qu'il avait investi depuis énormément d'années dans une société qu'il croyait en santé financièrement, une société basée au Texas. Et finalement, grosse affaire de fraude. Il y a énormément de fonds qui ont été détournés. Il fait donc partie des victimes. Et là, il y aura justement ce jugement là, qui nous mentionne que l'homme en question a été condamné à 11 ans de prison. Il devra verser plus de 31 millions de dollars à ses investisseurs qui l'a escroqué. Et Travis Kelce en fait partie, bien sûr. Est-ce qu'il va tout récupérer? Je ne sais pas. Je lui souhaite donc. Lose Yourself, Eminem, le meilleur de la musique. 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
1: J'aurais pas détesté être à Nashville hier soir pour absorber la grosse dose d'émotion qui se déroulait sur scène lors de la cérémonie des Americana Honors and Awards. On a rendu hommage à Tom Petty, notamment avec les musiciens qui, à l'époque, l'accompagnaient. Et Chris Stapleton était là également sur scène pour notamment chanter l'œuvre de Tom Petty, dont la chanson Breakdown. On a aussi rendu hommage à Dolly Parton, qui a été récompensée à titre posthume d'un Lifetime Achievement Award. Donc, grosse soirée, un milieu de semaine haut en émotion, ça c'est sûr et certain. Chris Stapleton s'en vient avec la gang de Mumford & Sons, here à Oak.
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13: Ici Michel Scarpino, c'est encore le secteur de la santé et de l'assistance sociale qui remporte la palme des postes vacants au Québec au dernier trimestre. L'Institut de la statistique rapporte que ce secteur d'activité représentait plus du cinquième des postes vacants au deuxième trimestre de l'année. Ce sont par exemple des postes d'infirmières autorisées, d'aides infirmières et de préposées aux bénéficiaires. Le premier ministre Mark Carney a prononcé un discours très attendu devant le Parlement européen ce matin. Il a salué l'ambition de l'Europe de créer une nouvelle forme d'alliance avec le Canada, rappelant que les sondages montrent que les Canadiens sont favorables à des liens plus étroits. Et puis au lendemain du deuxième débat de la campagne électorale, les chefs sont de retour sur le terrain aujourd'hui pour faire de nouvelles promesses aux électeurs. Le Parti libéral s'est engagé à investir 200 millions supplémentaires dans la première ligne en santé et de son côté, le chef péquiste Paul Saint-Pierre Plamondon a déploré le manque de volonté politique du gouvernement caquiste au sujet de l'itinérance. C'était vos actualités Arsenal Média.

Il y en a beaucoup que leurs vacances est en lien avec certains artistes qui sont en show. Si c'est votre cas, 2027, puis que vous n'avez pas encore pris vos billets d'avion, vous avez le choix entre Paris, Milan, Berlin et plusieurs autres belles dates bien alléchantes pour 2027 pour aller voir la gang de Blink-182 avec artistes invités, Billy Talented. Bon jeudi après-midi, le meilleur de la musique est à haut.

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1: Salutations à tous les participants du tournoi annuel qui s'inscrit dans le calendrier d'activité de la CCIHR de la Chambre de commerce et de l'industrie du Haut-Richelieu. Il y a bien du monde en ce moment au club de golf Saint-Jean. Salutations à la belle équipe. Bonjour également à tous ceux qui iront faire leur tour en fin de semaine au marché public de Valleyfield notamment. Il reste deux occasions, deux samedis où tous les marchands, les producteurs s'installent entre 9h et 13h, donc samedi qui vient et le samedi 26 septembre également. Ça faisait d'ailleurs ça partie des suggestions de Dominique Provost hier de Tourisme Montérégie. Et bonjour à tous ceux et celles qui habitent Saint-Basile-le-Grand. C'est un gros week-end de vente de garage, vente des barras de l'automne. Il y en a à chaque week-end, on dirait, peu importe la municipalité. On fait le ménage de nos affaires, on a envie de renflouer les coffres aussi, peut-être, ou encore de fouiner pour la bonne trouvaille. Salutations à vous autres. Merci de travailler avec la musique de Tame Impala Dracula, ici à O104.
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Encore jusqu'au 27 septembre, Fred Dionne est dans son périple dans l'Ouest. Il revient au Québec à partir du 20 octobre prochain. Puis il mentionne lui-même que ses shows, ça ressemble parfois à des road trips. Il y a des moments où on chante fort, on se tape dans les mains, puis on a du fun ensemble. On est tout le monde sur la même longueur d'onde. Puis d'autres fois, on est davantage en mode échange. Nashville est là, Fred Dionne, le meilleur de la musique.

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15: Ici Michel Scarpino, c'est encore le secteur de la santé et de l'assistance sociale qui remporte la palme des postes vacants au Québec au dernier trimestre. L'Institut de la statistique rapporte que ce secteur d'activité représentait plus du cinquième des postes vacants au deuxième trimestre de l'année. Ce sont par exemple des postes d'infirmières autorisées, d'aides infirmières et de préposés aux bénéficiaires. Le premier ministre Mark Carney a prononcé un discours très attendu devant le Parlement européen ce matin. Il a salué l'ambition de l'Europe de créer une nouvelle forme d'alliance avec le Canada, rappelant que les sondages montrent que les Canadiens sont favorables à des liens plus étroits. Et puis au lendemain du deuxième débat de la campagne électorale, les chefs sont de retour sur le terrain aujourd'hui pour faire de nouvelles promesses aux électeurs. Le Parti libéral s'est engagé à investir 200 millions supplémentaires dans la première ligne en santé et de son côté, le chef péquiste Paul Saint-Pierre Plamondon a déploré le manque de volonté politique du gouvernement caquiste au sujet de l'itinérance. 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

de vous retrouver, contente de vous accueillir dans votre émission de fin de journée. Le trafic en Montérégie, 20 degrés en ce moment, mélange de soleil et de nuages, c'est ce qu'on aura là pour les prochaines heures. Puis on a renouvelé le mandat du soleil pour demain et pour samedi. Bon, ça c'est réglé. Avec juste des bonnes nouvelles entourant certains de vos artistes préférés. On a parlé beaucoup de la disque hier parce qu'on dévoilait les nominations. Et certains artistes ont du nouveau matériel à nous offrir en date de demain. J'en dénonce une en particulier parce que je la trouve originale, je la trouve charmante, je trouve qu'elle a compris comment créer des liens avec l'industrie, avec ses fans également. J'ai nommé Sarah Dufour, je vous en rejase un petit peu pourquoi j'ai un gros coup de cœur pour elle. On va se parler également d'une offre cargo que vous ne pouvez ignorer si vous êtes fan de hockey. Tous les détails à venir dans cette première heure de l'émission Le Trafic. Imagine Dragons, que ça me fait plaisir qu'on puisse jouer Natural dans un instant, Temper City Self-Aware et White Town, qui est en soi une chanson de rupture. Chanson Your Woman. Bonne fin de journée avec l'émission de trafic à O181, O165.

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Imagine Dragons et Natural à au 106.5.

Elle fait les choses à sa manière et non, je ne parle pas de Roxane Bruno, je parle de Sarah Dufour qui a toujours cette touche d'originalité, cette touche de on lui fait confiance, on va là où elle veut nous convier, mais parfois on s'y attend pas là. Et c'est un peu ça parce que demain elle nous sort un nouvel album qui s'appelle Dolbo Mistassini, son 4e en carrière, ce sera officiellement demain. Mais dans les jours qui ont précédé, elle a convié les médias dans un autocar où c'est écrit Sarah Dufour Dolbo Mistassini pour venir la rejoindre dans sa région. Alors, il y en a qui ont fait le voyage et il y en a qui ont découvert une Sarah Dufour qui a envie de partager ses coups de cœur de la région, justement. Le ton de la visite était formidable, semble-t-il. D'ailleurs, elle est accompagnée notamment d'un guitariste lors de ce lancement-là et c'était écrit sur une affiche « Bienvenue au pays de Sarah Dufour ». Quel bel univers immersif pour proposer un lancement. Donc, Dolbo Mistassini, officiellement, c'est disponible pour tout le monde demain. Lola Young, c'est elle qu'on se réserve dans l'émission Le Trafic à O181, O106.5.

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2: 20 degrés en ce moment en Montérégie, ça descend à 11 degrés la nuit prochaine. Demain, on complète ça avec une journée pédagogique hein, pour quelques centres de services scolaires. C'est peut-être votre cas. Donc, il y aura du soleil demain toute la journée, maximum à 21 degrés. Samedi, on prévoit du beau temps également, ensoleillé et un maximum à 18. Un peu plus nuages prévu pour ce dimanche et en plein dans les valeurs de saison alors qu'on prévoit 19. Dans votre émission Le Trafic, on se réserve notamment la musique de Blue Ridge Band et de Lola Young. Merci.
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0: Bonne fin de journée. Merci d'avoir choisi le trafic en Montérégie à O101, O106.5. Je vous parlais de Sarah Dufour qui sort son 4e album demain, en plus jour de son anniversaire. Dolbo Mistassini, son nouveau matériel. Dans le cas de Gabriel Frodette, il sortira une nouvelle chanson qui a pour titre Magicien et ce sera disponible également demain. Il évoque notamment la santé mentale et c'est important de faire passer des messages à la fois sous forme de musique, à la fois avec vos artistes préférés. Parfois, justement, ça résonne encore plus. Voici le bon choix à O101, O106.5.
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0: Le trafic. Salutations à Fred Côté qui a fait ça comme un grand ce matin dans les 100 000 matins. Il est en formule solo également pour la journée de demain pour amorcer votre vendredi. Il sera là à compter de 6 heures. Gilbert Delorme vient le retrouver le temps du segment La Game. Gilbert, à qui on a posé la question ce matin, est-ce qu'on va avoir une surprise au camp d'entraînement du CH cette année et qui serait le meilleur candidat pour le poste de deuxième centre? Gilbert, avec tout son langage coloré, sa réponse dans les prochaines minutes, je vous la rediffuse après la musique de Somber, notamment, que Chuck aime vraiment. Chuck qui vous retrouve d'ailleurs tous les avant-midi en semaine pour le meilleur de la musique entre 9h et midi. Ici Julie Desjardins, moi je m'occupe de votre fin de journée. Somber s'amène ici même le meilleur de la musique à O101, O105.
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0: moi, c'est Evans, Anderson, puis Dano. Tu peux-tu vraiment déloger ces gars-là? Il y a peut-être une place comme 13e attaquant. Tu sais, là, on a Kirby Doc. Je sais pas si ça va être probablement Kirby Doc. Est-ce qu'on veut avoir un gars comme Kirby Doc qui est pas vraiment un gars d'énergie, ou on veut avoir un gars comme Florian Jacquet qui va pouvoir embarquer dans le line-up une fois de temps en temps? C'est peut-être plus profitable pour Jacquet de jouer à Laval, de jouer plus de matchs, parce qu'à Montréal, on s'entend, il jouera peut-être pas régulier, puis il jouera peut-être pas tous les matchs. Mais écoute, c'est un heureux problème, parce que Je me rappelle, il y a pas si longtemps, on avait de la misère en tabarouette à se faire des trios là, pour une game de hockey du Canadien. Ça, c'est sûr. Mais en même temps, tu sais jamais qu'est-ce qui peut arriver. Il peut avoir une petite blessure, un petit bobo. Regarde qu'est-ce qui arrive à la défense, là, frère, avec Goulet, là. Fait que là, Goulet, ça laisse la place à quelqu'un d'autre. T'sais. Ça veut dire que Jacquet, il faut qu'il soit prêt. Ça veut dire que Scrubel, il faut qu'il soit prêt. Est-ce que Engstrom va prendre du galon? Ryan Backer, quatrième année, Ryan Backer. Si Ryan Backer ne montre pas rien cette année, là, on va dire une affaire, on va-tu être obligé de mettre une croix dessus? Je disais, tabarouette, on s'est trompé quand on l'a drafté il y a 4 ans. Regarde, j'ai hâte de voir, mais il y a toujours des petites choses qui peuvent arriver. Est-ce que tout le monde est en top shape? Il y a juste Goury, je pense, qui est blessé en ce moment. Mais ça peut changer vite avec une coupe de game hors concours rapide, là.
1: Martin Saint-Louis, hier, a parlé aussi du deuxième centre, des qualités qu'il recherchait pour un deuxième centre. Gilbert, d'après toi, c'est qui le meilleur candidat pour le deuxième centre du Canadien de Montréal?
0: Ben, c'est dur, Fred, de passer à côté de, tu sais, chez Kapanen a eu un petit peu de misère dans les playoffs, mais il a quand même marqué 22 buts l'année passée. Oui, je pense qu'il va avoir le bénéfice du doute cette année. Tu sais, je suis pas dans le secret des yeux. Est-ce qu'on va vouloir mettre Kreider sur le deuxième trio avec Demidov puis Kapanen, ou on veut un gars comme Newhook au centre? Je le sais pas. Chose certaine, les 22 buts de l'année passée de Kapanen, tu sais, donne-le un break. En plus, ils ont une bonne chimie avec lui puis Demidov. Ouais. T'sais, lui et Demidov, ils ont quand même une bonne chimie. Ils ont travaillé ensemble pas mal toute l'année passée. Si tu rajoutes, mettons, un Kreider, je sais pas si ça va être Kreider. C'est peut-être même pas ça qu'ils ont dans la tête. Là. Peut-être qu'ils vont mettre un Bolduc, là. C'est un jeune, puis ils vont faire un genre de trio de jeunes. Puis après ça, on va mettre, mettons, je sais pas, bon, on peut mettre Kreider sur le troisième trio avec Newhook au centre, puis peut-être Texier l'autre côté. On peut faire ça aussi. Mais non, moi, je pense que ça va être... Kapanen. À cause de ses 22 buts, je sais que dans les playoffs, ça a été un petit peu plus tough. Il y a un petit peu de misère, mais en même temps, je pense que il faut qu'il y ait le bénéfice du doute en partant. Là, on n'a pas le choix.
1: Hey Gilbert, il y a d'autres camps d'entraînement qui s'ouvrent ailleurs dans la ligue qui vont brasser un peu plus, mais ça, on va en parler demain, là, entre autres du dossier Larkin puis du dossier Lebock, là, qui vient d'être suspendu par son équipe, il fait la grève puis il veut pas être
0: ça,
1: là.
0: Ça, c'est terrible.
1: Mais on a plus de temps, Gilbert. Faut en parler demain matin. On se garde ça on the side puis on en parle demain sans faute, Gilbert.
0: Pas de tout, mon frère.
1: Hey, merci. Salut.
0: Bye, tout le monde.
1: À demain. Salut.
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0: Le meilleur de la musique à au 104.1, au 106.5 pour votre fin de journée de ce jeudi. Dernière édition d'ailleurs pour le trafic. Bien content d'avoir du Coldplay à vous présenter. D'ailleurs, Coldplay, on adore ce groupe-là, nous autres dans la famille depuis des années. Mais est-ce que vous aimeriez autant Coldplay si c'était pas de la fameuse toune qui marque toujours l'entrée officielle des Canadiens sur la glace depuis quoi, la saison 2005-2006? Ça fait un bail là, qu'on l'entend, cette chanson-là. Et c'est un moment frisson à chaque fois. Fix You s'en vient de Coldplay. Merci d'avoir choisi le trafic en Montérégie.
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4: Ici Michel Scarpino, voici le bilan de l'actualité. Le premier ministre Mike Carney a prononcé un discours devant le Parlement européen, saluant la proposition de faire du Canada le premier membre associé de l'Union européenne, même si les implications exactes d'un tel statut restent à définir. La veille, la présidente de la Commission, Ursula von der Leyen, avait proposé de faire évoluer la relation entre les deux entités au-delà d'un simple partenariat commercial pour faire du Canada le premier membre associé de l'Union européenne. M. Carney a fait valoir que le Canada et l'Europe doivent renforcer leurs liens dans les domaines des minéraux critiques, de la défense, de l'intelligence artificielle et de la sécurité énergétique. La découverte d'un bébé dans un campement de sans-abri de Montréal a ramené l'enjeu de l'itinérance au cœur des débats de la campagne électorale. La police a récupéré le bébé d'un an au campement Notre-Dame. Les chefs de parti se sont montrés bouleversés et ont promis d'agir pour remédier à la situation. La chef de la Coalition Avenir Québec, Christine Fréchette, elle-même mère de famille, était visiblement émue, affirmant que ça fend le cœur. Toutefois, le chef péquiste Paul Saint-Pierre Plamondon a déploré le manque de volonté politique du gouvernement sortant de la CAQ sur l'itinérance. Et puis c'est encore le secteur de la santé et de l'assistance sociale qui remporte la palme des postes vacants au Québec au dernier trimestre. L'Institut de la statistique rapporte que ce secteur d'activité représentait plus du cinquième des postes vacants au deuxième trimestre de 2026, avec 26 900 postes à pourvoir. Ce sont par exemple des postes d'infirmières autorisées, d'aides infirmières et de préposés aux bénéficiaires. Globalement, il y avait 123 700 postes vacants au deuxième trimestre, un nombre stable par rapport au même trimestre de l'année précédente. C'était vos actualités Arsenal Média. On vous souhaite une bonne fin de journée à notre antenne.
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6: C'est le camp d'entraînement qui est commencé. Donc, les gars étaient à Brossard aujourd'hui. Il y a eu le vétéran Chris Kreider également qui était sur la patinoire aux côtés de Nick Suzuki et de Cole Caulfield pour cette première séance sur glace au camp d'entraînement du Canadien de Montréal. Fraîchement embauché quand même, Kreider, qui a une superbe fiche de 22 buts, 50 points en 75 matchs l'année dernière. Les gars du Canadien vont s'entraîner de nouveau demain, puis ensuite deux matchs préparatoires simultanément samedi contre les Maple Leafs de Toronto, tant à Montréal qu'à Toronto, avec un principe d'équipe divisée. Belle fin de journée pour la Montérégie. On prévoit un minimum à 11 degrés la nuit prochaine. Demain, on complète la semaine avec du soleil, alors qu'on prévoit un maximum à 21 degrés. Du soleil attendu également pour la première journée de la fin de semaine, officiellement samedi, alors qu'on prévoit 18. Dans les prochaines minutes, on se jase des couleurs d'automne que vous pourriez facilement repérer grâce à un nouvel outil technologique de Bonjour Québec. Je vous en glisse un mot après Chabouzi et Coldplay, je vous le disais, Fix You, ça nous ramène au début de match du Canadien. La voici à 181 au 106.5.

Vous allez trouver que Bonjour Québec est ben dadon pour nous autres. Saviez-vous qu'il y a une carte interactive qui existe pour suivre un peu l'évolution des couleurs et ce partout au Québec? Je sais qu'en Montérégie, au quotidien, on les voit, là, ces changements de couleurs dans les arbres, différents sentiers, tout ça. Mais quand, par exemple, on veut aller au chalet ou on veut aller faire une petite escapade avec des amis en couple, c'est le fun de savoir où est-ce que les couleurs sont le plus prononcées. Est-ce qu'elles sont juste au tout début? Est-ce qu'elles sont à leur apogée? T'sais, c'est beau d'être dans un magnifique décor quand même d'automne. On dira pas non à ça. Donc, sachez que Bonjour Québec vous place maintenant de façon personnalisable aussi cette recherche-là que vous pouvez faire à savoir quelles sont les régions au Québec en ce moment où est-ce qu'on a le plus de belles couleurs. Montérégie fait pas exception, bien sûr, mais ça va arriver quand même un petit peu plus tard au cours du mois de septembre. Dans les prochaines minutes, la musique de Rhymes s'en vient. D'abord, Brandon Meagh pour votre retour à la maison. 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

0: Salutations à tous ceux et celles qui sont impliqués dans les établissements scolaires, mais surtout la portion porte ouverte, visite. Vous savez, quand les élèves ont à choisir leur future école secondaire, ça commence entre autres depuis, je crois que c'est commencé depuis quelques jours selon les centres de services scolaires, selon si c'est des écoles publiques, privées. Mais vraiment, une grosse partie du mois de septembre, c'est ça qu'il faut faire. Faut aller visiter les écoles avec nos enfants. Faut s'informer, par exemple, si le sport l'intéresse. Il y a des programmes forcément sport-études. Il y a les fameux PPP aussi. Nous, on connaissait pas ça avant, il y a 2 ans. Là, maintenant, mon fils est dans un projet pédagogique particulier. Donc, il va dans une école publique, mais il y a un peu plus de hockey, il y a plus de sport, donc, dans son horaire. Tellement intéressant de jaser avec les enfants, d'essayer d'avoir le plus de choix, d'options possibles. Et c'est là où, parfois, le stress des examens d'admission embarque. On veut bien les accompagner. On veut pas que ça soit une trop grosse marche. On veut pas leur exiger cette pression-là. Ceci dit, parfois, c'est comme ça que votre enfant est sélectionné. Allo Prof peut tellement devenir une ressource intéressante quand on veut bien les appuyer. Il y en a qui ont besoin de se préparer un petit peu plus pour ces fameux examens d'admission-là. Puis, il en faut des soirs de semaine. Il en faut des journées de week-end pour arriver avec sur la table des options que vous et votre enfant, vous serez d'accord à choisir. C'est un gros mandat. On est à peine sorti de cette espèce de nouvelle routine-là de la rentrée scolaire que déjà faut se projeter à l'année prochaine. Alors bonjour à tout le monde qui est de près ou de loin impliqué là-dedans et bonne chance à tous. C'est un gros mandat. Cameron Whitcomb s'en vient avec Kingdom of Fear pour vous faire passer une belle journée. Vous êtes dans le trafic en Montérégie.
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17: J'évoquais il y a ça quelques secondes les portes ouvertes pour les écoles secondaires. Ben au moins si c'est ce soir, vous aurez du beau temps, vous aurez pas à traîner le parapluie. On prévoit à peine quelques nuages, minimum à 11 degrés. Demain, on complète la semaine avec du soleil, maximum 21. Et c'est 18 degrés qu'on attend pour la journée de samedi. À peu près la même chose dimanche, mais un peu plus nuage. En ce moment, on a 20 degrés en Montérégie.
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1: Rappelez-vous, la semaine dernière, on a parlé à Cynthia Rodier, qui est la fondatrice du deuxième salon du mariage Rive-Sud qui s'en vient là à Saint-Jean-sur-Richelieu ce samedi. Ça s'installe à l'hôtel Holiday Inn. Elle est la mieux placée pour vous convier à cet événement-là avec plusieurs fournisseurs d'ailleurs qui seront sur place. Rediffusion de cette entrevue que j'ai eue il y a ça quelques jours avec Cynthia. Un bel échange, ça va vous donner le goût de vous marier. Ou en tout cas d'accélérer le processus pour le concrétiser ce jour. Là. D'abord, la musique de Marshmello et de Portugal The Man. Superbe collaboration pour Phoenix dans votre émission Le Trafic à O 104.1, O 106.5.

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9: 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Au menu, produits locaux, dégustation et animation familiale. 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Détails à sjsr.ca. La ville de Saint-Jean-sur-Richelieu rappelle aux citoyens qu'ils ont jusqu'à ce jeudi 17 septembre pour payer leur quatrième et dernier versement de taxes municipales. 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
1: On a la chance dans le trafic en cette fin d'après-midi d'accueillir Cynthia Rodier, qui est présidente du Salon du mariage Rive-Sud, qui débarque le 19 septembre à l'hôtel Holiday Inn de Saint-Jean. Puis moi, je suis une grande romantique. J'aime assez ça, Cynthia, que tu sois en studio. Comment vas-tu?
2: Ça va super bien. Et toi, Julie?
1: Ben oui, ça va bien. On parle d'une entrée gratuite.
2: Exact.
1: D'une tonne de fournisseurs qui sont sur place pour aider à la fois ceux qui ont fait déjà leur demande ou ceux qui vont faire la demande en mariage prochainement. Donc, qui sont ces fournisseurs-là? Comment ils peuvent nous aider dans le projet de mariage?
2: En fait, les fournisseurs-là vont emmènent au Salon du mariage vraiment une organisation clé en main, autant au niveau de la décoration, des fleurs, DJ, animation, salle de réception, le fameux gâteau. C'est important de faire des bons choix au niveau du traiteur, au niveau de la coordination, mais le gâteau, ouais, c'est un must, là.
1: C'est la pièce maîtresse, tu sais, de la soirée pour plusieurs personnes. Puis ce qui est intéressant avec un événement comme celui-là, faut comprendre aussi qu'il y a ce lien de confiance-là qu'il faut bâtir avec les gens qui vont faire partie de l'organisation de notre superbe journée. Fait que d'aller les voir, de jaser, y a-t-il un fit possible avec cette coordo-là? Je m'entendrais-tu bien avec cette personne-là qui gère la salle? C'est important quand même de mettre un visage puis de mettre une personnalité sur les gens qui vont travailler à notre mariage.
2: Tout à fait. C'est moi, en fait, en choisissant mes exposants, parce que j'ai reçu, on se le cachera pas, plusieurs inscriptions. Donc, je me suis mis dans la peau d'une future mariée et j'ai sélectionné différents tempéraments, donc pour aller toucher vraiment toutes les catégories d'âge et tous les types de mariage.
1: Tout le monde s'y retrouve.
2: Oui, oui. Et puis, cette année, on a vraiment une belle programmation. Et puis, au niveau des prix, là, écoutez...
1: Oui, parce qu'il y a des prix de présence. L'entrée, elle est gratuite. Puis en plus, on est gâté sur place. Ça ressemble
2: exactement
1: à quoi, les prix de présence, Cynthia?
2: Ah.
1: Commence par celui en haut de la liste. Là.
2: Le plus haut, là, qui est une belle collaboration, partenariat de la boutique Robéologie. Mm-hmm. On a eu... quelques déceptions, je pense, en Montérégie dernièrement concernant les robes. Alors, la Robéologie a voulu gâter les invités pour redonner confiance aux boutiques de robes. C'est quand même une entreprise qui est existante depuis plusieurs années, qui a une belle réputation sur la Rive-Sud située à Longueuil. Alors, elle nous offre une robe,
1: wow,
2: d'une valeur, écoute, Julie...
1: Faut que je m'attendais pas, là. Moi, je fais de la radio debout, Cynthia, là. Indique-moi ce que je dois faire.
2: Si tu peux t'asseoir, ça serait peut-être le bon temps. On parle d'une robe d'une valeur de plus de 3000 $.
1: Oh, wow! Quel cadeau extraordinaire! T'imagines le budget déjà, là, on le sait, là, mm-hmm, les gens souvent en parlent, puis on peut faire ça selon différents moyens, je trouve, maintenant, le mariage, là, c'est important de le dire, selon, oui, vos besoins, selon la grandeur et d'ampleur que vous souhaitez, il y a quelque chose pour vous, mais quand tu dis, regarde, je te fais cadeau de la robe de mariage, de
2: exact,
1: 3000 $.
2: Parce que 3000 $, c'est une robe, je pense que c'est une des dépenses, mm-hmm, dans ton mariage qui est quand même assez importante.
1: Oui, puis c'est celle qu'il faut que tu fasses quasiment le plus d'avance. T'sais, on le sait, des fois, le moment pour les altérations, si c'est ça, les délais, il faut les calculer finalement dans notre planif.
2: Exactement. Et la boutique Robéologie, elle accompagne du début jusqu'à la fin. Gaëlle, elle est extraordinaire et je la remercie à l'avance pour ce beau prix qu'elle offre au Salon du mariage.
1: Et tu sais, somme toute, là, autour de toi, Cynthia, là, dans les dernières années, moi, j'en vois beaucoup des mariages. J'ai été invitée dans des mariages. Je célèbre maintenant des mariages. Je le vois, là, depuis les dernières années. C'est vraiment une industrie, je trouve, qui est en santé. Tu sais, à la fois, on entend des mauvaises langues dire que le mariage est sur le déclin. Moi, c'est pas du tout ce que je vois. Puis je vois des gens qui, de plus en plus, s'écoutent. Fait que des gros mariages, bon, la COVID, tu me diras, été très tranchante là, dans le fait qu'à un moment donné, les célébrations puis les rassemblements devaient avoir une limite de personnes. Alors peut-être que c'est le avant puis l'après-COVID côté gros mariage, puis maintenant des mariages dits davantage moyens en termes de nombre d'invités, même mariage intime qui prend aussi un peu plus d'ampleur. Fait que ça dépend vraiment. Toi, t'observes quoi comme tendance
2: en
1: autour
2: fait,
1: de toi?
2: En fait, pour l'observer, à la base, c'est Stéro Photobooth qui l'organise. Alors, moi, à la base, j'ai une entreprise en location de photobooth clé en main qui se démarque beaucoup en Montérégie sur la rive sud pour l'approche humaine. Et puis, je suis sur place. Et pour être sur place, j'envoie des mariages.
1: Oui.
2: On a vraiment des catégories à l'opposé. On a petit, on a tellement aussi des mariages qui sont original.
1: Flamboyant. Oui, oui, je le sais.
2: Mais j'en ai eu beaucoup, moi, cet été aussi, à 130, 120, 130 invités.
1: Tu dis, il y en a qui sont plus originaux.

0: deuxième édition vous attend entre 9h et 16h30. Il n'y a pas de billets à acheter. L'entrée est gratuite. Il y a plein de partenaires, d'ailleurs, qui sont qui ont collaboré bien fort.
1: Je tiens à les remercier, ces partenaires-là. Là, on parle de l'Érablière Meunier, Robéologie, Steve Steakhouse, Patini de Saint-Jean-sur-Richelieu, Actimax, qui s'occupe de notre décoration clé en main, Moment Clé, qui va être là pour capter tout l'événement. Ensuite, on a O104.1, évidemment. Merci beaucoup pour la belle collaboration. Remarquable rendez-vous qui vont être là avec un drone.
0: Oh!
1: Oui! Un événement, l'attraction, qui vont offrir. J'ai oublié, mais il n'y a pas juste des cadeaux de présence. Il y a des cadeaux pour les 200 premières personnes vont se présenter. Donc, chaque personne va recevoir un sac et je te dis... ils vont être gâtés.
0: Ah, oh, mon Dieu, que c'est le fun, ça! Oui.
1: Donc, on parle le SoFun également pour une magie au courant du salon. Là, on réserve plein de surprises et signé à Médico-Esthétique de Saint-Jean-sur-Richelieu et également Ciro Photobooth. Fière organisatrice de l'événement.
0: Bravo pour tout ça, Cynthia Rodier. Est-ce qu'il y aura, là, on parle du 19 septembre, on peut-tu espérer une autre édition, là, cet automne, à quelque part, en Montérégie, ou?
1: Trois petits points.
0: Ah, okay.
1: On s'en reparle dans quelques semaines, Julie, mais okay. Je ne dis pas non.
0: Ah, j'aime ça entendre ça. Donc, 19 septembre, on y sera, ma chère. Merci pour l'invitation.
1: Merci à vous. Bonne journée.
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0: C'est confirmé en Montérégie. Il va faire un beau demain. Il va faire un beau samedi également. Parfait pour aller faire votre tour au marché public de Saint-Hyacinthe. Le marché découverte, je devrais spécifier, pour rencontrer les exposants, pour rencontrer les producteurs également. Tout ça dans une ambiance bien, bien, bien festive. C'est autour du 1555 marché public. Donc, vous avez la chance d'y aller entre 10h et 16h30. Et vous allez faire vraiment plaisir aux tout-petits si en fin de semaine, vous vous rendez à l'une des deux casernes de Saint-Hyacinthe, caserne de pompiers, parce que c'est la journée porte ouverte. Donc, en simultané, à la fois la caserne du centre-ville sur la rue des Sols et encore aussi à celle de Saint-Thomas-d'Aquin, vous avez la chance d'avoir, par exemple, l'exposition de camions incendies, exposition d'équipements spécialisés. Il y aura des simulations également, il y aura des parcours, il y aura des mascottes. Alors, un bel événement à surveiller entre 10h et 14h à Saint-Hyacinthe, pas plus tard que ce samedi 19 septembre. Oh, une chanson qui s'est inspirée du corps, littéralement, de la gente féminine, et c'est signé ZZ Top.
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2: Ici Michel Scarpino, voici le bilan de l'actualité. Le premier ministre Mike Carney a prononcé un discours devant le Parlement européen, saluant la proposition de faire du Canada le premier membre associé de l'Union européenne, même si les implications exactes d'un tel statut restent à définir. La veille, la présidente de la Commission, Ursula von der Leyen, avait proposé de faire évoluer la relation entre les deux entités au-delà d'un simple partenariat commercial pour faire du Canada le premier membre associé de l'Union européenne. M. Carney a fait valoir que le Canada et l'Europe doivent renforcer leurs liens dans les domaines des minéraux critiques, de la défense, de l'intelligence artificielle et de la sécurité énergétique. La découverte d'un bébé dans un campement de sans-abri de Montréal a ramené l'enjeu de l'itinérance au cœur des débats de la campagne électorale. La police a récupéré le bébé d'un an au campement Notre-Dame. Les chefs de parti se sont montrés bouleversés et ont promis d'agir pour remédier à la situation. La chef de la Coalition Avenir Québec, Christine Fréchette, elle-même mère de famille, était visiblement émue, affirmant que ça fend le cœur. Toutefois, le chef péquiste Paul Saint-Pierre Plamondon a déploré le manque de volonté politique du gouvernement sortant de la CAQ sur l'itinérance. Et puis c'est encore le secteur de la santé et de l'assistance sociale qui remporte la palme des postes vacants au Québec au dernier trimestre. L'Institut de la statistique rapporte que ce secteur d'activité représentait plus du cinquième des postes vacants au deuxième trimestre de 2026, avec 26 900 postes à pourvoir. Ce sont par exemple des postes d'infirmières autorisées, d'aides infirmières et de préposés aux bénéficiaires. Globalement, il y avait 123 700 postes vacants au deuxième trimestre, un nombre stable par rapport au même trimestre de l'année précédente. C'était vos actualités Arsenal Média. On vous souhaite une bonne fin de journée à notre antenne.
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4: Oui, le Canadien essaie d'équilibrer, mais vous pensez pas que Slav en a fait assez l'année passée pour mériter de commencer avec Suzuki puis Caulfield, avec ce qu'il a fait? Vous trouvez, tu sais, l'aspect psychologique d'un joueur de hockey, c'est tellement important. Pensez à ça au lieu de juste dire « Ah, il n'y a rien là, ben Will. » Non, vous vous mettez pas à la place du joueur. Moi, je me mets à sa place, là.
5: Ah, mais pas
4: c'est
5: juste
4: ça qui est déçu.
5: Ils ont eu du succès. C'était un des trios,
4: ouais.
5: Et parmi certains moments, le trio le plus productif à 5 contre 5 de la Ligue nationale de hockey.
4: Ouais, exactement. Puis Suzuki a une saison de rêve, là.
5: Ben, ils ont eu les trois, une saison de rêve.
4: Les trois, ouais.
6: Dernière émission de Larac et Gonzo demain entre midi et 13h. Un show 100% sport, 100% divertissement. Puis ça va jaser hockey également dans la game avec Oli Paiement et FX Bénard dès 17h55. Demain, on nous prévoit une journée avec 100% de soleil. 21 degrés pour la journée de demain vendredi. Et en Montérégie, samedi, on prévoit du soleil 18. Un peu plus de nuages attendus dimanche alors qu'on prévoit 19 degrés.
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6: Dans cette dernière heure de l'émission Le Trafic, la musique de Talk, notamment de Kane Brown, Kevin Parent, Scooter Gage, Shinedown et ZZ Top. D'ailleurs, dans une entrevue, on a déjà mentionné, le guitariste avait expliqué que l'inspiration s'était notamment trouvée du côté de Los Angeles en voyant les jambes d'une jolie fille, littéralement. Legs, ZZ Top, vous êtes à 104.1, 106.7.
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0: 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Là. Kane Brown, Two Pairs, ça mène dans votre émission Le Trafic.
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0: C'est sûr qu'en étant un jeudi, on veut savoir, oui, à court terme, dans les prochaines heures, s'il va y avoir de la pluie, si demain il va faire beau, mais on veut savoir ce qui se passe en fin de semaine. Quelques nuages pour ce soir et la nuit prochaine en Montérégie, alors qu'on prévoit 11 degrés, plein soleil pour la journée de demain jusqu'à 21 degrés, plein soleil pour samedi aussi, avec 18 et un peu plus de nuages pour le moment, selon Environnement Canada, alors qu'on prévoit 19 degrés. Honnêtement, là, c'est la seule ombre au tableau parce que jusqu'à mercredi prochain, il va faire beau. On a 19 degrés à ce moment.
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C'est une habitude du jeudi matin dans les 100 000 matins que vous aimez beaucoup, le chroniqueur techno François Charron qui a jasé à Fred ce matin et qui vous a mis en garde sur notamment l'intelligence artificielle. Oui, c'est possible que ça protège vraiment notre vie privée. Il a été question aussi de comment réduire les appels frauduleux et s'en protéger. Et attention justement aux fraudes en ce moment en lien avec les virements Interact. Rediffusion de la chronique techno avec François Charron tout de suite. Après la musique de Talk et Boomerang à 100.

0: François Charon, bon matin.
1: Hello.
0: Ça va bien, François?
1: Oui.
0: François, moi, je suis pas le plus grand fan de l'intelligence artificielle, mais là, s'il y en a une qui pourrait me protéger réellement ma vie privée, ça pourrait peut-être m'intéresser.
1: Ouais, pleinement. On est plusieurs. Bon, quasiment tout le monde utilise l'intelligence artificielle, même si vous voulez pas. T'sais, Google est rendu que
0: ben
1: c'est,
0: oui.
1: C'est du IA. Sauf qu'il y a un problème, parce que hein, si vous l'utilisez pour des informations sensibles ou, bedon, dans le cadre du travail, puis, dans le cadre du travail, beaucoup de gens l'utilisent. Hey, attention, hein, au Québec, il y a quelque chose qui s'appelle la loi 25. Et là, il y a du monde qui sont en train de se mettre dans le trouble sans le réaliser, en mettant des données clients, entre autres, dans l'IA, qui, elle, apprend des informations qu'on y met. J'ai envie de vous en faire découvrir une qui est complètement différente. Là, je m'adresse surtout aux gens qui ont commencé, puis vous êtes nombreux, j'en suis, à payer la petite mensualité pour soit ChatGPT ou Gemini, là, pour avoir le service plus extra encore meilleur, là. Il y a Lumo. Lumo, c'est une IA, mais qui est vraiment différente des autres. Premièrement, elle est européenne. C'est basé en Suisse. Et qui dit Suisse dit, oh, ben, tu sais, on sait tout le respect bancaire et compagnie de la Suisse. Ben, regarde, il y a un chiffrement complet. C'est-à-dire que quand tu jases avec Lumo, personne peut capter tes discussions avec, numéro un. Mais deux affaires le fun. C'est une technologie qu'on appelle sans journaux. Donc, no log. Ça veut dire quoi? C'est qu'il y a aucune donnée qui est stockée dans les serveurs de la compagnie. Et parlant de tes données, c'est qu'il n'y a pas d'entraînement avec vos données. Tous les chats GPT de ce monde se construisent et apprennent quand vous jasez avec, alors que là, le fameux Lumo, ben, que tu y envoies des questions, des textes, des fichiers, il ne va pas s'entraîner avec tes fameuses informations. Et t'as même un mode fantôme. Fait que quand t'as fini une discussion, là, t'as le piton, cette discussion n'a pas eu lieu. Merci, ah ben. Bonsoir, il l'apprendra vraiment, mais vraiment, vraiment pas. Puis au niveau des prix, là, c'est pas plus cher, peut-être même moins cher que certaines petites mensualités que vous payez. C'est vraiment à découvrir.
0: Ben, quand, moi, ça m'intéresse. Ça m'intéresse plus, en tout cas, que quelqu'un qui apprend sur tout ce que j'ai dit, qu'à un moment donné, il en sait plus sur moi que moi, j'en sais sur moi.
1: Ben, parce que c'est la vieille phrase, hein. Si c'est gratuit, c'est toi le produit, puis c'est encore pire. Même quand tu payes 20 piastres US par mois, c'est encore toi le produit, tu sais.
0: François, moi, il y a quelque chose qui m'énerve, c'est les fameux appels frauduleux. Comment les réduire, puis surtout, comment s'en protéger?
1: Ben, le premier conseil, c'est de dire d'arrêter de répondre. C'est-à-dire que, comprenez que c'est, non, mais c'est des robots qui appellent, ils testent des numéros. Donc, si tu réponds, puis là, c'est pas l'histoire, là, tu dis oui, allô, ils ont cloné ta voix, là, c'est une légende urbaine, cette affaire-là, là, c'est pas que deux sons qu'on peut cloner. Mais, tu valides ton numéro et là, tu te trouves dans des listes. Mais parlant de listes, il existe des listes légitimes. Tu sais, quand tu t'inscris sur un site web à gauche et à droite, là, tu dis, oui, accepter de partager mes données à des tiers. C'est quoi un tiers? Ben, c'est des agences qui, eux autres, leur business, c'est de ramasser des informations sur toi. Et plus ta fiche est complète, plus ta fiche vaut cher. J'ai ton nom, j'ai ton courriel, j'ai ton numéro de téléphone. T'es un homme de tel âge qui s'intéresse à telle affaire. Et c'est pour ça que vous recevez une quantité phénoménale de téléphones, parce que là, les fraudeurs, ça, au début, c'était juste utilisé par le monde du marketing. Les fraudeurs, ils achètent des listes légitimes pour nous appeler puis nous frauder. Ça vient entre autres de là. Il existe des services en ligne où on peut demander aux agences de retirer. Puis là, tu sais, tu peux pas faire ça manuellement toi-même, tu vas virer fou pour 3 mois, tu reviens dedans. C'est un petit service qui est payant, qui est pas très cher, qui va faire en sorte qu'on va enlever tes données de toutes les agences de données à travers le monde et tu vas ainsi réduire, pas amener à zéro, mais si tu réponds pas d'un bord, puis de l'autre bord, tu fais enlever ton numéro de toutes ces bases de données-là, tu risques d'avoir moins d'appels.
0: Fait que François, tu dis que ça te donne rien de faire comme moi je fais, puis je les envoie promener en espérant qu'il y ait quelqu'un qui est l'autre bord, qui entend quand même que je les envoie promener.
1: Non, mais il entend, puis il fait, man, c'est un vrai humain, ça, puis il y en a, il y a des petites cordes sensibles, là, monsieur, on va le rappeler.
0: François, faut faire attention, il y a une nouvelle fraude là, qui se promène, fraude Interact, du transfert reçu par erreur.
1: Ouais, c'est que, tu sais, on le voit justement, là, de plus en plus, c'est des fraudes qui passe par le web, mais dans lequel il y a un humain. Donc, tu vas recevoir... tu vas être dans l'impression que tu as reçu un transfert Interact, mais là, tu vas avoir la personne qui va communiquer avec toi en disant « Hey, je me suis trompé. Alors, retourne-moi mes sous. Je pensais envoyer, je sais pas moi, un dépôt pour mon loyer. » C'est toujours des montants intéressants. Les 5, 6, 7, 800 piastres, c'est ce qu'on entend parler. Beaucoup de gens qui, présentement, reçoivent ce genre de messages-là. Puis malheureusement, les gens honnêtes vont faire « Ah, oh, ben mon Dieu, pauvre toi. Ben non, absolument, je vais te le retourner, ton 500 piastres. » Comprenez le principe que si vous retournez de l'argent d'argent, un dépôt qui a été encaissé ne peut pas être inversé. Et l'affaire que vous devriez tous faire, c'est activer le dépôt automatique Interact. C'est pas fait au lieu d'avoir les questions. Parce que si vous avez la question, là, vous êtes quelqu'un qui peut peut-être tomber dans ce piège-là, alors que s'il y a le dépôt automatique, ça vous arrivera pas. Et dans les chroniques qu'on vous partage, il y a le fameux lien sur comment l'activer dans votre compte en deux clics pour maintenant être protégé de ce genre de fraude-là.
0: Fait qu'on va inviter les gens à aller sur le françoischaron.com pour ça, mais aussi, il y avait un sujet, puis là, on n'a pas le temps d'en parler ce matin, mais le palmarès des applications qui déchargent le plus votre téléphone, c'est sûr que si vous passez la journée à jouer à Candy Crush puis regarder les publicités payantes, c'est sûr que ça va se décharger.
1: Ah, Candy Crush n'est pas dans le top 10.
0: Ah, non, bon. Parfois, je vais pouvoir continuer à jouer. François, merci beaucoup.
1: Bye bye.
0: Bonne journée, à la semaine prochaine. Salut.
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Félix au Gala de la Disque le 8 novembre prochain pour Album de l'année. Je vous souhaite vraiment une belle fin de journée. La game s'en vient avec Oli Paiement et FX Bénard. Et on se repart demain 13h pour le meilleur de la musique en Montérégie à Au 181, Au 106.5. Bye tout le monde!

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5: Ici Michel Scarpino, un partenariat renforcé avec l'Union européenne fera l'objet d'un débat et d'un vote final au Parlement canadien. C'est ce qu'a indiqué le Premier ministre Mark Carney lors d'une conférence de presse. M. Carney a réitéré que le Canada ne cherchait pas à devenir membre à part entière de l'Union européenne, soulignant que toute forme de nouvelle alliance serait soumise à un vote du Parlement. Le prix de l'essence a fait un bond dans plusieurs régions canadiennes, dont Montréal. Dans la métropole, la moyenne du prix de l'essence ordinaire à la pompe a grimpé à 2,07 $ le litre cet avant-midi, soit une augmentation de 3,5% en une seule journée. Et puis l'autrice-compositrice Laurence Jalbert célèbre les 35 ans de son premier album, qui sera remis en marché en version rematricée dès demain. Porté par des classiques comme « Tombé » et « Au nom de la raison », l'album avait connu un succès retentissant, avec plus de 180 000 copies vendues et une tournée de 150 représentations. Voilà, c'était vos actualités Arsenal Média. On vous souhaite une bonne soirée à notre antenne.

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0: 17h54. 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
3: C'est la game, bon jeudi tout le monde, Olivier Paiement et FX Bénard avec vous pour la prochaine heure, merci d'être à l'écoute, peu importe où vous êtes, peu importe de où vous nous écoutez, partout sur le réseau BPM Sport, Montréal, Québec, Gatineau, mais aussi partout sur le réseau O, Témiscouata, Matane, Saint-Jean, Saint-Hyacinthe, Drummond, Rimouski, Sept-Îles, Beauce, on est partout. Et je suis avec mon chum FX, comment ça va?
4: Salutations mon cher Oli, on est en pleine forme ce soir, Bills contre Lions,
3: ben oui.
4: 20h15. J'arbore mon chandail des Bills. Pour ceux qui sont sur sur YouTube, on vous salue tout le monde en ce jeudi soir.
3: Gros jeudi soir dans la NFL parce que c'est d'ailleurs le premier match des Bills dans leur nouveau stade, alors ça va être une journée de célébration pour eux, le Highmark Stadium. Ouais. On verra comment Bills Mafia traite leur nouveau stade.
4: Hâte de voir ça.
3: Parenthèse, là, quand ils ont démoli l'ancien stade ou quand ils ont commencé à le défaire, ils vendaient tout aux enchères.
4: Mais quand
3: je dis tout, là, je parle de la bannière à la friteuse, même les urinoirs. Il y a des gens qui ont misé en ligne pour acheter les urinoirs de l'ancien stade des Bills, puis ils ont reçu, puis ils ont ça... chez eux pour leur man cave, leur garage ou peu importe,
4: c'est
3: quand même assez cocasse.
4: C'est une belle décoration quand même à avoir. Enfin, tu t'en sers pas vraiment à la maison, là, mais c'est une belle décoration
3: Exactement, t'encadres ça, là, un bel urinoir. On a un gros menu à l'émission aujourd'hui, parce que là c'est commencé pour de vrai. Le camp d'entraînement du Canadien de Montréal, aujourd'hui les gars ont sauté sur la glace, et pour la première fois on a eu droit à des trios, à des duos en défense, et c'était ma foi fascinant. Quelques surprises. J'ai vraiment hâte de décortiquer tout ça, notamment un nouveau premier trio pour le Canadien de Montréal. Je pense pas qu'on s'y attendait aussi tôt dans l'année. C'est bien intéressant, FX et moi, j'ai hâte qu'on jase de ça. On a un top 5 tantôt, c'est pas nécessairement un top 5, mais tu sais, dans les dernières semaines, on parle beaucoup des mêmes gars. Jack Eye, Kapanen, Newhook, Fowler, Montembeau. Ce sont souvent les mêmes noms qui reviennent quand on parle du Canadien de Montréal. Mais on a envie de vous parler de 5 joueurs dont on ne parle pas assez, qui vont prendre part au Canadien de Montréal. Des gars qui, ça peut être pour de bonnes ou de moins bonnes raisons, sont un peu dans l'ombre présentement. J'ai aussi déniché de quoi? Le calendrier de diffusion des matchs du Canadien à la télé.
4: Oh!
3: C'est un méchant casse-tête. Je vous le dis, là. T'sais, avant, c'était assez simple. Samedi, TVA, sport, le reste du temps, RDS. Préparez votre Excel, je vous explique ça tantôt. Ce ne sera pas facile du tout.
4: Les habitudes vont changer.
3: Habitudes vont changer, puis ça va être dur de développer des habitudes parce que ça va être compliqué. Ce sera pas la même chose à chaque fois. Vers 18h30, on revient sur les moments forts de la journée à BPM Sport, notamment des déclarations choc. Anthony Marcotte qui a lancé une idée très intéressante sur David Reinbacher. Une façon peut-être pour David Reinbacher de faire sa place avec l'équipe, c'est intéressant. On va y revenir un peu plus tard. Aussi Georges Larrac. Il est pas content de ce qui s'est passé avec Slaf aujourd'hui. Et en fin d'émission, comme à l'habitude, ben on va regarder ce qui s'est passé ailleurs dans la LNH. Dylan Larkin qui accorde une première entrevue depuis sa demande de transaction. Connor Hellebuyck suspendu par les Jets.
4: Avec raison.
3: Puis le DG des Jets a offert des réponses super intéressantes aujourd'hui. Je peux vous dire, il est pas content. J'ai hâte d'entendre ça. Rick Bowness a planté certains de ses joueurs devant les médias.
4: Et lui, on se rappelle qu'il avait fini la saison, il était pas de bonne humeur.
3: Non.
4: Parce que ça s'était mal terminé là-bas. On va y revenir, là, mais ça s'était mal terminé là-bas. On avait quand même décidé de lui faire confiance pour la prochaine saison.
3: Et, oui, c'est ça. Puis
4: le niveau d'effort à Columbus en fin d'année, c'était pas évident.
3: Ça fait plusieurs fois, puis même si tu remontes dans le temps, Patrick Laine, c'était ça aussi.
4: C'est vrai.
3: Il avait critiqué, puis il s'était fait frapper. En plus, les gars étaient pas contents.
4: Non.
3: Mais de qui est-ce que Rick Bowness parle? Est-ce qu'il parle de Kirill Marchenko peut-être? On va en parler un peu plus tard. Une prolongation de contrat aussi bien méritée pour un des meilleurs jeunes entraîneurs-chefs dans la LNH, ça s'en vient un peu plus tard à l'émission. Mais avant, on a enfin des trios pour le Canadien de Montréal. Je vais vous résumer ça rapidement puis on vous pourra décortiquer après. Premier trio, c'est tout nouveau. Caulfield, Suzuki était avec Chris Kreider.
4: Oh là là là là!
3: Sur le deuxième trio, la Kid Line a été réunie parce que Juraj Slafkovský était là avec Oliver Kapanen et Ivan Demidov. Par la suite, pour les autres trios en attaque, vous allez voir, c'était peut-être plus des duos avec un troisième joueur. Donc c'était Newhook Evans avec Brett Bérard, Dano Anderson avec Florian Jacky et le troisième trio, le trio final, Dak, Bolduc, Texier, en défense, Hudson Carrier, Struble, Jacky, Madison Dobson et Engstrom, Reinbacher.
4: Très intéressant.
3: En commençant FX.
4: Oui.
3: Chris Kreider qui se retrouve sur le premier trio avec Caulfield et Suzuki. Comment est-ce que t'as réagi quand t'as appris cette nouvelle-là?
4: Je peux pas dire que je suis tombé en bas de ma chaise parce que rappelle-toi, plus tôt cette semaine dans la game, tu y allais de prédictions en vue de la prochaine saison et tu me disais, est-ce que c'est si fou de penser que ça va arriver?
3: On l'avait prédit.
4: Hein? Et on l'avait prédit, on avait dit, ouais, c'est pas si fou que ça, Caulfield, Suzuki, Kreider. Je trouve ça très intéressant. La première des choses, Kreider, même s'il a le même gabarit qu'un Juraj Slafkovský, c'est pas du tout le même genre de joueur sur la patinoire. Slafkovský, oui, c'est un attaquant de puissance, mais c'est plus un gars qui a des habiletés aussi, qui a des bonnes mains, qui contrôle le jeu. Un gars comme Chris Kreider, c'est plus le type de joueur qui a un excellent lancer, qui va foncer au filet, qui va dévier des rondelles. Ce qui est moins la tasse de thé de Slafkovský, quoi qu'il est encore très jeune, il pourrait se servir de l'apprentissage d'un Kreider pour mieux faire ça dans les prochaines années. Alors, c'est un profil différent qu'on jumelle à Caulfield et Suzuki. Et si tu mets Kreider sur le premier et Slav sur le deux, je trouve ça logique qu'il soit jumelé à Kapanen Demidov, alors que ça a été le deuxième trio avec le plus haut temps d'utilisation la saison dernière. Kreider, vraiment curieux. Je pense que c'est une bonne combinaison, Oli. Puis ce type de combinaison-là va changer en cours de saison aussi.
3: C'est sûr. C'est les combinaisons qui vont changer en cours de route. Mais si tu commences l'année comme ça, ben c'est parce que clairement tu as une idée en tête. Puis je te rejoins à 100% FX. D'abord, le fit, il est bon. Parce que Suzuki et Caulfield, c'est ça qu'ils ont besoin. Un attaquant peut-être qui joue plus en puissance, quelqu'un qui va faire la sale besogne, aller chercher la rondelle dans le coin, se placer devant le filet, dévier, délancer. Et en plaçant Juraj Slafkovský sur le deuxième trio, t'équilibres beaucoup plus les forces. C'était quoi le gros problème du Canadien l'an passé? Ben, c'est que t'avais essentiellement une vague d'attaque. T'avais un trio qui produisait. Si t'étais capable d'arrêter le premier trio, parfait après. Essayez de nous battre avec vos autres trios après.
4: Exact.
3: Vous allez avoir de la misère à générer de l'attaque. En série notamment, c'est probablement ce qui a fini par couler l'équipe. C'est que le premier trio a été muselé, puis après ça, personne n'était capable de générer de l'attaque. En séries éliminatoires, je regarde Ivan Demidov, c'était seulement 4 points à 55.
4: Pas beaucoup.
3: C'est pas beaucoup pour un deuxième trio qui est supposé générer de l'attaque.
4: Parce que le premier trio était muselé aussi. Le premier trio a eu beaucoup de difficultés en série à 5 contre 5.
3: C'est ça, exactement. Et c'est pour ça qu'évidemment, la question du deuxième centre revenait sur toutes les lèvres. Mais là, t'es allé chercher Chris Kreider. C'est un joueur du top 6.
4: Ouais.
3: Bref, t'as deux bons trios maintenant. Deux trios qui vont être capables de générer de l'attaque. Un soir, il y en a un qui est moins bon. C'est pas grave. L'autre va être capable de le faire. Et des fois, ça va être l'inverse. Et des fois, ben le Canadien va avoir deux bons trios. Deux trios qui sont dangereux chaque fois qu'ils sautent sur la glace, qui vont être menaçants. C'est ça que tu vas avoir parce que, faut le dire, là, quand la Kid Line jouait ensemble l'an passé, Slafkovský, Demidov et Kapanen, c'était vraiment impressionnant.
4: Très impressionnant. Et ça enlève la chaleur un peu sur le premier trio en même temps, sur Caulfield et Suzuki qui ont une tonne de pression, là, parce qu'évidemment, ce sont les deux meilleurs pointeurs de l'organisation. Et c'est même mentionné, quand t'as pas le dernier changement, parce que ce premier trio-là va être jumelé à la première paire de défenseurs de l'équipe adverse, au trio défensif de l'équipe adverse, ça va lui donner une plus grande marge de manœuvre au deuxième trio, et c'est un bien meilleur deuxième trio que la majorité du temps la saison dernière. Il y a un message que tu peux passer à Juraj Slafkovský en faisant ça, tu peux lui dire: Juraj, l'an dernier, t'as été la locomotive du deuxième trio quand t'as été là, avec Kapanen et Demidov. Vous avez produit à 5 contre 5, t'as été excellent. Puis c'est là qu'il a repris confiance aussi la saison dernière, après un début de saison avec le premier trio. On veut revoir la même chose en début de saison. Les opportunités vont être là. T'es quand même sur la première vague du jeu de puissance où t'as marqué une majorité de tes buts la saison dernière. Il n'y a pas de mal à commencer la saison avec Kapanen et Demidov. Je comprends que pour l'ego du joueur, ça peut prendre un coup quand même, là. Parce qu'on, nous autres, avant les combinaisons aujourd'hui, on y allait tous avec la même que l'an dernier. Mm-hmm. Soit Caulfield, Suzuki, Slaff. Mais j'haïs pas ça d'équilibrer tes trios comme ça.
3: J'ai les statistiques avancées devant moi, ok? Slavkovski, Kapanen et Demidov. Si tu regardes les statistiques par 60 minutes.
4: Ouais.
3: Ils jouent pas évidemment 60 minutes. Parce que tu peux pas jouer un match de hockey, tu peux pas être sur la glace pendant 60 minutes. Mais donc, au prorata des minutes qu'ils jouaient ensemble, c'était 4.12 buts par 60 minutes. Le premier trio du Canadien, Slavkovski, Suzuki, Caulfield, c'était 3.72 buts par 60 minutes. Ça veut donc dire que la kid line générait plus d'attaques au prorata que le premier trio.
4: Hey, c'est intéressant. Ça
3: vous montre à quel point c'est un vrai trio qui est menaçant.
4: Clairement, sans dire qu'il y a une donnée qui fausse la donne, évidemment, quand la kid line était ensemble, elle n'était pas jumelée contre les meilleurs duos et trios de l'autre équipe. Mais elle a plus produit quand même sur une base de 60 minutes. Et ça vous démontre que si t'es en mesure d'obtenir une bonne force offensive avec Kreider sur le premier trio, Caulfield et Suzuki... Ben, ton deuxième trio peut produire aussi autant.
3: Exactement.
4: À 5 contre 5.
3: Alors que si t'as Jake Evans qui joue avec Ivan Demidov, il a bien beau avoir le meilleur match-up au monde, c'est pas vrai qu'ils vont être capables de générer autant d'attaques. Bref, quand tu vas arriver, puis tu vas affronter Alexander Barkov et les Panthers de la Floride, ou Anthony Cirelli, un des meilleurs centres défensifs de la Ligue, et Lightning de Tampa Bay, puis que ces gars-là vont essayer le plus possible de neutraliser le premier trio, ça va être ça le match-up. Ben après ça, ta ligne Slavkovski, Kapanen et Demidov, elle va être capable de produire. Fait que c'est pour ça que pour moi, c'est une excellente nouvelle.
4: C'est fou à quel point juste l'ajout d'un gars comme Chris Kreider, ça change la donne. Ça change tout. Puis tu parlais de l'an dernier, le Canadien était une équipe à plus ou moins un trio. Ben c'est le même depuis plusieurs saisons même. Alors d'avoir un peu plus d'équilibre sur tes trios, d'avoir une offensive secondaire, c'est très important. Puis inquiétez-vous pas. Ça risque de changer en cours de saison.
3: C'est sûr.
4: Il va avoir des blessés. Mais quand même, pour débuter l'année, je trouve que c'est deux combinaisons qui sont très intéressantes. Je pense que celui qui écope le plus de ces combinaisons-là, c'est Alex Newhook.
3: Je suis d'accord avec toi. Parce qu'Alex Newhook, on aurait pu s'attendre à ce que ce soit lui qui est au centre du deuxième trio. Puis d'une certaine façon, c'est un beau vote de confiance pour Oliver Kapanen d'obtenir cette deuxième chance-là. Mais pour Alex Newhook, qui a eu des séries héroïques, c'est entre guillemets un peu une démotion pour lui parce que lorsqu'il était en santé, il a passé à peu près toute l'année sur le deuxième trio l'an passé. Là, il formait un duo avec Jake Evans. Qui va être leur allié? Est-ce que ça va être Zachary Bolduc? Est-ce que ça va être Alexandre Dexier? Est-ce que ça va être Kirby Dock? J'ai hâte de voir.
4: Mais je te lance ça comme ça, là.
3: Vas-y donc.
4: Qui serait le meilleur complément, à ton avis, à Alex Newhook et Jake Evans sur un troisième trio? Parce que là... Ce sera pas Brett Berard, même si ça a été une des grosses acquisitions du Canadien cet été parce qu'il n'y en a pas eu beaucoup. Qui va complémenter, qui serait le meilleur ajout pour complémenter ces deux joueurs-là? Est-ce que c'est Zachary Bolduc? Est-ce que c'est Kirby Dock? Est-ce que c'est Alex Texier? Je trouve la question vraiment intéressante.
3: Ouais. Moi, je vais aller avec Zachary Bolduc parce que il pourrait peut-être amener un peu plus de papier sablé à ce trio-là. Et il n'aurait pas toujours nécessairement besoin d'être le F1, le fameux joueur qui irait en échec avant. Alex Newhook peut occuper ce rôle-là parce que Zachary Bolduc, c'était nouveau pour lui là, de faire ça. Il aurait peut-être plus la chance aussi de transporter la rondelle. Moi, j'aimerais voir Zachary Bolduc. Et ensuite, sur le quatrième trio, je me dis, rendu là, oui, Alexandre Texier, on sait ce qu'il peut te donner, mais donne donc une chance à Kirby Dock pour jouer avec deux vétérans, Philippe Dano et Josh Anderson. Deux gars qui savent ce que ça prend pour réussir dans la LNH. Deux gars dont l'éthique de travail est plus souvent qu'autrement irréprochable. Je sais qu'Anderson, des fois, un peu inconstant, mais Dak, avec ces deux-là, challenge-le de dire, hey, eux, ils vont te montrer comment jouer la game. Suis-les. Tu sais, Anderson, c'est à peu près le même type de corps, même format, même gabarit que Kirby Dak. Je lui donnerais cette chance-là au début de l'année sur un quatrième trio.
4: Tu es en train de me dire qu'il faudrait réinventer un peu Kirby Dock pour qu'il devienne un peu plus physique, donne
3: ben,
4: plus
3: y a pas
4: de
3: mise en
4: échec, qu'il serve de son corps, ce qui fait pas assez dans la Ligue nationale.
3: Il n'y a pas le choix parce que visiblement, il n'aura pas vraiment d'occasion pour le moment sur le top 6 du Canadien de Montréal. Comment est-ce que Kirby Dach peut se rendre utile d'abord? Ben, c'est un bon patineur. C'est un gros bonhomme. Il est capable, on le voit des fois, quand ça y tente, là, il est capable de s'imposer physiquement.
4: Ouais, ouais.
3: S'il est capable de développer cette corde-là à son arc, au moins il sera utile. Mais si après 2-3 games, tu t'aperçois que, écoute, le gars, il se pogne encore le bang,
4: ça fonctionne pas.
3: Ça fonctionne pas, ben là, tu mettras Texier. T'aimes-tu ma théorie?
4: J'aime ta théorie. J'ai la même. Je trouve ça dommage, par contre, pour un joueur comme Florian Jacquaille, qui a quand même cette identité de quatrième trio, là. Quand on parle de quatrième trio, avec un gars comme Anderson, on pense qu'aussi à un gars comme Florian Jacquaille, qui est encore très jeune. Est-ce que, pour lui, c'est mieux de commencer dans la Ligue américaine? Dès qu'il y a un blessé, il sera peut-être rappelé par le Canadien. Dans l'identité que tu veux d'un quatrième trio, je préfère un joueur comme Florian Jacquaille. Mais en ce moment, la situation, c'est que t'as Kirby Dach pour une année de plus. Et Texier est là aussi que t'as signé l'an dernier.
3: Parce que là, avec toutes les technicalités de rentrer dans le plafond salarial, t'as une limite de 23 joueurs aussi qui t'est imposée. À travers tout ça, Caden Goulet, lui, va... Il commence pas l'année à Montréal, mais parce qu'il est blessé, mais ça compte quand même sur le plafond salarial, là, ou du moins par la suite, faut que ça rentre. Est-ce qu'on va être capable de, disons, garder Florian Jacquaille puis d'avoir deux attaquants
4: aussi, ouais,
3: qui font plusieurs millions de dollars dans les estrades? Un petit peu moins sûr de ça. T'as la question des gardiens de but aussi à régler. T'sais, est-ce que Kent Hughes a dit cette semaine, je veux pas de ménage à trois. Est-ce que ça veut nécessairement dire qu'on va pas garder trois gardiens à Montréal, ou est-ce qu'on va avoir deux gardiens à Montréal puis le troisième il va juste pas jouer?
4: Parce que là, t'as vu dans les équipes qu'on a fait, les équipes A et B, Dobesch et Fowler sont dans la même équipe.
3: Ouais.
4: L'équipe A et Montembeau est dans l'équipe B. Est-ce que pour toi, ça veut déjà dire que devant le filet, on a pris la décision et c'est une question de temps avant que Samuel Montembeau quitte l'organisation avant le début de la saison, comme ça a été mentionné au tournoi de golf, qu'on commencerait pas la saison à trois gardiens de but?
3: J'imagine, mais comment? T'sais, est-ce qu'on va accepter de le mettre au balotage, de possiblement le perdre pour rien?
4: Il y a des équipes qui seraient intéressées au balotage, Julie.
3: Je pense qu'il
4: y a de l'intérêt au balotage parce que tu as le joueur
3: gratuitement.
4: La seule chose que tu payes, c'est son salaire. Il est un peu en haut de 3 millions de dollars. J'ai de la difficulté à croire qu'il n'y a pas une formation dans la Ligue nationale qui va se dire « Samuel Montembeau, au balotage, à ce prix-là, go. »
3: Y a-tu tant d'intérêt pour lui, par contre?
4: Moi, je pense qu'il y a de l'intérêt.
3: Je pense qu'il y a deux ou trois équipes qui prendraient une chance sur
4: Samuel Montembeau. Dernière année de contrat.
3: Au pire, si ça marche pas, tu le renvoies au balotage puis tu l'envoies dans la Ligue américaine après. En défense, donc c'était Hudson Carrier, Madison Dobson, Struble Jacquaille, Engstrom, Reinbacher. Là, c'est sûr que Goulet est pas là. Il va rater le début de la saison, fait qu'il y a ça à prendre en compte. Je suis comme, pas nécessairement surpris, mais un peu déçu de pas voir Noah Dobson avec Lane Hudson. J'aimais ça, cette paire-là, l'an passé, puis on en a parlé la semaine passée, là, mais t'aurais ton meilleur gaucher avec ton meilleur droitier, ils peuvent générer de l'attaque. Ça fait la job, Madison Dobson. Mais t'optimises pas nécessairement le potentiel de Lane Hudson.
4: Ça, et Madison Carrier, ça ferait une bonne paire aussi, je pense. Ensemble. Quand même.
3: Ils sont habitués de jouer ensemble en infériorité numérique, de protéger les avances en fin de match. C'est pas fou non plus. Puis tu sais, en plus, t'as raison, parce que Hudson Carrier, physiquement, c'est un peu frêle.
4: Ouais.
3: C'est en temps d'affronter les Capitals de Washington ou les Panthers de la Floride ou même le Lightning de Tampa Bay, puis ils vont se faire brasser pas mal. Struble Jacquaille ensemble, l'autre paire, Engstrom Reinbacher, est-ce que c'est une indication que pour le moment, c'est Jacquaille et Struble qui ont l'avance?
4: Je pense que c'est ce que ça veut dire. Mais en même temps, on lit peut-être un peu trop, mais ouais, je pense que c'est ce que ça veut dire pour l'instant.
3: Moi aussi, c'est mon impression.
4: Aux deux jeunes de se provoquer en entraînement.
3: Puis si jamais Reinbacher ou Engstrom sort une grosse game, ben là, ça va être eux qui vont potentiellement être insérés dans la formation.
4: Parce que quelques petites données pour vous qui peuvent vous intéresser. L'an dernier, la paire de défense qui était le plus souvent jumelée ensemble chez le Canadien, c'est Madison Dobson, évidemment, à 954 minutes, Oli. Par la suite, Hudson Struble à 473. Alors, c'est une combinaison qui a été jumelée ensemble souvent la saison dernière. Là, tu disais avec la blessure de Goulet, il y avait quand même une opportunité là, même si c'est pas... Il y avait quand même une opportunité là pour Jaden Struble de dire, ben regarde, on l'a fait l'an dernier, ça a bien fonctionné par moments, ça a moins bien fonctionné par d'autres moments, mais il y a une opportunité là de les faire jouer ensemble. Et par la suite, la troisième paire de défense la plus utilisée par le Canadien, c'est Hudson Carrier à 344.
3: Ils ont beaucoup joué ensemble.
4: Ils ont beaucoup plus joué ensemble. Plus que ce que je le pensais.
3: Moi aussi.
4: C'est intéressant.
3: Ouais. C'est intéressant. J'ai
4: Jacques Carrier 304 minutes. Alors, ça a été souvent une troisième paire de défense chez le Canadien. Quoique Carrier jouait davantage parce qu'il profitait du désavantage numérique et tout ça, mais...
3: La paire la plus stable, c'était vraiment Madison Dobson, puis pour le reste du temps, on brassait les cartes pas mal. Le Canadien a rarement eu beaucoup de stabilité, disons, à sa ligne bleue l'an passé, mis à part cette paire défensive-là. Hey, sur YouTube, Simon Leblanc nous pose une question où il dit... Question pour vous, dans les nouveaux venus pour le Rocket, lequel a la meilleure chance pour un potentiel rappel? Bérard, Pastouyev ou Poulin? Vite de même, je dirais peut-être Brett Bérard. Déjà, si on regarde les combinaisons en ce moment, il joue déjà sur un trio. Il a joué quelques matchs aussi l'an passé avec les Rangers de New York. Mais si tu regardes l'an passé, tu sais, Owen Beck a eu un rappel.
4: Aussi.
3: Florent Jacquet a eu un rappel.
4: Jared Davidson a eu un rappel.
3: On y va vraiment avec... les gars de l'interne.
4: Ouais, souvent c'est au, sans dire que c'est juste au mérite. Souvent, quand un joueur allait bien dans la Ligue américaine, il y avait une possibilité de rappel. Plus souvent qu'autrement, c'est ce joueur-là qui était rappelé par le Canadien.
3: Ouais. On dirait qu'on aime encore favoriser un peu les gars de l'interne.
4: Aussi.
3: T'sais, Samuel Blais, j'ai trouvé ça surprenant l'an passé qui a jamais eu vraiment de deuxième chance de venir s'établir à Montréal. Alors qu'il avait fait quand même du bon travail lorsqu'il avait porté l'uniforme de l'équipe. On va prendre une pause et au retour. 5 joueurs dont on ne parle pas assez au camp du Canadien de Montréal. Ils passent un peu dans l'ombre présentement. Toujours les mêmes gars qui sont sur toutes les lèvres. Ben, il faut parler des autres aussi et ça s'en vient dans 2 minutes.
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3: Hey, avant qu'on parle de joueurs dont on ne parle justement pas assez avec le Canadien de Montréal présentement, je suis tombé sur ça tantôt là, puis c'est fascinant. Okay? Guillaume Villemaire, statisticien, Suivez-le sur Twitter si jamais vous le faites pas. Là, notamment pendant la saison du Canadien, c'est tout le temps super pertinent. Des chiffres vraiment intéressants.
4: Durant les matchs en direct en plus.
3: L'horaire de diffusion à la télé du Canadien cette saison. Là, faites-vous des notes. Sortez papier, crayon, un Excel, peu importe, parce que je vous le dis, ça va être tout un casse-tête. Tu sais, dans les 12 dernières années, c'était simple. Samedi soir, c'était TVA Sport. Le reste du temps, c'était RDS. Pas compliqué. Maintenant, attachez votre ceinture. Le dimanche, jusqu'à Noël, c'est TVA Sport. Après Noël, c'est RDS. Le lundi, si le match est entre 19h et 20h30, c'est TVA Sport. Pour le reste, c'est RDS. Donc, il y a les fameux matchs en après-midi, ouais, mais aussi ouais. Sûr, passé 20h30. Le mardi, à part le premier match de la saison, et le 30 mars, c'est RDS. Le mercredi, si le match est entre 19h et 19h30, c'est Amazon. Sinon, il est sur RDS. Le jeudi, il est sur RDS, sauf le dernier jeudi. Le vendredi, c'est sur RDS. Et le samedi, c'est sur TVA Sport, sauf 4 des 5 matchs de début d'après-midi.
4: C'est compliqué. Honnêtement, c'est vraiment complexe.
3: C'est un peu ridicule, je vais être honnête, là.
4: Écoutez-nous à BPM Sport, parce ouais. qu'inquiétez-vous pas, chaque jour de match, on vous dira l'endroit où écouter le Canadien, parce que là, c'est un vrai casse-tête.
3: Quand
4: là,
3: tu parles de compliquer la vie du consommateur, ah ben oui. Ça, c'en est une, parce que là, c'est littéralement impossible de faudrait que t'apprennes ça par cœur, là, pis personne va faire ça.
4: Parce que rappelle-toi, l'an dernier, le premier match de la saison était à TVA Sport. T'avais quelques matchs Amazon Prime et ils étaient aussi diffusés à RDS parce que c'est les matchs du lundi soir. Tous les matchs du samedi, on le sait, c'était à TVA Sport en soirée, en après-midi, c'était à RDS. Déjà là, c'est pas mal moins compliqué que l'horaire qu'on a cette année, là.
3: Exactement.
4: Changez vos habitudes, la gang.
3: Et là, ça fait juste commencer. Ça fait juste commencer parce qu'éventuellement, ça se peut que t'entres du Crave là-dedans, du Helico Plus, du ci, du ça. Bref, ça va être le fun. Tu vois... Carl, il vient de dire, OK, les gars, je viens de prendre deux Tylenol, j'ai mal à la tête. Je te comprends.
4: On te comprend.
3: OK, cinq joueurs dont on ne parle pas assez au camp du Canadien de Montréal, parce que c'est toujours les mêmes. Là, on parle tout le temps de Jacky, on parle tout le temps de Montembeau.
4: Là, on parle de Kreider.
3: On parle de Kreider depuis deux jours. On peut-tu parler d'autre chose? Ça part.
4: Vas-y.
3: Philippe Méchard.
4: Ah, ben, tu commences avec Philippe Méchard,
3: non, mais qu'est-ce qui se passe avec Philippe Méchard?
4: 27 points en 71 matchs la saison dernière avec le Rocket de Laval. Oli, c'est...
3: Philippe Méchard, la misère à percer...
4: Ça ne sera pas un joueur de la Ligue nationale.
3: Il jouera jamais un match à Montréal, Philippe Méchard.
4: C'est fou, ça, pareil. Hein. Premier choix total en 2022, le Canadien repêche Slaf.
3: Coup de circuit.
4: 26e rang, tu repêches son coéquipier Slovan.
3: Ouais, c'est la belle histoire de la soirée.
4: Philippe Méchard. Début de deuxième ronde, tu repêches qui? Owen Beck.
3: Pas, on verra, mais au moins, il a déjà joué dans la Ligue à un jeune âge.
4: Exactement. Et fin de deuxième ronde, tu mets la main sur Lane Hudson.
3: Ah non, là, t'as frappé un circuit. Entre les deux.
4: Mais Owen Beck va avoir des matchs en Ligue nationale. Je pense qu'il va avoir une carrière sur un troisième ou un quatrième trio. Plus un quatrième trio, là.
3: T'as fait un sandwich, OK?
4: Ouais.
3: Les deux pains étaient excellents. T'as eu de la mayo, c'est correct. Et un jambon qui était moisi entre les deux. Là, une tranche qui était tout simplement pas bonne. Fait que Philippe Méchard a été choisi 26e. Au 27e rang, Philippe Bystedt avec les Sharks. Il n'a toujours pas joué un match dans la Ligue.
4: Yuri Kulich a été repêché.
3: 28e. Bon. Les Sabres de Buffalo commencent à s'établir dans la LNH. C'était quand même Maverick Lamoureux, Brad Lambert aussi, Isaac Howard, Reed Schaefer ont tous joué des matchs. C'est pas fantastique, là, mais au moins, ils vont avoir une carrière quand même décente dans la LNH. Méchard, il est là au camp. Personne n'en parle pour un ancien choix de premier tour. C'est hyper décevant. Je suis même pas sûr qu'il va se faire offrir un autre contrat après cette saison.
4: Est-ce que Lane Hudson sauve le repêchage de 2022 pour le Canadien quand même?
3: Parce que Slav, ben, c'est un bon choix. Parce que Slav, ça a été un excellent choix.
4: Exact, c'est pas un choix
3: total
4: aussi.
3: Il transforme le repêchage du Canadien. Que Lane Hudson, tu pourrais dire même que ça a accéléré la reconstruction à lui seul, ce choix-là.
4: Parce qu'habituellement, les choix de fin de deuxième ronde, le pourcentage de chances qu'il y a un aussi grand impact dans la Ligue nationale, c'est pas très, très élevé, là.
3: Et il n'accède pas à la Ligue aussi rapidement, puis ont un impact aussi rapide que Lane Hudson avec le Canadien de Montréal. Bon, assez parlé de Philippe Méchard, là. C'est peut-être la dernière fois cette année qu'on va parler de lui. Peut-être même la dernière fois que vous allez entendre son nom être prononcé sur les ondes de BPM Sport. Philippe Dano, ça va être un premier camp pour lui avec le Canadien depuis bien longtemps parce que l'an passé, tu sais, il faut remettre en contexte, là, ça a été quand même rocambolesque l'arrivée de Philippe Dano. Il se fait échanger juste avant les fêtes. Fait là, l'équipe est en voyage, il se fait échanger. Ensuite, t'as la pause des fêtes. ils repartent en voyage, ils reviennent, t'as la pause olympique, après ça, ils reviennent, t'as les séries, puis je pense que dans les circonstances, Philippe Dano a très bien fait, mais ouais. J'ai l'impression qu'on ne parle pas assez du fait que là, il est bien, il est installé ici.
4: Dernière année de contrat aussi.
3: Dernière année de contrat pour Philippe Dano, on sait exactement à quoi s'attendre de lui. Moi, je l'ai adoré en séries éliminatoires, Philippe Dano. Je pense que ça va être encore mieux que l'an passé. Parce que là, il aurait eu un été complet pour s'acclimater, pour bien s'entraîner, tout ça, passer du temps à Montréal. J'ai vraiment hâte de voir la saison qui va nous sortir.
4: Et il y a vraiment la confiance de Martin Saint-Louis aussi, Oli. Martin Saint-Louis l'a positionné dans des circonstances super importantes durant les matchs. Tu dois protéger une avance en fin de rencontre. C'est qui t'envoie sur la patinoire pour prendre la mise en jeu? C'est Phil Dano.
3: Mm-hmm.
4: Pour toutes les situations de jeu où t'as besoin de protéger une avance ou en désavantage numérique, Phil Dano, c'était le premier joueur envoyé sur la patinoire par Martin Saint-Louis.
3: Ouais.
4: Et ça, je trouve ça très intéressant. Il a joué quand même en moyenne 15 minutes par match la saison dernière avec le Canadien.
3: Et 56.2
4: au cercle des mises en jeu. C'est possiblement le meilleur chez le Canadien. Ouais. J'ai pas les statistiques de Jake Evans.
3: Puis en série, mais 58.4. C'est un des meilleurs de la ligue, même point final à ce chapitre-là. Puis tu sais, il produit pas nécessairement offensivement comme il faisait avant Montréal ou au début de son passage à LA, mais centre de... Soit tu peux dire quatrième trio de luxe ou très bon troisième centre. Là.
4: Exactement. Il te rend de fiers services. C'est le type de joueur de centre que tu peux mettre aussi contre un très bon trio de l'adversaire. Tu te dis, ça c'est un bon trio chez le Wild du Minnesota par exemple. Là, tu mets Phil Dano sur la patinoire, capable de quand même bien défendre. Alors, moi, c'est vrai qu'on n'en parle pas beaucoup de Phil Dano. Je sais pas pourquoi, parce qu'il y en a plusieurs qui sont en dernière année de contrat. On a beaucoup parlé de carrière dans les derniers jours. On a, avec raison, avec la blessure de Kaelin Goulet. Ouais. On a vraiment beaucoup parlé aussi de Josh Anderson, qui s'est fait donner un A sur son chandail.
3: Parlant de dernière année de contrat fixe, Simon, il nous pose une question. Vous pensez quoi d'une prolongation pour Philippe Dano? 2 x 4.5 millions $. Tu signes-tu en bas de la feuille? Oh, t'hésites, là. C'est 5.5 en ce moment.
4: 4.5?
3: Ouais. Il va avoir 34 en février.
4: Ouais, je l'ai fait.
3: Ouais,
4: ça dépend toujours de la progression des jeunes, mais jusqu'à preuve du contraire, jusqu'à preuve que Michael Hage n'arrive pas à Montréal et qu'il s'impose comme... je suis prêt à donner un rôle de profondeur à un gars comme Phil Dano.
3: Parce que tu sais, même si justement un Hage débarque, là, puis on va dire Hage joue sur le top 6 ou peu importe.
4: Dano va avoir ses responsabilités quand même.
3: Si jamais tu peux avoir un quatrième trio avec Dano et Evans, là aussi, ça devient très intéressant.
4: Mais
3: ce sont deux gars aussi que tu peux utiliser par-ci par-là aux mises au jeu sur d'autres trios, affronter les meilleurs trios adverses. Il était content de revenir ici. Moi, je pense que ce serait intéressant. J'ai pas non plus l'impression que c'est un gars qui, après être allé ailleurs, va nécessairement demander la lune puis va avoir un méga contrat ou quoi que ce soit. Il est bien ici, il comprend son rôle au sein de l'équipe. 2 x 4.5. Je sais pas s'il va vouloir plus d'années ou quoi que ce soit, mais je trouve que ce serait intéressant.
4: Très intéressant aussi. Même chose.
3: Un autre espoir, t'en as fait mention, là, parce que c'est de la même cuvée, justement. Mais Owen Beck, parce que tu sais, tout le monde parle beaucoup de Florian Jacquet comme potentiel joueur qui pourrait causer une surprise au camp d'entraînement de l'équipe, mais Owen Beck est quand même un gars qu'on a vu pas mal à Montréal au cours des dernières saisons, même qu'il avait joué quand il était en junior, là, il y avait eu un rappel d'urgence qu'il avait joué, mais tu sais, c'est 15 matchs à Montréal l'an passé, 12 la saison précédente, il avait joué un match en 2022-2023 aussi. On n'a pas l'impression nécessairement que Owen Beck progresse dans ses habiletés hockey, dans son sens du jeu, tout ça.
4: Il y a un plafond offensif très limité aussi, là, on s'entend.
3: C'est,
4: là,
3: ça,
4: c'est un joueur de quatrième trio, troisième à la limite. Et c'est le type de joueur qui pourrait profiter d'une opportunité à un certain moment. Puis là, je dis pas à Montréal, mais ailleurs dans la Ligue nationale, puis peut-être redevenir ce joueur de quatrième trio-là sur qui tu vas te fier. Mais honnêtement, à Montréal, je la vois pas, la combinaison d'Owen Beck. Puis je sais qu'il fait partie des discussions. Il a pas progressé tant que ça dans la dernière année. Il a pas laissé la meilleure carte de visite non plus quand il a joué des matchs avec le Canadien. Ça me laisse un goût amer parce que quand il a été repêché en début de deuxième ronde, Ali, puis sa progression durant la saison,
3: il avait été très bon. Bon coup de patin.
4: Il avait joué des matchs avec la formation canadienne aussi au Mondial Junior.
3: Oui.
4: Il a un bon coup de patin. Il a pas le meilleur sens du hockey. Et il a un plafond offensif limité.
3: C'est ça. Mais lui, c'est justement un gars, là. On parlait de Dano, on parlait d'Evans. Si Owen Beck s'était vraiment développé et avait commencé à s'établir dans la LNH, le Canadien fait peut-être pas l'acquisition de Dano l'an passé, ou peut-être que Evans, son contrat est pas prolongé de la sorte, mais puisque ça a pas nécessairement donné ça, puis regarde, il est quand même rendu à 22 ans, il va avoir 23 cette saison, ben t'as tes deux vétérans, qui coûtent un peu plus cher, mais tu t'assures d'avoir une très bonne qualité en Dano et Jake Evans. Un autre jeune joueur aussi, parce qu'évidemment, on parle de cette lutte en défense. Puis David Reinbacher est le nom qui est sur toutes les lèvres. Albert Jacquet, Jaden Struble. Parle pas tant de Struble non plus, mais Adam Engstrom. C'est un profil qui m'intéresse quand même parce que beaucoup de gens vont me dire qu'Adam Engstrom était le meilleur défenseur à Laval l'an passé, qu'il avait vraiment dépassé David Reinbacher dans la hiérarchie, a joué quand même une quinzaine de matchs à Montréal. Pas été mauvais, a pas été super impressionnant non plus. C'est un gars qui patine très bien, peut jouer à gauche, à droite. Est-ce que pour toi, c'est quand même quelqu'un qui pourrait brouiller les cartes en vue de la prochaine saison à Adam Engstrom?
4: Le problème avec un défenseur comme Adam Engstrom, c'est que c'est un défenseur qui est un peu plus axé sur l'offensive. Et en ce moment, à Montréal, tu as déjà des défenseurs qui ressemblent un peu à son style de jeu. Et des gars comme Lane Hudson, par exemple, là, j'extrapole, là, mais on comprend le type de défenseur offensif quand même. Un gars comme Noah Dobson aussi, qui est plus axé vers l'offensive. Mike Madison, un défenseur quand même qui en a offensivement. Le rôle d'Adam Engstrom à Montréal est déjà occupé par pas mal de monde. Alors j'ai eu de la difficulté à voir sur un duo comme un troisième duo de défenseurs. J'ai l'impression il y a déjà trop de styles similaires à lui à Montréal. L'affaire. C'est ça le problème. Et je pense que c'est un défenseur parce qu'il y avait eu de l'intérêt, rappelle-toi, l'an dernier, de d'autres formations de la Ligue nationale pour Adam Engstrom. Je pense que c'est le type de défenseur qui va partir via transaction éventuellement.
3: Exactement.
4: C'est pas un mauvais défenseur, là. Pas du tout, là.
3: Non. Mais il est peut-être rendu à ce niveau-là.
4: Exact.
3: Où il est trop fort pour la Ligue américaine. Tu sais, c'est 34 points en 45 matchs. Le meilleur défenseur à Laval l'an passé. Mais il y a tout simplement pas de place pour lui à Montréal. Parce que Madison fait un peu la même job que lui. Puis les autres défenseurs aussi sont un peu plus frêles. C'est pas nécessairement des gars physiques. Mais Adam Engstrom, c'est un peu la même chose. Il est pas encore éligible au ballottage. Il faut qu'il joue un certain nombre de matchs pour l'être, là. Donc une fois qu'il aura joué ces matchs-là ou qu'il aura atteint un certain âge, ben là il va être éligible au ballottage. Puis c'est aussi une dernière année de contrat pour lui qui devient agent libre avec compensation.
4: Et on va être franc, Ali, là, entre David Reinbacher et Adam Engstrom, on va pas se mentir, là, c'est sûr que l'organisation veut qu'un David Reinbacher perce beaucoup plus parce que c'est un haut choix repêchage.
3: C'est un droitier. C'est un droitier. Je comprends qu'un joueur peut jouer à droite. Là,
4: mais c'est un droitier naturel aussi. Alors, on va lui donner plus de chances qu'un gars comme Adam Engstrom.
3: T'as entièrement raison, FX. On a parlé de la diffusion tantôt. Là, il y a Guillaume qui nous demande, est-ce qu'on sait qui va animer les matchs à Amazon? Pas encore.
4: Pas encore dévoilé.
3: Je suis quand même surpris. Tu sais, la saison commence dans 12 jours. Le premier match à Amazon va avoir lieu quelques jours après. Je pense que c'est le 7 octobre. Donc dans un peu moins de 3 semaines, l'identité du diffuseur, de l'analyste, de l'équipe d'animation, tout ça, ça n'a pas encore été annoncé. J'imagine que ça va être le cas au cours des prochains jours. J'ai bien hâte de voir ça va être qui. On va prendre une pause et au retour, les meilleurs moments de la journée à BPM Sport. David Reinbacher. Anthony Marcotte a lancé une suggestion très intéressante dans son cas. J'ai hâte d'entendre et de réagir par rapport à ça. Mais Georges Larac s'inquiète par rapport à Juraj Slafkovský et le message qui lui a été lancé aujourd'hui. On va réagir par rapport à tout ça dans 2 minutes.
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3: 18h34 dans la game. Je veux qu'on revienne sur certains moments forts de la journée à BPM Sport, notamment ce matin dans le club Anthony Marcotte. Il est allé d'une idée fascinante pour David Reinbacher. Je veux qu'on aille l'écouter.
25: Qui va jouer avec Lane Hudson? L'an passé, ça a été les portes tournantes aux côtés de Hudson. Moi, je pense pas que c'est la meilleure des choses. Quand ton joyau défensif, celui qui génère le plus d'attaques en arrière, joue avec à peu près tout le monde parce que Lane est bon. On va y mettre quelqu'un d'un peu moins bon parce que lui, il va combler. Mais à un moment donné, quand tu aspires à une Coupe Stanley, c'est pas une solution parfaite. Moi, j'aimerais ça qu'on trouve le partenaire idéal pour Hudson et que ce gars-là joue avec lui continuellement. Gauley aurait pu être ce gars-là, mais il est pas assez fiable au niveau physique pour l'être. Alors, c'est pour ça que moi, même si je fais partie des sceptiques, ce gars-là, ça pourrait être David Reinbacher.
4: Dès le début de la saison?
25: Ben, l'occasion va se créer. Moi, je pense qu'il va jouer 3 matchs. Je sais qu'il y a 2 split squads, évidemment. Donc, il va jouer 3 parties. Faut qu'il joue le maximum de matchs possible, qu'on le place dans la soupe et voyons vraiment ce que ce jeune homme-là a dans le ventre. Ça se peut qu'il soit pas là encore. Possible. Mais il y a une opportunité de le tester pour vrai. Et je pense que le Canadien est prêt à faire ça.
3: FX, t'aimes-tu cette théorie-là? Regarde, je sais que c'est pas ça les combinaisons qu'on a eues aujourd'hui. Mais là, il y a un match préparatoire samedi. Ouais. Il y en a un autre lundi. Aimerais-tu voir Lane Hudson jouer avec David Reinbacher?
2: J'aurais aimé pour un match préparatoire. J'aurais aimé ça, Lee, parce que c'est peut-être le futur de l'organisation d'avoir ces deux joueurs-là qui peuvent être jumelés ensemble et jouer des matchs en Ligue nationale. Alors, j'aurais aimé ça. C'est pas le cas en ce moment. Là, ça m'amène à me pousser une autre réflexion. Je me dis, pourquoi on l'essaie pas? Est-ce que c'est parce que... Encore une fois, on n'est pas convaincu par David Reinbacher et on se dit, regarde, il y a un cas d'entraînement, mais tu sais quoi, il va commencer dans la saison dans la Ligue américaine, à lui d'être le meilleur défenseur à ce moment-là, et lorsqu'on aura un rappel, c'est lui qu'on va rappeler en premier. Là, je commence à me demander si c'est peut-être ça l'optique, parce que sinon, t'aurais pu l'essayer. T'aurais quand même pu essayer le test David Reinbacher. Je comprends que c'est
3: qu'est-ce
2: un cas d'entraînement,
3: perdre?
2: T'as rien à perdre. C'est un cas d'entraînement. De toute façon, la paire Hudson-Carrier, on s'en est parlé tantôt, ils ont joué ensemble plus de 300 minutes la saison dernière. Alors, ce sont des joueurs qui se connaissent déjà très bien. Madison Dobson, la même chose. T'aurais pu essayer des paires de défense différentes.
3: Parce que, tu sais, tente l'expérience.
2: Les répétitions, c'est beau, là,
3: qu'est-ce que t'as à perdre? Au pire, justement, tu y vas après ça pour les paires que tu connais. Moi, j'aurais aimé ça. Parce que j'ai l'impression que David Reinbacher pourrait vraiment être le complément idéal pour Lane Hudson. Il y a quelqu'un qui nous a écrit tantôt, là. C'est Christian. Il dit, Hudson, ça lui prend un stay-home defenseman pour lui permettre d'être créatif en attaque. Il dit, c'était par rapport à quand on parlait de Dobson, mais il dit, Dobson aime trop se porter en attaque pour être la police d'assurance défensive pour Hudson. Carrier est le meilleur droitier pour cette job, à mon avis. Le meilleur défenseur a été Madison, mais il est gaucher. Mais Reinbacher, il peut jouer ce rôle-là de défenseur un peu plus défensif, qui va rester en arrière. Il est pas mal plus imposant physiquement que Lane Hudson. Il va faire il va aller gagner les batailles dans le coin, tasser les gars devant le filet, tuer le gap en zone neutre.
2: Ouais, ouais.
3: Puis il peut avoir une utilité par rapport à ça. C'est un droitier en plus. À plus long terme, si jamais il se développe, ça pourrait vraiment être une paire intéressante.
2: En même temps, Hudson, Dobson, c'est une paire de défense qui va être axée sur la possession de rondelles. Ces gars-là, oui, veulent toujours avoir la rondelle.
4: L'adversaire n'a pas souvent la rondelle quand ces deux joueurs-là vont être sur la patinoire. Je pense qu'ils peuvent quand même bien s'interchanger. Moi, j'aime ça, la paire Hudson-Dobson. Puis celle-là, on la voit pas non plus, Oli.
3: Non.
4: Alors, on a vraiment été avec de l'acquis au camp d'entraînement. On n'a pas osé. J'aurais aimé ça qu'on ose davantage, qu'on n'a pas fait. Maintenant, ce sont les paires qu'on a en ce moment. On verra, mais je vois pas David Rumbacher comme une réelle chance de se faire valoir à ce camp-là.
3: Parce que Hudson et Dobson, là, quand ils étaient ensemble, là, c'était flagrant d'à quel point ça changeait complètement la donne. Cette statistique-là dont je vous ai parlé tantôt, là, les buts par 60 minutes, le prorata d'à quel point tu génères de l'attaque quand t'es sur la glace, ben la paire de défenseurs l'an passé qui en a généré le plus chez le Canadien, c'est Hudson et Dobson. 5.16 buts pour par 60 minutes et seulement 1.98 buts contre par 60
4: parce
3: minutes.
4: Parce qu'ils ont toujours la rondelle.
3: Ben, c'est ça, c'est dur de te faire marquer quand la rondelle est sur ta palette ou quand t'es en zone offensive, tu sais. Tandis que, par exemple, Madison Dobson, puis je sais que il affrontait les meilleurs trios adverses, etc., etc., mais c'est 2.51 buts contre par 60 minutes et seulement 2.39 buts pour par 60 minutes. C'est deux fois moins que Hudson et Dobson quand ils jouent ensemble. Il y en a qui vont dire la meilleure défense,
4: c'est l'attaque.
3: Hein?
4: Bien dit.
3: On pense pareil. Jurajs Slafkovský,
4: ouais,
3: a été placé sur le deuxième trio. Est-ce que c'est une démotion? Est-ce que c'est un désaveu envers lui? Voici ce que Georges avait à dire plus tôt aujourd'hui.
0: La raison pour laquelle ça m'a surpris, ça, c'est que je comprends que le Canadien veut équilibrer les trios. Puis là, Kreider y arrive. Puis c'est sûr que t'allais pas mettre Kreider puis Slav. C'est le même trio. T'as besoin de deux power forward dans chacun des trios. La raison pour laquelle je suis surpris, Gonzo, c'est que moi, j'aurais peut-être pas fait ça tout de suite. Parce que, avec ce que Slab a fait l'année passée, il se mérite de commencer sur le premier trio. Puis, je me mets juste à sa place quand t'as ces trios-là qui sortent. Puis lui, il doit être comme dans sa tête, avec la saison qu'il y a eu, là. Bon, le nouveau jouet arrive, là. Puis là, on me relègue au deuxième trio. Parce que la nouvelle saveur est arrivée. Puis là, tout le monde va être sur Kreider. Puis là, maintenant, faut que je prenne exemple. Hey, j'ai une meilleure saison que lui l'année passée.
3: Pour moi, il y a deux visions qui s'opposent ici. T'as celle de Georges, qui est un ancien joueur, qui a joué la game, qui sait c'est quoi le sentiment, exact, de se faire placer sur un trio, de se faire mettre sur un autre.
4: Clairement.
3: Qui sait c'est quoi la dynamique, c'est quoi la mentalité d'un athlète professionnel. Puis après ça, t'as nous un petit peu plus d'un point de vue extérieur.
4: Qui se dit, ben regarde, maintenant tu vas avoir deux trios qui peuvent,
3: exactement,
4: contribuer offensivement. Tu vas enlever un peu de chaleur sur ton premier trio, t'équilibres les deux premiers trios de l'organisation.
3: Fait que je comprends ce qu'il dit, que d'un point de vue fierté, c'est poche,
4: ouais,
3: de recevoir cette démotion-là, entre guillemets. En même temps, si tu prends un pas de recul puis tu regardes, c'est peut-être mieux pour le Canadien de façon générale. Fait que si t'es capable de faire comprendre ça à Juraj Slafkovský, c'est là où ça devient vraiment intéressant.
4: Ça dépend dans l'approche. Comment tu l'amènes à Juraj pour lui dire... L'an dernier, t'étais la locomotive de ce trio-là. C'est toi qui transportais la rondelle. T'avais une bonne chimie avec ces deux gars-là. Quand on t'a placé là, ça l'a amélioré, le trio.
3: C'est
4: aussi
3: ça.
4: Plus produit à 5 contre 5. Tu tenais les chiffres tantôt, Oli. Ça a été un des très bons trios de la Ligue nationale quand ils ont été jumelés ensemble sur 60 minutes. Le Slav, Kapanen et Demidov. Et d'un autre côté, Kreider a un style de jeu qui est un peu différent de toi. Ouais. C'est plus un joueur qui fonce au filet, qui va dévier des rondelles, très rapide aussi, mais c'est pas le joueur qui va transporter la rondelle comme toi, t'es capable de le faire. On a beaucoup d'attentes envers toi sur un deuxième trio. Tu vas être jumelé contre des moins bons joueurs, possiblement. Alors, ça dépend de l'approche. Comment on a approché Slav avec ce défi-là? Je pense qu'on l'a bien fait. Mais je comprends qu'en même temps, t'es plus sur le premier trio.
3: C'est ça.
4: C'est comme une démotion.
3: Mais t'as quand même l'occasion maintenant de jouer avec un certain, exact, Ivan Demidov, qui est le joyau en attaque du Canadien de Montréal, qui est le dynamo, qui est le gars que, éventuellement, ça va peut-être être le meilleur attaquant du Canadien. Écoute, ça se peut qu'un jour, là, le premier trio du Canadien devient en quelque sorte celui d'Ivan Demidov.
4: Ça se peut.
3: C'est sûr que t'as Nick Suzuki qui va être ton premier centre à peu près, peu importe avec qui t'as dans ta formation. Là. Il y a peut-être 5-6 gars que tu mettrais devant Suzuki. Mais ça se peut qu'un jour, il arrive un moment où ton deuxième trio, celui avec Demidov, soit encore plus dangereux que ton premier, où t'as Suzuki et Caulfield. Et ça se peut que ça arrive dès cette année même,
4: ouais,
3: par
4: ça
3: moment,
4: se peut, ça
3: avec
4: se peut.
3: Le Canadien de Montréal. On va prendre une pause et au retour, on... Ouais, c'est ça. Tu vois, il y a quelqu'un qui nous dit, pensez-vous vraiment que Marty a pas parlé au kid? T'sais, On sait comment Martin Saint-Louis...
4: On parle de l'approche, parce qu'on est en réaction à ce que Georges dit, là.
3: Exactement. Parce que ça reste que ce sont des êtres humains, là, t'sais, qui vivent des émotions, qui approchent la game d'une certaine façon. Ce sont des compétiteurs, puis ils sont fiers. Fait qu'on va prendre une pause et au retour, qu'est-ce qui se passe ailleurs dans la LNH? Ben, Dylan Arkin a accordé une drôle d'entrevue, sa première depuis qu'il a demandé une transaction. Le DG des Jets a suspendu Connor Hellebuyck et s'est adressé aux médias. Il était vraiment pas content. Le coach en chef des Blue Jackets, Rick Bowness, pas content du tout lui non plus. On commence à voir des trios à travers la ligue. Fait qu'on va faire le tour de tout ça après la pause.
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5: Hier soir, on a appris que Connor Hellebuyck était suspendu par les Jets de Winnipeg parce qu'il se présente pas au camp. Fait qu'eux ont décidé de le suspendre. Sans salaire, évidemment. C'est un petit peu la chose à faire, malheureusement, j'aimerais dire, dans ces circonstances-là, parce que c'est une relation qui s'est visiblement envenimée. Fait que là, aujourd'hui, le DG de l'équipe, Kevin Sheveldayoff, il s'est adressé aux médias. Et un journaliste lui a demandé, y a-tu une espèce de gentleman's agreement? Une espèce d'entente à l'amiable que vous avez avec Connor pour dire, hey, on va régler ça, inquiète-toi pas, on va avoir une transaction. La réponse, c'est non. Puis vraiment non. Voici ce que Sheveldayoff avait à dire.
6: You know, again, a contract is a contract in the National Hockey League, period. There are no side agreements, there's no general agreements, you know, the league doesn't, you know, allow for that. So any, you know, I guess the fact is any notion around that would not have any merit. You know, that being said, you know, we are a team that has been trying to be competitive. We've been trying to push things forward and try to, you know, to win on a regular basis. And, you know, again, when Connor came and asked, you know, and requested, you know, being traded, we kept it quiet. That was partly on his, you know, request as well. And we tried to, you know, make that work. And we've been trying to make that work ever since.
5: Kevin Sheveldayoff qui dit non, un contrat, c'est un contrat. Il n'y a pas de gentleman's agreement, il n'y a pas de deal un peu qui se fait en dessous de la table dans la LNH, t'as pas rapport. Fait que toute notion qui fait référence à ça, c'est caduc. Nous, ça fait des années qu'on essaye d'être compétitif, on essaie de gagner régulièrement. Fait que quand Connor Hellebuyck est venu nous voir avec la demande de transaction, ben on a essayé de garder ça secret parce que c'est ce que lui voulait, mais là c'est sorti. Je trouve ça dommage, FX, qu'on en est rendu là, là, que c'est comme pratiquement une guerre ouverte entre Hellebuyck et les Jets maintenant. Là.
7: Ouais, c'est fou la différence de mentalité aussi entre l'organisation des Red Wings et celle des Jets de Winnipeg, qui là, eux autres, décident quand même de dire, bon, ben, tu sais quoi, notre gardien de but vedette sera suspendu, alors que d'un autre côté, à Détroit, alors que tu viens de nommer Orkov comme directeur général par intérim, ah, tu sais quoi, Dylan Larkin est blessé, alors on va décider que, ben, regarde, il est blessé, il va rater le début du camp d'entraînement. Je préfère quand même qu'on nous prenne pas pour des valises et qu'on dise la vérité. Dans ce cas-ci, je pense que Sheveldayoff dit la vérité. Et je comprends, en même temps, de suspendre son gardien de but étoile.
5: Ben, c'est ça, t'as comme...
7: Qui ne s'est pas présenté au tournoi de golf
5: c'est
7: non
5: ça.
7: Plus.
5: Il se présente pas nulle part. Le gars est dû un gros salaire. Tu vas pas le payer parce qu'il veut rester chez lui pis il veut pas jouer dans ton équipe. Fait qu'est-ce que tu fais dans ces circonstances-là? Tu le suspends, puis t'essaies de trouver une solution à travers tout ça, mais Hellebuyck a décidé de rendre ça public, parce que c'était privé au début. C'est lui qui a décidé de rendre ça public, c'est lui qui a fait la déclaration, rendu là qu'il en assume les conséquences. À l'opposé, chez les Red Wings de Détroit, on dirait qu'on a pris une approche un peu différente, parce que là, la semaine passée, on a fait une annonce en grande pompe en disant « Ah, finalement, Larkin va venir au camp. » On y enlève le C, on va voir ce qu'on peut faire. Finalement, il s'est présenté au camp, mais il était blessé, entre guillemets.
7: Ouais.
5: Et là, aujourd'hui, j'ai trouvé ça vraiment intéressant. Mais Larkin a donné une entrevue aux médias. Vraiment, c'est à micro ouvert, là, pour la première fois depuis sa demande de transaction. Je vous résume ça rapidement, vous allez voir à quel point c'est n'importe quoi. Il dit qu'il veut pas dire pourquoi il avait demandé un échange. Il veut pas non plus dire si sa demande d'échange est encore valide. Il a dit à ses coéquipiers que c'est pas à cause d'eux qu'il veut se faire échanger. Il dit, c'est pas vrai qu'il y avait juste 3 équipes sur ma liste. Il veut pas dire non plus s'il y a des chances de se réconcilier avec les Red Wings de Détroit. Puis il dit qu'il adore Steve Yzerman, puis qu'il aimerait vraiment ça être sur la glace, puis aller gagner la confiance de ses coéquipiers, mais là, qu'il est dans une situation dommage.
7: Alors, en bref, c'est du gros n'importe quoi.
5: Ah oui,
7: c'est du gros n'importe quoi.
5: Non, mais... Sois honnête, là. Ben... Tu sais, dis pas, j'haïs mes coéquipiers à Détroit,
7: non,
5: mais
7: non,
5: tu sais,
7: mais...

0: Là, il prend tout le monde pour des méchants pingouins en ce moment, là. Tout le monde a l'air cave à cause de Dylan Larkin en ce moment. Pauvre Sean Orkoff qui est pogné avec ça entre ses mains. Il est déjà intérimaire. Qu'est-ce que tu veux qu'il fasse?
1: Il aurait pu réparer les ponts, mais en même temps, il est trop tard pour réparer les ponts. Ils se répareront pas, les ponts, là.
0: C'était
1: terminé pour Dylan Larkin à Détroit, mais en même temps, ils ont pas la pression de l'échanger avant le début de la saison s'ils ont pas ce qu'ils veulent en retour.
0: J'en parlais avec Anthony Desaunier dans le podcast Radar aujourd'hui. C'est disponible maintenant. Est-ce que Sean Orkoff a vraiment les coups des franges pour échanger Dylan Larkin? C'est ce qui semble être dit publiquement. Mais si jamais c'est pas lui, là, qui a la job comme DG, pis que le prochain gars arrive, pis qu'il a plus son centre numéro 1, peux-tu vraiment accepter cette job-là, tu sais? C'est vraiment une drôle de situation. Dylan Larkin leur a un peu forcé la main, pis je me dis que je sais pas pourquoi on le protège de cette façon-là.
1: Ouais, exact.
0: S'il voulait pas venir, présente-toi pas, pis on va te suspendre toi aussi. Là,
1: Même chose. Là, on met une blessure, en le réinvitant au camp,
0: on a comme espéré que finalement, peut-être qu'on va se réconcilier. Le gars, il veut rien savoir de vous.
1: Il veut rien savoir. Je veux revenir un peu sur la situation des Jets là avec Hellebuck. Là, je sais qu'à un certain point, il y avait beaucoup d'offres à l'endroit de Connor Hellebuck. Je pense au moment du repêchage, les Sabres étaient là-dedans. Et c'est Marco qui nous disait ça dans l'émission de Tailgate plus tôt cette semaine, Ali, qui disait comme quoi on a peut-être été trop gourmand à l'endroit de... Puis là, je parle du directeur général des Jets. On avait une bonne offre quand même sur la table. Ouais, des Sabres. On a décidé de dire non. Et là, maintenant, les offres sont terribles parce qu'on a trop attendu. En même temps, c'est une grosse décision quand même d'échanger un des trois meilleurs gardiens de la Ligue nationale. Tu veux être certain de ton retour.
0: Mais ça, c'est intéressant, FX, parce que de ce qu'on peut comprendre entre les lignes, c'est qu'il y avait un deal qui était quasiment fait autour du repêchage. Que ce soit avec Buffalo, que ce soit avec quelqu'un d'autre. Finalement, ça n'a pas abouti. Puis là, ce qui complique la donne, c'est que les gars qui savent qu'ils ont peut-être une chance d'être échangés pour Connor Hellebuyck, notamment peut-être un gars comme Ukko Pekka Luukkonen, ils ont mis Winnipeg sur la liste des équipes auxquelles ils n'accepteraient pas d'être échangés.
1: Wow.
0: Parce que ça, c'est la réalité aussi pour les Jets de Winnipeg. Là, on le sait, des clauses de non-échange, ils s'en donnent partout dans l'alignage.
1: Partout.
0: Winnipeg est sur essentiellement toutes les listes. Il y a peut-être les gars de Winnipeg qui mettent pas Winnipeg sur la liste, puis même là, tu sais.
1: Et moi, c'est
0: dur de trouver un partenaire d'échange dans ces circonstances-là.
1: Quand on blâme les joueurs de vouloir quitter l'organisation, je comprends, mais en même temps, c'est le directeur général qui donne ce contrat-là au final. Alors, mm-hmm. Ça fait partie des droits du joueur. Si c'est signé comme ça, que t'as une clause de non-échange, clause de non-mouvement, peu importe, ben ça fait partie de la game. Parlant de la game, ça fait partie de la game. C'est signé, c'est dans le contrat. Qu'est-ce que tu veux que je te dise? Le joueur a le plus gros bout du bâton. Oui, mais le directeur général l'a accepté ainsi. C'est comme ça que tu voulais négocier.
0: Tu l'as donné
1: à la
0: baisse.
1: Tu as donné moins d'argent parce que tu donnais cette clause-là en retour. Il y a aussi ça, là.
0: OK, en terminant, je veux qu'on parle de deux situations qui impliquent des entraîneurs-chefs dans l'ANH très rapidement. À Columbus, Rick Bowness a parlé aux médias tantôt, il a dit qu'il y a deux joueurs qui sont arrivés au camp en très mauvaise forme, puis qu'il est vraiment pas content parce que lui, il a lancé un message clair.
1: À la fin de la saison,
0: hey, arrivez en shape parce que ça va brasser au camp d'entraînement. Il a même dit que ces joueurs-là ont été sauvés par la convention collective de l'ALNH qui impose des limites sur les entraînements, sinon il les aurait fait patiner. Il veut pas dire c'est qui les joueurs, mais on peut un peu spéculer, lire entre les lignes. T'sais, est-ce qu'un Kirill Marchenko, est-ce qu'un Dmitri Voronkov, qui sont pas des gars qui sont nécessairement reconnus pour leur éthique de travail, qui sont peut-être pas contents de leur situation à Columbus, c'est une façon de un peu rouspéter. Je donnais le cas de James Harden, là, qui avait pris du poids par magie avec les Nets de New York. Et je donnais cet exemple-là hier. Fait qu'on sait pas c'est qui les deux joueurs, mais Rick Bowness est déjà
1: mal.
0: En tas.
1: Et on peut spéculer.
0: Ça fait des années à Columbus qu'on parle de mauvaise culture, mauvais tout ça.
1: Ouais.
0: Fait que c'est pas une bonne nouvelle. Et en terminant, Ryan Warsawski, l'entraîneur-chef des Sharks de San Jose qui a obtenu une prolongation de contrat.
1: Bien mérité.
0: Ouais, très bien mérité. Si vous vous rappelez bien, l'an passé, les Sharks avaient commencé, je pense, 0-7-0-8. Puis il a parlé aux médias puis il était comme, hey, je sais pas comment je vais faire. Là. On dirait que je vais quasiment devoir sacrifier un de mes enfants pour qu'on commence à gagner.
1: Oui, c'est vrai.
0: Ben finalement... Je sais pas si c'est sacrifié un de ses enfants, mais les Sharks se sont mis à gagner. Ils ont même failli faire les séries éliminatoires. Ouais. Voilà qui se fait récompenser avec une prolongation de contrat. Les autres aussi qui en ont reçu une cette semaine, bien évidemment, Martin Saint-Louis avec le Canadien et John Hines avec le Wild. Il reste donc seulement trois entraîneurs, dont c'est la dernière année de contrat. Joel Quenneville avec les Ducks d'Anaheim.
1: Ouais.
0: Scott Arniel avec les Jets de Winnipeg. Et Jared Bednar avec l'Avalanche du Colorado. Ça me surprend, ça.
1: Moi aussi.
0: Est-ce que
1: ça pourrait être la dernière saison derrière le banc si jamais on... Parce que là, on les a, les joueurs, pour gagner la Coupe Stanley. On le fait pas depuis 2022.
0: C'est ça.
1: On
0: plusieurs déceptions en série.
1: Plusieurs déceptions en série. Ça se pourrait qu'il soit sur
0: Est-ce que son siège est chaud?
1: Ça se peut, Ali.
0: J'ai hâte de voir.
1: Début de saison.
0: Hey, merci d'avoir été là, tout le monde. C'est la dernière de la game cette semaine parce qu'on est en congé vendredi, mais la game week-end va être là dimanche à 9h. Mais d'ici là, le club du matin demain à 5h54. Merci beaucoup, FX.
1: Merci à toi.
0: Et Lara Gonzalez sur O demain.
1: Go, Bill!
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6: Ici Michel Scarpino, un partenariat renforcé avec l'Union européenne fera l'objet d'un débat et d'un vote final au Parlement canadien. C'est ce qu'a indiqué le Premier ministre Mark Carney lors d'une conférence de presse. M. Carney a réitéré que le Canada ne cherchait pas à devenir membre à part entière de l'Union européenne, soulignant que toute forme de nouvelle alliance serait soumise à un vote du Parlement. Le prix de l'essence a fait un bond dans plusieurs régions canadiennes, dont Montréal. Dans la métropole, la moyenne du prix de l'essence ordinaire à la pompe a grimpé à 2,07 $ le litre cet avant-midi, soit une augmentation de 3,5% en une seule journée. Et puis l'autrice-compositrice Laurence Jalbert célèbre les 35 ans de son premier album, qui sera mis en marché en version rematricée dès demain. Porté par des classiques comme « Tombé » et « Au nom de la raison », l'album avait connu un succès retentissant, avec plus de 180 000 copies vendues et une tournée de 150 représentations. Voilà, c'était vos actualités Arsenal Média. On vous souhaite une bonne soirée à notre antenne.

Gros événement en deux parties qui se passe à partir de demain du côté de Châteauguay. Ok, pour les cinéphiles, les amateurs de films, de séries, de réalisations aussi indépendantes, ça risque d'être vraiment, vraiment fou. Troisième édition du Festival de cinéma Plan d'ensemble. C'est un événement qui est incontournable, honnêtement. C'est indépendant, francophone. La diversité culturelle, le développement durable s'est mis de l'avant. Les projections qui auront lieu là, au Centre culturel Georges P. Vanier. Donc, demain, vendredi et samedi. Puis après ça, ben, on a la cérémonie de remise de prix qui va se tenir le dimanche au manoir d'Youville. Et tout ça, c'est gratuit. Ayez du gros fun. Peut-être découvrir aussi des nouveaux producteurs indépendants. Puis passez un beau week-end.

Demain, c'est vendredi, et donc demain, dès 13h, dès le début de l'après-midi, jusqu'à 16h, c'est le Skate Fest qui s'installe à Mont-Saint-Hilaire. Pour de vrai, apportez vos planches, ça risque d'être fou et surtout rempli à rebord. Pour les débutants, les intermédiaires, les experts, pas de problème, on s'en va là-bas en planche, en trottinette, tout le monde est le bienvenu. D'ailleurs, il va y avoir aussi des coachs qui sont passionnés, hein, qui sont fournis par l'équipe Méthode Skateboard. Donc, si jamais ça vous tente d'apprendre un nouveau move, d'apprendre quelque chose de nouveau ou juste une correction sur quelque chose que vous faites déjà depuis un certain temps, animation, musique, prix de présence, des démos, des défis, des initiations aussi pour les débutants, tout ça, c'est sur place. Et si jamais vous manquez de matériel, ben, on en prête aux besoins directement là-bas. Donc, hey, demain, 13 à 16, Skate Fest à Mont-Saint-Hilaire. J'ai quitté

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